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0: à travers cet enseignement. Alors, on va s'arrêter sur un thème un petit peu particulier, c'est le péché contre l'Esprit Saint, hein, ou plus précisément dans l'Évangile, le blasphème contre l'Esprit Saint. Je suis sûr que chacun d'entre vous, vous avez déjà entendu ce passage mystérieux de l'Évangile. Parfois, il nous dérange, alors on passe vite dessus. Mais aujourd'hui, on va essayer de s'arrêter en profondeur sur ce péché contre l'Esprit Saint. Alors, c'est présent dans les différents évangiles, il est question du péché contre l'Esprit Saint, dans l'évangile de Matthieu, de Marc et de Luc. Je vais commencer par vous relire le passage dans l'évangile de Marc. Et vous allez voir, il y a quelque chose qui surprend, il y a une certaine violence. Il y a une certaine violence dans la manière dont Jésus parle en disant « c'est un péché qui ne peut pas être remis ». Et c'est ça qui nous choque, parce que normalement, il n'y a pas de limite à la miséricorde de Dieu. Alors, Marc, chapitre 3, verset 28. « En vérité, je vous le dis, tout sera remis aux enfants des hommes, les péchés et les blasphèmes, tant qu'ils en auront proféré. Mais quiconque aura blasphémé contre l'Esprit Saint n'aura jamais de rémission. » Il est coupable d'une faute éternelle. Alors, c'est le seul passage dans l'Évangile dans lequel Jésus dit, là, il n'y a plus de pardon possible. Et on va voir, les saints, les pères de l'Église se sont beaucoup interrogés, mais qu'est-ce que c'est que ce péché contre l'Esprit Saint? Qu'est-ce que c'est exactement ce péché? Alors, avant d'entrer en profondeur avec vous et de voir qu'est-ce que c'est que ce péché contre l'Esprit Saint, je voudrais tout de suite vous donner une orientation. Apparemment, quand on lit ce texte, ce passage de l'Évangile, on risque de penser que Jésus met une limite à la miséricorde de Dieu. Il y a beaucoup de péchés, mais il y en a un qui ne peut pas être pardonné. On dit, ah, donc en fait, il y a des limites à la miséricorde de Dieu. Ça veut dire que, quand même, il faut faire attention parce qu'il y a certains péchés et Dieu ne peut pas les pardonner. Alors, en réalité, et c'est ce qu'on va voir ensemble, c'est exactement l'inverse qu'il faut comprendre. Le péché contre l'Esprit Saint, Jésus en parle pour mieux découvrir la miséricorde sans mesure de Dieu. Alors, peut-être ça peut vous paraître surprenant, mais on va voir ça ensemble. Ce péché contre l'Esprit Saint n'est pas une limite à la miséricorde, il est une révélation pour nous mieux nous faire entrer dans la miséricorde de Dieu. Et d'ailleurs, de façon plus générale, quand on parle du péché, quand Jésus parle du péché, c'est toujours pour déverser plus profondément sa miséricorde. Jésus ne parlerait jamais du péché si ce n'est pas pour nous révéler quelque chose d'encore plus profond de la miséricorde. À travers ce passage, on va aussi aborder quelque chose de mystérieux, parce que c'est lié au blasphème contre l'Esprit Saint, c'est la question de l'enfer. C'est un péché qui ne connaît pas de rémission, ça veut dire c'est l'enfer. Et on va voir, c'est très mystérieux, même l'enfer nous dit encore quelque chose de la miséricorde de Dieu. L'enfer, ce n'est pas Dieu qui est devenu méchant tout d'un coup. On va voir, le péché contre l'Esprit Saint, ce n'est pas Dieu qui est devenu méchant. L'enfer, c'est la miséricorde du Père qui accepte que son enfant lui crache en face. Vous savez, quand il y a un père qui voit son enfant qui lui crache en face, il dit « Ah, je te tiens encore en moi, tu es toujours mon enfant ». C'est ça l'enfer. L'enfer, c'est Dieu qui, à un moment, laisse son enfant lui cracher dessus, parce que son enfant ne veut plus de lui. Alors, ça c'est ce qu'on va essayer de voir pendant cet enseignement, mystérieusement, le péché contre l'Esprit Saint. Et d'une certaine manière, on va voir, c'est l'extrême de la miséricorde qui nous est révélée. D'une certaine manière, si vous relisez un peu la Bible, quand il est dévoilé des péchés, hein, par exemple chez les prophètes, c'est toujours pour nous faire entrer dans une nouvelle conscience de la miséricorde de Dieu et dans une conversion nouvelle. Et là, la révélation du péché contre l'Esprit Saint, on va voir, c'est le dernier électrochoc pour nous remettre dans la miséricorde de Dieu. C'est pour ça que ce pèlerinage, hein, c'est un pèlerinage pour les défunts. Et je terminerai là-dessus. Ce péché contre l'Esprit Saint nous aide à mieux nous revêtir de la miséricorde pour nous-mêmes et pour les défunts. Alors, je voudrais vous proposer un petit parcours. Je voudrais m'arrêter sur trois grands aspects. D'abord, premièrement, que signifie ce mystérieux péché contre l'Esprit Saint ? Deuxièmement, on va voir, et c'est là où je vais m'arrêter un peu plus longuement, comment il se manifeste en nous. Parce qu'on va voir le péché contre l'Esprit Saint, il nous tente quotidiennement. Ce n'est pas une fois de temps en temps dans notre vie. Et je vais m'appuyer sur la tradition des saints, des pères de l'Église, qui ont essayé de montrer combien le péché contre l'Esprit Saint, il risque toujours d'être à l'œuvre en nous. Et puis dans un troisième temps, j'essaierai de voir, c'est ce que je vous ai dit il y a un instant, comment cette révélation, ce dévoilement du péché contre l'Esprit Saint, nous fait entrer dans l'abîme de la miséricorde de Dieu. Dans l'abîme de la miséricorde de Dieu. Alors, premièrement, qu'est-ce que c'est que ce péché contre l'Esprit Saint ? Comme le nom l'indique, hein, et dans un autre évangile, Matthieu, il complète un peu comme ça, hein, il prend d'autres paroles de Jésus, les péchés contre le Fils de l'homme, contre Jésus, pourront être pardonnés. Mais les péchés contre l'Esprit Saint ne pourront pas être pardonnés. Alors, il y a plusieurs saints, plusieurs pères de l'Église qui ont dit, mais l'Esprit Saint, c'est la bonté de Dieu, c'est l'amour de Dieu, c'est la miséricorde de Dieu dans ce qu'il a de plus profond. C'est pour ça qu'on pourrait traduire le péché contre l'Esprit Saint, c'est directement le péché contre la miséricorde. Celui qui blasphème contre l'Esprit Saint, c'est celui qui dit à Dieu, je ne veux pas de ta miséricorde. Et c'est pour ça qu'on comprend pourquoi est-ce que ce péché ne peut pas être pardonné. Tous les péchés peuvent être pardonnés, sauf un. Si le pécheur dit à Dieu, moi ta miséricorde, je n'en veux pas. Et c'est un blasphème. C'est le blasphème contre l'Esprit Saint, c'est se dresser contre Dieu, je ne veux pas de ton pardon. C'est ça le péché contre l'Esprit Saint. Vous savez, à la fin de l'évangile de Jean, au chapitre 20, l'Esprit Saint est donné en même temps que la rémission des péchés. Jésus souffla sur eux et leur dit, recevez l'Esprit Saint, ceux à qui vous remettrez les péchés leur seront remis, ceux à qui vous les maintiendrez, ils seront maintenus. L'Esprit Saint, c'est celui qui pardonne les péchés. Et blasphémer contre l'Esprit Saint, hein, imaginez, il y avait des confessions tout à l'heure, s'il y a un pénitent qui vient, qui dit ses péchés, et le prêtre dit, ah, je vais te donner l'absolution. Et le pénitent lui crache en face et dit, je veux pas. Je veux pas le pardon. C'est ça le péché contre l'Esprit Saint. C'est pour ça que le péché contre l'Esprit Saint, c'est pas une limite de la miséricorde de Dieu. C'est nous-mêmes qui nous révoltons et qui ne voulons pas de la miséricorde. Et c'est pour ça que, et c'est ça qui est tellement mystérieux, même si on refuse, Dieu reste Dieu, l'Esprit Saint reste l'Esprit Saint. Et il nous regarde toujours à travers sa miséricorde. Même celui qui refuse, Dieu, dans son cœur blessé, j'allais dire, le porte dans son refus. C'est pour ça que je vous disais, même l'enfer, et l'enfer, on y entre par le péché contre l'Esprit Saint. Même l'enfer, Dieu porte chacun des damnés dans sa miséricorde infinie, dit, ah, tu me refuses, mais moi je te porte encore. Il y a un père de l'Église qui s'appelle Saint Augustin qui dit, toi tu peux t'éloigner de Dieu, mais Dieu ne peut pas s'éloigner de toi. C'est-à-dire, toi tu imagines que tu es loin de Dieu, mais Dieu te porte toujours. Alors, le péché contre l'Esprit Saint, d'une certaine manière c'est ça, c'est la seule chose que Dieu ne peut pas pardonner, c'est si l'homme refuse son pardon. Alors, la question qu'on va approfondir, et c'est une question très importante, parce que peut-être en m'écoutant vous dites, ah, moi je ne vais jamais faire ça, je sûr, vous avez réagi comme ça. Dit, non, moi si je me confesse, le prêtre me dit, je te donne la miséricorde, jamais je vais refuser la miséricorde de Dieu. Nous, on se dit tout ça, mais qui peut refuser une miséricorde aussi grande? Alors, on va voir, et je vais m'appuyer sur la réflexion des saints, en réalité, nous tous, on pense que on est prêt à accueillir la miséricorde, nous tous. Souvent, on se dresse contre la miséricorde de Dieu de façon très subtile. Très subtile. Alors, et c'est mon deuxième point, le premier point était très bref, le péché contre l'Esprit Saint, c'est le péché contre la grâce, contre la miséricorde de Dieu, c'est celui qui ne veut pas de la grâce de Dieu, de sa miséricorde, de son pardon. Mais la vraie question, et c'est ce qu'on va essayer, de descendre en profondeur, comment on peut en arriver là? Comment on peut arriver à refuser la miséricorde? Hein, si jamais on vous dit, tu vas aller devant Dieu, est-ce que tu veux sa miséricorde où il va tout te pardonner? Ou est-ce que tu veux sa justice? Je suis sûr que chacun d'entre nous dit non, on est tous pour la miséricorde. On est tous pour la miséricorde. Alors, on va bien écouter cet évangile où Jésus parle du blasphème contre l'Esprit Saint, et c'est comme si Jésus disait, vous pensez que vous êtes pour la miséricorde, mais en fait, nous les hommes, on n'en veut pas. Il dit, mais pourquoi vous pouvez dire ça, mon père? Alors, pour bien vous faire comprendre ça, je vais m'arrêter. Les pères de l'Église, les saints, ont dit, le péché contre l'Esprit Saint, qui est ce refus de la miséricorde de Dieu, peut prendre six visages en nous. Six visages. En fait, il peut... En fait, ce péché contre l'Esprit Saint dit non, moi jamais je ferai ça. Si Dieu me donne sa miséricorde, bien sûr j'accepte. Les saints ont dit, ah, ce péché contre la grâce peut prendre six visages. Et comme on n'a pas beaucoup de temps, je vais m'en arrêter sur trois. Trois visages. Comme ça, ça sera plus facile à retenir. Je vais commencer par le premier et je vais vous montrer en quoi c'est un péché contre l'Esprit Saint. Les pères de l'Église, j'en prends trois sur les six, hein. Il y a six visages, trois visages principaux du péché contre l'Esprit Saint. Premièrement, et c'est le péché contre l'Esprit Saint le plus profond et qui nous guette le plus, c'est la jalousie. On va voir pourquoi la jalousie est un péché contre l'Esprit Saint. Deuxièmement, l'orgueil. L'orgueil est un péché contre l'Esprit Saint. L'orgueil obstiné. Et puis troisièmement, le désespoir. Alors, je vais m'arrêter d'abord sur un petit peu sur l'orgueil. Et si on resitue cette parole de Jésus dans l'Évangile, pourquoi est-ce que Jésus a été amené à parler du péché contre l'Esprit Saint? Si vous connaissez bien l'Évangile, c'est ce passage où Jésus vient de libérer, c'est-à-dire de donner sa miséricorde à un possédé en le libérant. Et les gens sont autour, les pharisiens disent « Ah, en fait c'est par Béelzéboul, le prince des démons, qui chasse les démons. » Jésus leur parle et c'est après qu'il parle du péché contre l'Esprit Saint. Parce que les pharisiens, ils sont en train de pécher contre l'Esprit Saint en disant « C'est par Béelzéboul, le prince des démons, qu'il chasse les démons. » Et pourquoi est-ce qu'ils disent ça? Parce qu'ils sont pris par une jalousie. La jalousie se fait blasphémer contre l'Esprit Saint. La grâce s'approche d'eux en Jésus qui vient de libérer un possédé. Et au lieu de se dire, mais Dieu va me libérer pareil. Si la miséricorde de Dieu est à ma porte, chez mon frère, moi aussi il va faire pareil. Et voilà qu'il retourne la grâce de Dieu. Il dit non, c'est le prince des démons. Et il blasphème contre l'Esprit Saint. C'est pour ça que je vous ai dit, nous, on pense qu'on n'est pas dans le péché contre l'Esprit Saint. Par la jalousie, on est dans le péché contre l'Esprit Saint. Pourquoi? La jalousie, c'est la grâce qui s'approche de moi à travers mon frère. Et au lieu de dire, ah, la grâce est sur mon frère, donc elle est proche. Je ne veux pas. La jalousie, c'est retourner la grâce de Dieu contre lui-même. C'est pour ça que le péché contre l'Esprit Saint... Alors, peut-être ici, personne n'a été tenté de jalousie. Donc, il n'y a aucun péché contre l'Esprit Saint qui a tenté de germer en vous. J'en sais rien. On m'a appris un proverbe, il n'y a rien dans jalousie. Donc, si on parle de la jalousie, peut-être qu'elle existe un peu ici. Alors, on va voir, en fait, la jalousie, c'est le péché du monde. Mais Je m'arrête d'abord sur la jalousie parce que c'est là où on comprend le mieux, dit « Ah oui, je peux vraiment me dresser contre la grâce et la miséricorde de Dieu qui commence à s'approcher de moi. » Alors, c'est très mystérieux la jalousie. La jalousie, c'est la tristesse du bien de la grâce de mon frère. Je ne sais pas si ça vous est déjà arrivé. Tout d'un coup, on annonce ta sœur, ton frère a enfanté. Toi, ça fait 15 ans que tu n'as pas enfanté. Cette grâce, il y a une petite tristesse qui se ressent dans mon cœur. Ou bien, toi, tu as toujours échoué. On te dit, ah, voilà, elle, elle a eu son baccalauréat. Petite tristesse qui apparaît dans ton cœur. C'est ça que la jalousie, elle apparaît d'abord comme une tristesse à l'égard de la grâce et de la miséricorde de Dieu. C'est pour ça que je vous ai dit, on pourrait dire non, si la miséricorde s'approche, bien sûr que je vais l'accueillir. Mais quand la miséricorde s'approche à travers mon frère, aussitôt j'en veux plus. Et c'est très étonnant, la jalousie, elle ne peut exister que chez des personnes blessées. Quelqu'un qui n'est pas blessé ne peut pas être jaloux. Quelqu'un qui est lui-même bien droit, qui a une vie en plénitude, il ne peut pas être jaloux. Mais en fait, depuis le premier péché, on est tous blessés. Et on a un réflexe de pécheur qui est plus fort que nous. On annonce la miséricorde de Dieu sur mon frère et on traduit en langage de pécheur. Ah, ça veut dire, moi je suis nul, moi je ne suis pas béni par Dieu. Et en fait, qu'est-ce qu'on fait? On se suicide nous-mêmes. C'est pour ça que le péché contre l'Esprit Saint, c'est l'homme qui se suicide. Et ce péché de la jalousie, il apparaît dans toute l'Écriture. Depuis le péché d'Abel jusqu'au Christ. Et vous savez bien que le Christ a été mis à mort par jalousie. C'est Pilate qui dit ça, il est dit ça de Pilate. Il voyait bien que les grands prêtres l'avaient livré par jalousie. Et ce passage de l'Évangile, c'est par Béelzéboul, le prince des démons, qu'il chasse les démons. Ça, c'est la jalousie. Il voit une grâce qui est sur Jésus et ils sont tellement jaloux, c'est insupportable. La jalousie, c'est quand la grâce de Dieu m'est devenue insupportable. Et en réalité, parce que je regarde plus ma fragilité, ma faiblesse, et au lieu d'accueillir la grâce, je me regarde en disant « Ah, si Dieu bénit mon frère, moi, il ne va jamais me bénir. » Mais c'est toi qui dis ça. Dieu n'a jamais dit ça. La grâce de Dieu sur mon frère, c'est le signe que la grâce de Dieu va venir en moi. Mais moi, je n'arrive pas à entendre ce langage. Et c'est le langage de Jésus. Jésus est venu parmi les hommes comme le Fils bien-aimé du Père. Et autour de lui, les pharisiens ont dit « Ah, si cet homme est béni, c'est que nous, alors, on n'est pas béni. » C'est l'inverse. Si cet homme vient à toi avec la bénédiction, c'est pour te la donner aussi. Alors, relisez toute l'Écriture et vous verrez, le péché contre l'Esprit Saint, c'est le péché du monde. C'est un péché qui peut rendre fou. Le roi Saül, vous savez, juste après David et Goliath, les femmes chantent, Saül a vaincu ses milliers et David ses myriades. Et Saül dit, ah, non. Je ne peux pas supporter que la grâce surabonde sur mon frère. La jalousie rend fou. Et là, on commence à voir, oui, je suis tout à fait capable du péché contre l'Esprit Saint. Je suis tout à fait capable de me replier sur ma faiblesse et de dire, la grâce qui commence à s'approcher autour de moi, je n'en veux pas, et d'une certaine manière, je la retourne. Il y a aussi beaucoup de paraboles dans l'Évangile. Beaucoup de paraboles dans l'Évangile qui montrent qu'on ne veut pas de la miséricorde de Dieu. Les ouvriers de la dernière heure. Nous, on a travaillé toute la journée. Et puis voilà que la grâce de Dieu se révèle à l'état pur à des gens qui n'ont rien fait. Et au lieu de que les ouvriers se disent « Ah, en fait, dès le début, on était portés par la miséricorde. » Ils se disent « Non, nous, on ne veut pas de la miséricorde, on veut la justice. » Alors, détrompons-nous. Si on regarde bien, je vous ai dit au début, qui serait pour la justice de Dieu et pas pour sa miséricorde? En réalité, la miséricorde de Dieu, elle nous éprouve. parce que nous, on aimerait quand même. Vous savez, quand on a un peu travaillé dans le champ de l'Église, c'est surtout la tentation des prêtres. Moi, je suis allé, j'ai dit la messe tous les jours, j'ai confessé, j'ai écouté, j'ai adoré. Et puis au dernier moment, quelqu'un qui a fait n'importe quoi, par pure grâce de Dieu, il va me passer devant. Et si jamais je le jalouse, j'ai rien compris. Le péché contre l'Esprit Saint, c'est ce péché qui consiste à dire « Ah, je préfère la justice à la miséricorde ». Et souvent, derrière la jalousie, on rentre dans ce péché contre l'Esprit Saint. Et ce péché, je vous disais, il dévoile une immense faiblesse qui est en nous. Et c'est pour ça que la jalousie, c'est le plus opposé à la miséricorde. La jalousie, c'est que ma misère, parce qu'on a tous des misères en nous, quand la grâce arrive, au lieu que la grâce commence à s'emparer de ma misère, de ma tristesse et ma misère fait écran à la miséricorde. C'est pour ça que la jalousie, c'est dresser ma tristesse, ma petitesse, pour que la miséricorde n'entre plus. C'est pour ça qu'il faut bien distinguer entre la tentation de la jalousie et le péché de la jalousie. On peut tous être tentés de jalousie. C'est quand il y a une petite tristesse qui naît, on n'en peut rien, on est faible, on annonce le succès de quelqu'un, alors je suis un peu triste. Et on a un réflexe qui nous plonge dans le péché contre l'Esprit Saint. Et il faut lutter contre ce réflexe en disant non, la grâce de Dieu, si elle est donnée à mon frère, elle va m'être aussi donnée. Et c'est pour ça que, pour ne pas entrer dans le péché contre l'Esprit Saint, il y a une immense lutte. C'est la lutte contre la jalousie qui est d'abord au-dedans de nous-mêmes. Et on sait, s'il n'y avait pas de jalousie, il n'y aurait pas la sorcellerie. La jalousie, on se détruit, c'est le plus opposé à la grâce. C'est le plus opposé à la miséricorde. C'est pour ça que d'une certaine manière, le péché contre l'Esprit Saint, ce n'est pas un péché exceptionnel. C'est le péché du monde qui dresse, qui détruit les hommes les uns contre les autres. Et c'est un péché, c'est comme si Satan appuyait sur ma misère. Tu vois, Dieu te bénira jamais. Ça, c'est le démon qui dit ça, c'est jamais Dieu. Alors, il ne faut pas descendre en profondeur dans le péché contre l'Esprit Saint, mais il faut bien le comprendre. Mon premier aspect, le péché contre l'Esprit Saint, on en est tous capables. Parce que c'est prétexter de notre misère pour ne plus entendre la grâce autour de nous. Et comme c'est difficile de ne pas rentrer dans ce piège. Deuxième aspect, toujours dans ce péché de la jalousie que je voudrais souligner, la jalousie nous plonge dans un aveuglement et nous rend bêtes. Je vais vous raconter une petite histoire. Je ne vous dirai pas dans quelle région de la Côte d'Ivoire, mais on m'a raconté ça. Hein, c'est une histoire qui date d'il y a 30 ans, un peu plus. Il y avait un deuil. Et puis, au moment du deuil, un petit peu après, les frères du défunt se réunissent pour partager ses biens. Et le défunt était garagiste. Il avait réussi à avoir une voiture. Et à l'époque, il n'y avait pas beaucoup de personnes qui avaient une voiture. Et donc, tous les frères s'assirent en disant « Qui va avoir la voiture ?» Parce que les autres biens ne pourront pas dédommager. Ils discutent, mais comment on va faire ? C'est un trop grand bien par rapport à tous les autres. Qui va avoir la voiture ? Et voilà à quoi ils en sont venus. Ils disent « Bon, pour ne pas faire d'histoire entre nous, on va partager la voiture. » Mais comment ils ont partagé ? Vous dites « Bon, on va vendre et on va partager la vente. » Non. Il y en a un qui a pris les pneus. Il y en a un qui a pris le pare-brise. Il y en a un qui a pris les essuie-glaces. Il y en a un qui a pris le moteur. C'est ça la jalousie. La jalousie, c'est que cette grâce qui normalement est donnée à toute l'Église et qu'on doit vivre ensemble, parce que la miséricorde, en définitive, c'est la charité entre nous. La charité, elle passe par mon frère. Cette miséricorde qui est donnée à toute l'Église, on n'en veut pas. On dit, on va tous mourir ensemble, on n'aura rien, mais au moins mon frère ne va pas me dépasser. C'est ça que le péché contre l'Esprit Saint peut devenir un péché collectif, d'une certaine manière. Alors le péché, c'est personnel, mais il peut gagner toute une communauté. C'est pour ça que les péchés contre l'Esprit Saint, c'est ce péché de mort. La jalousie, c'est la mort. Et la jalousie rend bête. Partager une voiture comme ça, c'est la bêtise. Alors, cet exemple, ça nous fait sourire, mais on est tous capables de ça. On est tous capables de dire, bon, moi, je ne vais pas réussir, moi, je n'aurai pas, mais au moins, mon frère, il ne va pas me dépasser. Ça, c'est le péché contre l'Esprit Saint parce que tu te dresses directement contre la grâce de Dieu. Alors, ce péché rend bête. Et dernière conséquence, ce péché, d'une certaine manière, je crois que je suis victime. Je ne m'en aperçois même plus. Quelqu'un qui est très jaloux, il se dit, ah, Dieu m'a pas béni, et je suis même victime de la providence de Dieu. Dieu bénit toujours les autres. C'est pour ça qu'on peut tout à fait être dans le péché de la jalousie et ne même pas s'en apercevoir. Il y a des gens qui sont toujours en train de murmurer et ils pensent que ce n'est pas un péché. Ils pensent que c'est une injustice. Parce que Dieu a donné ce don à mon frère, il ne me l'a pas donné à moi. Pourquoi ? Et en fait, ils sont à fond dans la jalousie et ils sont persuadés qu'ils sont victimes. Et peut-être c'est ce qu'il y a de plus terrible dans... En fait, j'ai commencé par la jalousie. Les pères de l'Église disent que c'est la dernière forme du péché contre l'Esprit Saint. Et la jalousie, on peut penser qu'on est vraiment victime. C'est pour ça que le jaloux se plaint et le péché s'est même caché à ses propres yeux. C'est pour ça que c'est vraiment le péché contre l'Esprit Saint par excellence. Parce que le péché contre l'Esprit Saint, on ne veut plus de la miséricorde et on est tellement... dans cette opposition à la miséricorde, qu'on se croit même victime. Quelqu'un qui est victime, il se plaint toujours, il ne veut même plus en sortir. Alors c'est pour ça que le péché contre l'Esprit Saint, jalousie, ça fait entrer dans une espèce d'aveuglement. Et un aveuglement tel sur nous-mêmes, qu'on ne voit même plus qu'on est en train de pécher. Il y a des gens, par exemple, on dit qu'ils sont très complexés. On dit, mais ce n'est pas de leur faute, ils ont tel défaut. Oui, mais ça peut devenir un péché contre l'Esprit Saint s'ils murmurent sans cesse et qu'ils sont tout le temps dans la jalousie. La jalousie s'auto-justifie. C'est ceux qui sont jaloux, ils ne vont jamais le dire. Mais ils vont toujours donner des prétextes. Hein, pourquoi lui a fait ci? Et la jalousie se cache même à nos propres yeux. Vous savez, on voit ça chez les grands prêtres. Les grands prêtres, avant de tuer Jésus, Jean au chapitre 11. Il y avait la grande résurrection.
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0: La résurrection de Lazare, c'est le signe.
2: Il est une heure.
0: Dieu est toute proche. Toute proche. On rapporte au grand prêtre que Jésus a ressuscité Lazare. Et à la différence de l'aveugle né, là, les grands prêtres doutaient. Est-ce que vraiment c'est cet homme qui était né aveugle ou on ne sait pas. Mais la résurrection de Lazare, ils n'en doutent pas. Il y avait des témoins. Ils disent non, il a vraiment ressuscité Lazare. Et voilà jusqu'où va l'aveuglement. Les grands prêtres, qu'est-ce qu'ils décident? Ils décident de tuer Jésus. Comment vous pouvez mettre à mort quelqu'un qui ressuscite les morts? Et ils font même pas le raisonnement, parce que la jalousie rend aveugle. Et puis ils prennent un prétexte, ah, si nous le laissons faire, ça va faire du désordre, les Romains vont venir et vont prendre notre lieu saint. La jalousie, on prend des faux prétextes et on se cache derrière. Alors je vous ai dit, pour aller jusqu'au bout, il faut voir que quand on s'arrête sur le péché, c'est un nouvel appel à la miséricorde. Alors je vais terminer là-dessus à la fin, mais avant de passer sur l'orgueil et le désespoir, pardon, hein, c'est pas drôle, on descend dans les péchés, mais c'est pour mieux voir la miséricorde. Quel est le remède à la jalousie? Alors, le remède à la jalousie, il suffit pas de dire, bon, vous savez, on vous annonce un bienfait chez votre sœur, votre frère, vous dites, ah, vraiment, je me réjouis avec elle. Non, si vous êtes triste et que la jalousie vous écrase, il suffit pas de dire, ah, vraiment, je suis très heureux, hein, ou vous allez dire ça à l'extérieur, mais votre cœur restera jaloux. Quelle est la seule possibilité de sortir de ce péché et même de découvrir une miséricorde extrême? Je vais vous raconter une petite histoire d'une sainte. Elle est servante de Dieu. Elle est en voie de béatification. Peut-être certains la connaissent. C'est Marthe Robin, qui est une Française du siècle dernier qui avait des stigmates de la passion chaque semaine. Et quelle était son histoire? Marthe Robin, c'était une petite paysanne française qui était très fragile. Elle n'a pas pu aller à l'école. Elle était tout le temps malade, elle devait rester à la maison. Elle aurait pu tomber dans la jalousie. En disant, ah, c'est tout le temps mon frère que Dieu bénit, moi je suis malade, j'ai pas ses qualités. Tous les saints auraient pu tomber dans la jalousie. Parce que nous on dit, ah, en fait, Dieu a béni les autres, mais il m'a pas béni moi, et je me plains. Mais les saints auraient pu être jaloux. Alors, cette petite Marthe Robin, elle a dû rester cloîtrée à la maison, clouée sur son lit. Et au lieu de se comparer, parce que c'est ça d'où vient la jalousie, c'est la comparaison. Au lieu de se comparer, elle dit, ah, il y a une grâce de Dieu qui va venir sur ma vie, qui n'est comparable à personne d'autre. La jalousie vient de la comparaison. C'est pour ça que quand on est jaloux, on se met à la traîne de quelqu'un d'autre. Mais tu n'es pas quelqu'un d'autre. Dieu te regarde comme l'unique. Et en toi, il y a une miséricorde qui va surabonder, que personne ne peut imiter. Alors, arrête de jalouser pour te remettre à la remorque de la grâce des autres. Reçois ta grâce. Et souvent, on matérialise la grâce de Dieu. On dit, ah, moi, je veux être prospère, riche, telle qualité comme l'autre. Mais peut-être que Dieu veut faire une miséricorde qui n'a rien à voir en toi. Sortir de la jalousie, c'est découvrir qu'on est l'unique pour Dieu. Alors, c'est très éprouvant. La petite Marthe Robin, elle est éprouvée. Mais pourquoi j'ai pas cette qualité, j'ai pas été à l'école, j'ai pas ci, j'ai pas ça, je suis tout le temps malade. Accueille une grâce que tu ne peux pas imaginer, que Dieu n'a pas encore inventée. C'est pour ça que s'arrêter sur le péché contre l'Esprit Saint, c'est nous inviter à nous plonger dans une miséricorde personnelle. Le péché contre l'Esprit Saint, c'est le péché le plus impersonnel. On n'est jamais original dans le péché. Quelqu'un qui dit, ah, moi j'ai fait un blasphème contre l'Esprit Saint, je suis très original. Non, non. Tous les hommes peuvent faire ça. Tous les hommes peuvent tomber dans la jalousie. Il n'y a rien d'original. Mais il y a une grâce que Dieu veut te donner. Arrête de te comparer. Et la première prière qui nous introduit dans cette grâce, c'est l'adoration. L'adoration nous permet de lutter contre la jalousie. L'adoration, c'est que tu es l'unique pour Dieu. Et Dieu, toi tu te compares. Le regard de Dieu ne compare pas. C'est pour ça que la seule manière de sortir de ce péché contre l'Esprit Saint, c'est de se plonger dans la miséricorde de Dieu pour nous. Et quand on essaye de se comparer, c'est ça que je vous disais, quand il y a une bénédiction de Dieu sur mon frère, c'est le signe que Dieu va me bénir. Mais pas de la même manière. Pas de la même manière. Et c'est comme ça qu'a fait Jésus. Jésus, c'était un jeune rabbin qui a traversé les synagogues. Et puis les pharisiens étaient jaloux. Non, c'est le signe. Et Jésus n'a cessé de le dire. Le royaume de Dieu s'est approché. Et nous, quand le royaume de Dieu s'approche, on le retourne contre lui. En disant, ah, c'est pas possible qu'il rentre en moi. Alors, on donne des tas de prétextes. Parce que nous, encore une fois, quand on est jaloux, on se croit victime d'une injustice. On prend des tas de prétextes. Mais en réalité, on se dresse. Et au lieu de rentrer en nous-mêmes, Seigneur, moi j'accueille ta grâce comme tu veux me la donner dans ma misère. En fait, on rumine notre faiblesse et on se dresse contre la grâce de Dieu. C'est pour ça qu'on est tout à fait capable de pécher contre l'Esprit Saint. Alors, avant de voir un peu plus dans le détail comment c'est un nouvel appel à la miséricorde de Dieu, je vais m'arrêter sur un deuxième visage du péché contre l'Esprit Saint, c'est l'orgueil. C'est pas drôle de s'arrêter sur les péchés, hein. Les péchés, c'est vraiment la poubelle qui est dans notre cœur. Et là, c'est comme si on faisait les poubelles, hein, je suis désolé. La jalousie, c'est pas très beau. L'orgueil, c'est pas très beau. Alors, la jalousie, c'est la grâce qui arrive dans l'Église, qui arrive par mes frères, qui arrive par Jésus, qui est mon frère humain. La jalousie, en réalité, elle présuppose toujours un orgueil très caché. C'est pour ça qu'on descend, hein, j'allais dire, dans... C'est comme si on faisait une opération chirurgicale ce matin. D'abord, on détecte la jalousie. Derrière la jalousie, il y a encore un péché plus profond, c'est l'orgueil. Alors, là aussi, je serai un peu plus bref. Qu'est-ce que c'est que l'orgueil, hein, qui est à la racine de la jalousie? S'il n'y avait pas d'orgueil à la racine, il n'y aurait pas de jalousie. L'orgueil, c'est le péché le plus caché. C'est un péché qui est extrêmement difficile à détecter. Pour bien vous faire comprendre ça, il faut bien distinguer l'orgueil de la vanité. Je m'explique. Qu'est-ce que c'est que la vanité? La vanité, c'est de vouloir briller devant les autres. Quelqu'un qui est vaniteux, il veut se faire voir. On dit, ah, c'est ça l'orgueilleux. L'orgueilleux, il veut se faire voir de tous. Il y a une nuance. Ça, c'est le vaniteux. Le vaniteux peut se faire voir. Il y a des gens qui ne sont pas vaniteux. mais qui sont très orgueilleux. Alors, pour vous faire comprendre, et on va descendre, j'allais dire, en profondeur dans le péché, pour nous le faire comprendre, Jésus nous a donné une parabole que vous connaissez tous. C'est la parabole des talents. Vous connaissez la parabole des talents, où on distribue 5 talents, 2 talents, 1 talent. Et il y a cet homme qui cache le talent dans la terre, qui dit « Ah, j'ai eu peur, j'ai caché mon talent dans la terre. » Et quand on lit cette parabole pour la première fois, on dit « Mais qu'est-ce qu'il a fait comme péché si grave ?» Bon, il n'a pas exploité son talent, c'est pas bien. Mais comment ça peut aller à la damnation éternelle, aux pleurs et aux grincements de dents ? Et puis en plus, cet homme, apparemment, il n'est pas orgueilleux. En fait, il n'est pas vaniteux. C'est vrai, il a caché son talent dans la terre, il n'a pas cherché à briller aux yeux des hommes. Il n'est pas vaniteux. Mais en réalité, il est terriblement orgueilleux. Et je vais vous montrer pourquoi. Quel est son orgueil ? C'est qu'au début de la parabole, il est dit que Dieu a donné à chacun selon ses capacités. Et lui, il explique à Dieu, « Écoute, moi je me connais mieux que toi, et je sais que je ne suis pas capable. » L'orgueil, ce n'est pas forcément de chercher à briller. L'orgueil, c'est d'être persuadé d'avoir raison, même contre Dieu. Et cet homme de la parabole des talents, il dit, « Non, Seigneur, je me connais mieux que toi, je sais que je suis pécheur. » Alors, il n'est pas vaniteux parce qu'il n'a jamais cherché à briller aux yeux des hommes, mais il est terriblement orgueilleux parce qu'il explique à Dieu qu'il se connaît mieux que Dieu lui-même. Et parfois, on est comme ça. Et c'est encore un péché contre l'Esprit Saint. Dieu s'approche par sa grâce de mon frère, jalousie. Dieu s'approche par sa grâce et sa miséricorde de mon cœur, orgueil. Seigneur, moi je me connais très bien. Je ne suis pas capable de ta grâce. C'est pour ça que l'orgueil peut prendre des dimensions très subtiles. Parfois on se dit, non, moi je ne suis pas orgueilleux, hein. Je ne vais pas chercher à briller aux yeux des hommes. Oui, mais l'orgueil, ce n'est pas ça. L'orgueil, c'est que tu t'attaches à ton jugement sur toi-même. Tu crois que tu te connais. Tu crois que tu es la personne qui te connaît le mieux. C'est ça l'orgueil. Et l'orgueil obstiné, c'est un péché contre l'Esprit Saint. Parce que même quand Dieu veut me donner sa grâce, hein, dans cette parabole des talents, je suis capable de lui expliquer que moi, je ne suis pas capable. C'est pour ça que le péché contre l'Esprit Saint, c'est tous les lieux où la miséricorde infinie de Dieu me cherche, me pourchasse, et moi, je lui dresse ma misère. C'est pour ça que, en réalité, ce qu'on est en train de voir là, c'est la lutte pour accueillir la miséricorde de Dieu. La miséricorde de Dieu, ce n'est pas seulement sa gentillesse. Parce que, je vous ai dit au début, on est tous pour la miséricorde parce qu'on se dit, la justice, Dieu va être méchant, la miséricorde, Dieu va être gentil. La miséricorde, ce n'est pas seulement la gentillesse. La miséricorde, c'est la grâce de Dieu qui va descendre dans ta misère. Il faut accepter que la grâce s'empare de ta misère. Et l'orgueil le plus profond, c'est de se dire, non, moi je me connais mieux. Vous savez, l'orgueil, c'est quand on est tellement attaché à notre jugement, à notre regard. La grâce de Dieu vient nous libérer par un autre regard. Moi, Dieu, je ne te regarde pas comme ça. Vous savez, à un moment, il y a une pécheresse qui vient en pleurs, qui essuie les yeux de Jésus, les cheveux de Jésus. Et puis, il y a un pharisien qui dit, si cet homme était un prophète, il saurait qui est cette femme qui le touche, une pécheresse. Et justement, cet homme est prophète. Et Dieu a un regard prophétique sur nous. Il ne nous regarde pas comme nous nous regardons. Et la parabole des talents, cet homme se regarde, il ne voit même pas qu'il est orgueilleux. Dieu nous regarde de façon prophétique. C'est pour ça que ces trois péchés contre l'Esprit Saint, ou ces trois formes du péché contre l'Esprit Saint, ça va nous aider à mieux voir la lutte pour accueillir la miséricorde. Lutte pour de toutes tes forces, quand tu vois la grâce qui approche, appelle la grâce de Dieu et lutte. Parce que tu vas avoir un réflexe de pécheur qui dit « c'est pas pour moi, moi je suis trop, Dieu m'a pas béni ». Lutte contre ta tristesse qui veut pas de la grâce. Autre lutte, quand la grâce s'approche encore plus de ton cœur, lutte contre l'orgueil où tu dis « Ah, moi je ne suis pas capable de recevoir un tel regard. » Lutter contre le péché, contre l'Esprit Saint, ça peut se faire qu'en s'armant de la miséricorde de Dieu, en découvrant qu'on est l'unique pour Dieu, en découvrant que son regard est infiniment plus profond que le nôtre. Notre propre regard nous tue. Vous savez, déjà, le regard des autres hommes est dur. Mais notre regard, le regard le pire, c'est nous-mêmes. C'est pour ça que le démon, avant d'être à l'extérieur, c'est nous. L'orgueil, c'est toi-même qui es ton démon et tu te regardes en petit. C'est pour ça que c'est curieux à dire, mais l'orgueil, c'est pas qu'on se voit en trop grand. C'est que l'orgueil, on se voit encore en trop petit. Même si tu es ambitieux, tu as des ambitions politiques, tu as des ambitions de travail, tu as des ambitions de telle ou telle chose. Tout ça, c'est minuscule pour Dieu. Et souvent, tu fais ça pour masquer tes faiblesses. Accepte un regard infiniment grand. Ça, c'est un visage très profond du péché contre l'Esprit Saint. C'est qu'on refuse qu'il y ait quelqu'un qui nous connaisse mieux que nous-mêmes. Et ce péché d'orgueil, il nous prend par surprise. C'est un des constantes du péché contre l'Esprit Saint, c'est qu'il se déguise et qu'on ne voit même pas que c'est un péché. Le jaloux, il murmure et il pense que lui-même il est victime d'une injustice, il ne voit pas qu'il pêche. L'orgueilleux, il a tellement peur qu'il ne voit pas qu'il est dans le péché. Et cet homme de la parabole des talents, il a peur. Il dit, mais Seigneur, tu es un homme dur, comment Dieu peut être aussi dur? Mais tu ne vois pas comment il te regarde. Et le péché d'orgueil nous prend toujours par surprise. C'est pour ça que c'est un saint qui a beaucoup réfléchi contre l'esprit, le péché contre l'Esprit Saint, pardon, qui est saint Thomas d'Aquin, et qui dit, le péché d'orgueil, c'est pas difficile de lutter contre lui comme... C'est pas la même difficulté que le péché de faiblesse. Tu sais, le péché de faiblesse, le péché de la chair, il peut y avoir une tentation qui nous prend, c'est très difficile de résister. Et il dit, l'orgueil, c'est différent. La difficulté de l'orgueil, c'est pas que c'est difficile de résister. La difficulté de l'orgueil, c'est qu'il se cache. Mais une fois que tu l'as vu, c'est facile. Le péché de faiblesse, c'est l'inverse. On l'a déjà vu, mais c'est plus fort que nous. La subtilité de l'orgueil, c'est qu'il se cache à nous-mêmes. Vous savez, c'est un peu... Quand on conduit en voiture, on a des rétroviseurs. On voit devant, on voit sur les côtés, on voit derrière. Mais il y a ce qu'on appelle un angle mort. Vous savez, l'angle mort, c'est que il y a une voiture qui vient par le côté, et là, il n'y a pas les rétroviseurs, il va falloir que tu te retournes. Le péché d'orgueil, c'est exactement comme ça. C'est un angle mort. Parce que nous, on se voit tellement, on est persuadé qu'on a fait le tour de nous-mêmes. On se voit tellement, on croit qu'on se connaît à peu près, qu'on connaît la route, hein, puisque nous-mêmes, on a une petite expérience. Non, il y a un angle mort. Tu n'as pas vu que là, il y a quelqu'un qui pouvait entrer. C'est pour ça que très souvent, d'ailleurs, un des premiers péchés d'orgueil qu'on fait, on ne s'en aperçoit même pas. On pêche par orgueil par rapport à nous, par rapport aux autres, quand on les a réduits dans notre petite vision. Je vous donne un petit exemple comment l'orgueil peut s'introduire. Après, le péché contre l'Esprit Saint, c'est quand l'orgueil est obstiné. C'est un couple qui m'a raconté ça. Souvent, le premier péché d'orgueil, on voit même pas qu'on a péché par orgueil. Parce qu'encore une fois, l'orgueil, c'est pas tout à fait la vanité. C'était un couple qui s'aimait beaucoup. Et puis, un jour, il y a un des deux conjoints qui a perdu. Hein, c'était la femme qui avait perdu son papa. Et puis, il y a eu le deuil. Le mari accompagne sa femme au deuil. Il était à peu près présent. Mais elle était tellement blessée parce qu'elle était tellement proche de son père. Et elle se dit, mais en fait, mon mari, il ne voit pas comment je souffre. Et puis, elle commence un petit peu à se plaindre. Et puis, son mari dit, écoute, moi, je suis venu, j'ai posé des congés. Bon. Alors, je ne veux pas juger de ce que ça fait cet homme, mais il peut y avoir un péché d'orgueil. Parce qu'on croit qu'on connaît. On croit que, ah, on a fait tout ce qu'il fallait pour l'autre. Oui, je l'ai à peu près accompagné. Non, tu ne la connais pas. Et c'est un angle mort. C'est pour ça que dans un couple, les premières blessures, celui qui blesse ne voit même pas qui blesse. Et on est tous capables d'orgueil. L'orgueil, c'est d'abord un péché par omission. On reste à notre petit regard, nos rétroviseurs, notre manière de conduire. Et il y a un regard tellement plus grand, et on n'a pas tourné la tête pour voir autre chose. C'est ça que le péché contre l'Esprit Saint, c'est très subtil. Alors, le péché d'orgueil devient péché contre l'Esprit Saint quand il y a une obstination. Tu dis, mais non, j'ai fait tout ce qu'il fallait. Et sortir du péché contre l'Esprit Saint, c'est de dire, ah, avec tout ce que je vois, je pense que j'ai fait bien, mais peut-être il y a quelque chose que je ne vois pas. Et cet homme de la parabole des talents, il aurait dû dire ça. Je pense que j'ai bien fait, mais peut-être il y a quelque chose que je ne vois pas. Montre-moi, Seigneur. C'est pour ça que pour sortir du péché d'orgueil, il faut une grande, très grande pauvreté. Et c'est pour ça que le péché d'orgueil, il s'auto-justifie. Parce qu'on se dit, non, j'ai fait tout ce qu'il fallait faire, qu'est-ce qu'on me reproche? Mais je vous ai dit, il y en a 6, on en voit juste 3. Troisième visage du péché contre l'Esprit Saint, le désespoir. Alors vraiment, on a vraiment fait la poubelle de la création, parce que les péchés, si on regarde dans les poubelles, c'est vite pour en sortir et recevoir la grâce. La jalousie, l'orgueil et le désespoir, qui est une autre forme du péché contre l'Esprit Saint. La jalousie, c'est de ne pas accueillir la grâce qui vient à travers mon frère. Alors, tous ces péchés sont liés, en fait. Hein. L'orgueil, qui est toujours présent quand il y a la jalousie, je me vois en trop petit, je n'accueille pas la grâce dans mon cœur. Et le désespoir, c'est de ne pas accueillir la grâce jusque dans sa faiblesse. Parce qu'on désespère en regardant trop nos faiblesses. Je n'y arriverai jamais. Et souvent, celui qui veut nous plonger au désespoir, c'est le démon. C'est pour ça que le péché contre l'Esprit Saint, c'est la grande lutte contre le démon. La jalousie, c'est à la racine de toute la sorcellerie. L'orgueil, c'est par là où le péché est entré dans le monde. Et le désespoir, c'est l'enfer du cœur. Et le démon, vous savez, dans la Bible, il a un nom, c'est l'accusateur. Apocalypse chapitre 12, l'accusateur de nos frères est rejeté, lui qui les accusait jour et nuit devant notre Dieu. Jour et nuit, le démon nous accuse. Et l'accusateur, c'est le démon qui nous dit, ah, vu ta faiblesse, est-ce que Dieu peut encore te sauver? Et le péché contre l'Esprit Saint, c'est de dire, de toute façon, je suis trop faible pour que Dieu vienne me sauver. C'est pour ça que, si vous voyez bien le petit chemin qu'on a fait aujourd'hui, en réalité, il faut faire sauter, parce que la miséricorde de Dieu, elle est à notre porte. Il faut faire sauter tous ces obstacles pour que la miséricorde de Dieu nous inonde. Et ces obstacles, souvent, on pense que, ah, si Dieu était plus miséricordieux avec moi, je pourrais y entrer. Non. Tout ça, c'est en toi. La jalousie, c'est en toi. L'orgueil, c'est en toi. Le désespoir, c'est en toi. Et si tu les détectes, tu peux te faire inonder par la miséricorde de Dieu. Le démon, c'est celui qui veut toujours appuyer sur nos péchés, sur nos défauts, en disant, Dieu ne peut plus rien faire avec toi. Vous savez, quand on a ce petit refrain en nous en disant, ah, Dieu a peut-être donné la grâce à mon baptême, à ma naissance, mais j'ai trop abîmé de choses. Je ne peux pas être béni comme au début. Ça, c'est le démon. C'est pour ça que c'est la différence entre la vraie pénitence. La pénitence implique une tristesse. Et l'action du démon, c'est que la tristesse chrétienne, elle est toujours accompagnée d'une joie immense parce que Dieu est à ma porte. La tristesse, le démon veut s'en servir pour la transformer en désespoir. Le désespoir ne vient jamais de Dieu. La tristesse peut venir de Dieu. Hein, comme disait le pape François, la honte de mes péchés est déjà une grâce. Je suis triste de mes péchés. Mais le désespoir, jamais. Et pour lutter contre l'accusateur, la seule manière, c'est de s'appuyer sur la parole de Dieu. Alors,

que les autres, mais vous voyez, si on regarde bien, on est vraiment capable de refuser la miséricorde de Dieu. Jalousie, orgueil, désespoir. Et c'est très vite fait. Alors je voudrais terminer, parce qu'il ne faut pas terminer sur le péché. Hein. Le péché, c'est uniquement, hein, c'est le pape François qui dit cette phrase très belle. Prendre conscience du péché, c'est déjà une grâce de Dieu. Et si on s'arrête aujourd'hui sur ce péché, c'est pour être inondé de sa grâce. Première chose qu'il faut découvrir, hein, que je vous disais au début de cet enseignement, effectivement, il n'y a pas de limite à la miséricorde de Dieu. La seule limite, c'est moi qui la mets. C'est moi. C'est pour ça aussi que, et ça nous est montré dans l'Évangile, il n'y a pas de violence en Dieu. La violence, elle est en moi, elle est dans la création. La violence, elle est les hommes entre eux. Et c'est mon cœur qui s'est dressé contre lui-même ou contre Dieu. Mais Dieu est infiniment doux. Vous savez, il y a ce passage très étonnant, hein, du prophète Élie, hein, où il dit, il y avait l'ouragan, Dieu n'était pas dans l'ouragan. L'ouragan, c'est la création. Dieu n'était pas dans le feu. Dieu n'est pas dans la violence. Dieu est dans la douceur. Et le péché contre l'Esprit Saint, c'est détecter des violences que moi, je crois être en Dieu. Je dis, ah, Dieu est dur quand même avec moi. Non, Dieu souligne la violence qui est dans mon cœur et que j'ai repliée contre moi-même. C'est pour ça que la jalousie est violente. La jalousie, c'est une violente consommée où je veux tuer. Abel, pour être soulagé de sa jalousie, il tue. Et il faut voir combien il y a une violence dans mon cœur. La violence de la jalousie. La violence de l'orgueil parce que je suis frustré. La violence de mes faiblesses. Vous savez, il y a des échecs qu'on en veut à la terre entière. Et on peut s'en vouloir terriblement à nous-mêmes. Le péché contre l'Esprit Saint, c'est tu as laissé une violence s'installer en toi, que tu as dressée contre Dieu. Mais Dieu n'est que miséricorde. C'est pour ça que c'est très important, le péché contre l'Esprit Saint. C'est pas du tout de dire, ah, faites attention, parce qu'il y a quand même des limites à la miséricorde de Dieu. Le péché contre l'Esprit Saint, c'est que toutes les limites, c'est toi qui les mets. Et tout est dans ta main. Si tu luttes par rapport à la jalousie en te remettant comme tu es l'unique pour Dieu, lutte dans l'adoration. Lutte en acceptant de te laisser regarder par Jésus et pas par ton regard. Le regard de Jésus est un regard de douceur. Lutte pour accueillir ton histoire, tes faiblesses. Parce que ta faiblesse, Dieu l'aime plus que toi-même. C'est pour ça que ce péché contre l'Esprit Saint, c'est de dire, ah Seigneur, je réalise, tu me le dis aujourd'hui, que je peux, moi, me dresser contre ta miséricorde. Mais il n'y a que moi. Il n'y a pas Dieu qui dit, à un moment, ça suffit. Maintenant, c'est la justice. Non, c'est moi qui dis ça. C'est moi qui dis ça. Et s'arrêter sur le péché contre l'Esprit Saint, c'est découvrir, oui, la miséricorde de Dieu est sans mesure. Dieu est infiniment tendre. Mais moi, je suis violent. Et il y a une conversion à demander aujourd'hui où Dieu va descendre dans ma violence et ça fait mal. Et je voudrais terminer là-dessus parce que on prie au cours de ce pèlerinage pour les âmes des défunts, c'est ce qu'on appelle le purgatoire. Le purgatoire qu'on peut déjà commencer à vivre sur la terre, c'est justement faire descendre, accueillir la miséricorde de Dieu dans ce qui nous fait le plus mal, dans nos plus grandes violences. C'est pour ça que le purgatoire, qu'on vivra peut-être si on n'est pas assez purifié avant d'aller au ciel, qu'on peut vivre déjà ici-bas, Sainte Catherine de Gênes, hein, qui est une grande sainte qui a écrit sur le purgatoire, disait, le purgatoire, et c'est très étonnant à retenir, elle dit, c'est le lieu de la plus grande joie. La plus grande joie parce que je sais que c'est la miséricorde, le feu qui me purifie, c'est le feu de la miséricorde. Et je suis dans la joie parce que Dieu descend. Mais en même temps, c'est pour ça que Sainte Catherine de Gênes, dans son traité sur le purgatoire, c'est facile à trouver, vous pouvez trouver ça sur Internet. Elle dit, le purgatoire c'est le plus grand contraste, c'est la plus grande joie, parce que le purgatoire c'est pas l'enfer. L'enfer c'est le péché contre l'Esprit Saint. Le purgatoire c'est de dire, ah j'ai compris que Dieu allait rentrer. Et c'est la plus grande joie qui puisse exister. Sainte Catherine de Gênes dit, les âmes du purgatoire sont plus dans la joie que nous ici-bas. Mais en même temps, elles sont dans une tristesse plus grande que nous pouvons connaître ici-bas.

0: Parce que tout en étant attiré par la miséricorde de Jésus, on voit de plus en plus nos violences, nos bêtises, et ça nous fait mal. Et la vraie pénitence chrétienne, c'est la joie, la douceur, la tendresse de Dieu qui vient guérir nos violences, qui vient guérir notre histoire. Alors surtout, ne disons pas « Ah, le péché contre l'Esprit Saint, faisons attention. » Oui, faisons attention, mais surtout, n'ayons pas peur de Dieu. Oui, c'est très étonnant. Ces trois péchés, il y a une peur de Dieu. La jalousie, hein, on a peur que Dieu bénisse mon frère et pas moi. L'orgueil, cet homme des talents, il enfouit son talent dans la terre. Puis je peux avoir peur de mes faiblesses. Si Dieu dévoile ce péché contre l'Esprit Saint, c'est qu'on n'ait plus aucune peur. Il n'y a aucun obstacle à ce que Dieu vienne en toi. Donc, accepte son regard, accepte sa grâce. Et puis, je vais terminer là-dessus, c'est très étonnant, c'est comme si il y avait quelque chose de la patience de Dieu. La patience de Dieu, nous, parfois on se dit, mais qu'est-ce que Dieu attend pour déverser sa miséricorde, pour agir un peu plus dans ma vie? En fait, on est toujours enveloppé par sa miséricorde, mais il y a des moments, peut-être de grâce, où il nous en fait plus prendre conscience de ce qu'on a à faire. Mais en réalité, tout nous est remis. Dieu attend. Dieu attend. Alors il faut demander cette grâce d'enlever tous les faux prétextes. Parce que souvent, on est tellement passif. On est tellement passif, on se dit, ah, moi, je suis pas un grand saint, je suis pas tellement béni par Dieu. Peut-être visiblement, il y a des gens qui prospèrent à côté de moi. Tout ce qu'ils font, c'est de l'or, ça réussit, mais moi, non. Et on attend. Plutôt découvrir ce péché contre l'Esprit Saint, c'est rentrer en soi-même et dire, mais ça, c'est un faux raisonnement. C'est Dieu qui attend. Mais il est à ma porte. Et si on réalisait combien il est tendre, doux, miséricordieux. Amen.
1: Bonjour frère Thibault.
0: Bonjour.
1: Merci vraiment pour ce brillant thème. C'est vrai, vous avez parlé de 6 visages. Vous avez insisté sur 3, la jalousie, l'orgueil et le désespoir. Mais vous pourriez quand même citer les 3 autres,
0: alors,
1: juste pour que nous soyons informés.
0: En fait, très brièvement, les 3 autres sont liés en fait aux 3 premiers. C'est pour ça que j'ai surtout pris les 3 premiers. Je commence par l'inverse. Il y a le. Si je commence j'ai commencé par la jalousie. La jalousie, c'est un péché contre l'Esprit Saint. En fait, le péché contre l'Esprit Saint, si vous voulez, il y a ces trois aspects. Il y a d'abord une opposition par rapport au don de Dieu. J'ai commencé par là. Et le don de Dieu, c'est sa grâce, c'est la jalousie qui est la grande opposée à la grâce de Dieu. Et juste à côté, qui est un autre don de Dieu, mais en fait qui apparaît avec la grâce, qui est la bénédiction de Dieu sur moi-même et sur mon frère, il y a des grâces de lumière. C'est pour ça que les pères de l'Église disent, il y a le péché de la jalousie et un péché qui l'accompagne, de refuser la lumière divine. C'est curieux, la jalousie m'obscurcit. Alors, c'est de refuser de voir les bienfaits, la lumière de Dieu. Ensuite, un péché qui accompagne le péché d'orgueil, c'est le fait de... Et le péché d'orgueil, ou plutôt, qui implique, je vous ai dit, qui implique l'obstination dans l'orgueil. Parce que tout péché d'orgueil n'est pas un péché contre l'Esprit Saint, c'est un péché d'obstination. En fait, je ne veux pas entrer dans le regard de Dieu. Et lié à ce péché d'orgueil, obstiné, hein, l'obstination dans l'orgueil, il y a un autre péché contre l'Esprit Saint, c'est celui de ne pas vouloir faire pénitence. Donc à chaque fois, il y a un péché qui accompagne, péché de jalousie qui est accompagné, ne pas vouloir voir la lumière de Dieu. Péché d'orgueil, ne pas vouloir faire pénitence. Vous savez, quand on est obstiné, on dit non, j'ai raison. On ne veut pas demander pardon, on ne veut pas faire un chemin de réparation. Donc, c'est des péchés qui accompagnent, en fait. Mais souvent, refuser de voir les bienfaits de Dieu, la lumière divine, c'est une forme de les péchés contre l'Esprit Saint. Et puis, qui accompagne l'obstination, c'est de ne pas vouloir faire pénitence. Quand on reconnaît qu'on s'est trompé, on sait qu'on doit demander pardon et on ne veut pas ça. C'est pour ça que c'est l'impénitence. Celui qui refuse de faire un chemin de pénitence, c'est aussi un péché contre l'Esprit Saint. Et puis, je me suis arrêté sur le désespoir. Il y a un autre péché qui peut accompagner, qui est assez mystérieux, c'est la présomption. Je m'explique un petit peu. Le désespoir, c'est de ne plus croire que Dieu veut me faire miséricorde. Et il y a un péché qui est opposé, qui est la présomption, qui est de dire « Ah, moi, tout va bien, je n'ai pas besoin de la miséricorde de Dieu. » Et si vous regardez bien, c'est très curieux, notre vie, souvent, on oscille entre la présomption, où on croit qu'on peut à peu près tenir debout, on croit qu'on peut à peu près marcher par nous-mêmes, et le désespoir. C'est pour ça que c'est des péchés qui, j'allais dire, qui se complètent, les péchés ne se complètent pas, mais qui sont proches. Le péché de jalousie, refus de voir la lumière divine. Péché d'orgueil, d'orgueil obstiné, refus de faire pénitence. D'ailleurs, souvent, on reste dans notre orgueil en disant « Ah, si je reconnais, je vais demander pardon, je ne veux pas. » Et puis, péché de désespoir qui peut se retourner en un péché de présomption. Ce qui est très curieux, c'est que quelqu'un de très désespéré, il peut être, à l'instant d'après ou à l'instant d'avant, très optimiste sur lui-même. Ça apparaît dans l'adolescence. Un adolescent, il est très sûr de lui, présomption. Et puis, au premier échec, désespoir. C'est pour ça que il y a presque une structure dans ces péchés-là, c'est des péchés qui, c'est des conséquences presque, ou qui sont liées ensemble. À la jalousie, une obscurité, refus de voir la lumière divine. Et c'est vrai, quand il y a la jalousie qui descend, il y a une espèce de ténèbre qui arrive. À l'orgueil, refus de faire pénitence. Et puis, au désespoir, parfois on passe d'un extrême à l'autre, désespoir et présomption. Alors, donc, sans développer, il y a six formes. Si vous voulez aller regarder, c'est saint Thomas d'Aquin qui parle de ces six formes du péché contre l'Esprit Saint, qui reprend toute une tradition héritée de saint Augustin, qui, il faut le rappeler, qui est le docteur de l'Afrique, saint Augustin. Donc voilà brièvement pour les six formes du péché contre l'Esprit Saint.
2: Frère Thibault, nous avons reçu quelques questions qui proviennent des auditeurs et auditrices de la radio. Bonjour frère, la miséricorde de Dieu est-elle limitée? Deuxième question. Au regard du passage relatif au péché contre l'Esprit Saint, n'y a-t-il pas de pardon? Comment puis-je faire pour recevoir le regard de Dieu porté sur moi? Comment détecter que je suis orgueilleuse? Dernière question. Est-il possible que le Père nous donne la liste des trois autres visages, même s'il n'en parle pas? Merci, Frère Thibault.
0: D'accord, merci. Alors, je vais reprendre la première question. La miséricorde est-elle limitée? Là aussi, je voudrais m'appuyer sur un saint qui s'appelle saint Thomas d'Aquin, qui a écrit un très bel ouvrage, une très belle question sur la miséricorde. Et il dit ceci. Alors, on va voir, c'est évident, la miséricorde, elle est sans limite. Ce qui est limité, c'est la justice. C'est vrai, la justice est limitée. C'est pour ça que la miséricorde n'a pas de limite. Et je vais revenir là-dessus dans un instant. La miséricorde divine n'a pas de limite. Et même le péché contre l'Esprit Saint, j'allais dire, il y a une grandeur de Dieu, je vous ai dit au début, qui accepte de porter dans sa main. Dieu n'anéantisse pas ses enfants qui le rejettent en face, qui se replient. Dieu accepte d'avoir dans sa main un enfant qui lui crache en face. Et d'une certaine manière, c'est la grandeur du cœur de Dieu. Nous, quand on a quelqu'un qui nous crache en face, il faut qu'on se retire, parce que ça nous blesse trop. Alors, Dieu est infiniment vulnérable, mais sa vulnérabilité porte nos rejets. C'est pour ça que, vous savez, on récite ça, la tendresse du cœur de notre Dieu. Le cœur de Dieu est infiniment tendre, mais il porte nos rejets. C'est pour ça que la miséricorde de Dieu est sans mesure. Ce qui est limité, c'est la justice. Et on sait, dans une communauté, on ne peut pas faire indéfiniment miséricorde. Il faut que la justice soit respectée. Il faut qu'il y ait des peines qui soient données. Alors, la miséricorde de Dieu, par définition, elle est sans mesure. C'est sa justice qui implique une certaine mesure. Cependant, en Dieu, et je voudrais citer une petite réflexion de saint Thomas d'Aquin qui dit ceci. Dans l'homme, la justice est fondamentale, elle est première, et la miséricorde apparaît ensuite. C'est vrai, nous les hommes, on est d'abord au niveau de la justice, c'est comme ça. Il faut que la justice soit respectée. Je ne peux pas vivre s'il n'y a pas de justice. Si jamais on vient chez moi, on me piétine, je ne peux pas vivre. Il faut que la justice soit respectée. Et si la justice est respectée, la miséricorde apparaît comme un dépassement, notamment chez le chrétien. Mais moi, je vis d'abord au niveau de la justice. Et même si je crois que je suis totalement miséricorde, je me trompe. Vous savez, il y a des tempéraments comme ça qui disent « Non, moi, je ne suis pas rancunier. » L'autre jour, j'étais dans une famille, il y avait un couple. Et puis, la dame parlait à son mari, j'étais là. Elle lui reproche une faute qu'il avait faite 30 ans avant. Oui, en 1983, tu avais laissé le chauffeur et moi-même, j'avais dû aller chercher les enfants à l'école. Ça m'a dit « Hi », il y a 30 ans, il ne se souvenait même plus. Et la dame, elle pensait que, parce que son cœur était généreux, qu'elle était tout entière miséricorde. Et à l'époque, elle dit « Ah, mais c'est pas grave. » En fait, c'est pas vrai. On compte tout. Parce qu'on est fait comme ça. Notre cœur humain, il est fait d'abord au niveau de la justice. On compte, c'est comme ça. Et si on croit qu'on n'est que miséricorde, on se prend pour Dieu. Non, on compte. Vous savez, dans un couple, au début, on s'aime beaucoup, on dit « Non, je ne lui passe ça. » Il nous a marché une fois sur le pied. « Non, chérie, c'est pas grave. » Deux fois, trois fois, quatre fois. Et au bout de la dixième fois, on dit « Non, ça fait 10 fois, on a compté. » On compte. C'est pour ça que la justice chez l'homme, elle est toujours là. Et la miséricorde, c'est un certain dépassement. Mais ce dépassement, on peut le faire qu'avec Jésus, et on ne peut pas le faire tout seul. Parce que si jamais on veut être généreux, vous savez, souvent on croit qu'on a pardonné, on n'a pas pardonné. Parce que notre cœur est assoiffé de justice. Et il y a des tempéraments comme ça qui gardent tout. Vous pensez que vous avez été généreux, mais en fait, vous avez épuisé votre cœur en subissant des injustices. Et à la fin, votre cœur, il est ravagé. Donc, le cœur de l'homme, il est d'abord justice. C'est comme ça. C'est triste, mais on est limité parce qu'on est des créatures. Et puis, par moment, et puis on espère quand la grâce du Christ à tout prix, il devient miséricorde. Il est justice, il devient miséricorde. Et saint Thomas d'Aquin ajoute, pour Dieu c'est l'inverse. Dieu n'est pas d'abord justice, et puis de temps en temps il est gentil, il fait miséricorde. Dieu est tout entier miséricorde, et sa miséricorde fonde sa justice. C'est pour ça que nous on ne peut pas s'imaginer ce que c'est que la miséricorde de Dieu. La miséricorde, Dieu est d'abord miséricorde, puisque il nous sort du néant. Le rapport de Dieu à nous est totalement gratuit. Il est tout entier miséricorde. Et puis, il y a une certaine justice qui est de respecter ce que Dieu a prévu pour nous. Mais la justice de Dieu est toujours enveloppée par sa miséricorde. Donc, je réponds oui. La miséricorde de Dieu n'a pas de limite. Et même, la miséricorde de Dieu, j'allais dire, pour Dieu, pour nous, la justice est normale. Et la miséricorde, c'est exceptionnel. J'allais dire, pour Dieu, la miséricorde, c'est normal. C'est comme ça qu'il est. Et toute l'écriture, c'est de découvrir le véritable cœur du Père. Vous savez, la parabole de l'enfant prodigue. La parabole de l'enfant prodigue, c'est de découvrir que Dieu est premièrement miséricorde et que sa miséricorde intègre une certaine justice. Et la justice, notamment, c'est de dire les choses. Et la parabole de l'enfant prodigue, elle est pour dire Dieu est fou. Dieu est fou. Parce que humainement, il ne faudrait pas faire ça. Dans quelle famille? Si jamais le fils part, il dilapide tout l'argent avec des prostituées, il revient, et puis le père dit « Ah vraiment, tu es mon fils, je ne suis pas sûr que humainement il faut faire ça. » Il faut rappeler la justice. Par contre, Dieu est comme ça. Il n'y a que Dieu qui peut être complètement comme ça. Et c'est pour ça que tout le Nouveau Testament, c'est de nous remettre devant une folie sans mesure. Tous les paraboles de la miséricorde, vous savez, au chapitre 15 de saint Luc, il y a 3 grandes paraboles de la miséricorde. La brebis perdue, la pièce perdue et l'enfant prodigue. Luc chapitre 15. Et à chaque fois, c'est pour nous remettre devant quelque chose de fou. Quel est l'homme qui accueillerait son fils comme ça? Personne. Et je ne suis pas sûr que humainement, il faut le faire. Même si dans son cœur, il faut être habité par la miséricorde de Dieu. Parabole de la pièce perdue. Quelle est la femme si elle perd une pièce de 100 francs, met toute sa maison dehors? Déjà, vous dites, elle a un petit problème. Vous voyez, au quartier, une dame, elle met toute sa maison dehors, dit « Non, j'ai perdu une pièce de 100 francs. » Vous arrivez dans la rue, vous voyez des meubles partout, vous dites, il y a quoi ? Non, j'ai perdu ma pièce de 100 francs. La dame balaye toute sa maison, elle retrouve la pièce, elle ameute tout le quartier, elle met des baffles, hein, on chante à Cobo Poussière. Tout le quartier est là, dit, ah, j'ai retrouvé ma pièce de 100 francs. Dit, mais elle est folle. La miséricorde de Dieu, il est fou. Une fois, j'avais rencontré un rabbin juif qui s'était converti au christianisme. Et souvent, on échangeait sur l'écriture. Et vous savez que dans la première épître aux Corinthiens, saint Paul parle de la croix du Christ qui est folie pour les peuples païens et scandale pour les juifs. Folie pour les païens et scandale pour les juifs. Il m'a posé la question, lui qui était juif, dit, est-ce que tu sais pourquoi est-ce que saint Paul a dit folie pour les païens, scandale pour les juifs, et qu'il n'a pas dit scandale pour les païens et folie pour les juifs. Il a dit la folie c'est pour les païens, le scandale c'est pour les juifs. Il dit parce que Dieu est fou. Nous on sait depuis le début qu'il est fou. Depuis le début, le peuple d'Israël, il n'arrête pas de faire des bêtises et Dieu nous cherche. On sait que Dieu est fou. Il n'y a pas besoin de nous le dire. Il n'y a pas besoin de Jésus. On sait que Dieu est fou. Mais le scandale, c'est qu'il est descendu, que sa folie est allée jusque descendre dans notre misère. Ça, c'est scandaleux pour nous. La croix, c'est scandaleux. Alors, toute la... J'allais dire, et je vais terminer par un dernier exemple, la miséricorde de Dieu, elle est sans mesure. Et c'est ça qui nous éprouve. C'est pour ça que la miséricorde est éprouvante. Parce que nous, on aime quelque chose à notre petite mesure. Je vous ai parlé de la parabole de la dernière heure. Nous, on est à l'aise quand on compte, quand les choses sont un peu mesurées, quand on a nos repères, on a nos marques. La miséricorde, il n'y a pas de mesure, on perd tous nos repères. Et c'est pour ça que la miséricorde de Dieu est une épreuve. Parce que quand on perd tous nos repères, on est perdu. La miséricorde de Dieu nous perd. C'est pour ça que le fait qu'elle soit sans limite, c'est très éprouvant pour nous. C'est éprouvant pour les ouvriers qui ont travaillé toute la journée. Je vais vous donner un dernier exemple de l'épreuve de cette miséricorde sans mesure. C'est ce côté sans mesure qui est le plus difficile pour nous. Parce que nous, on veut toujours mettre des limites qu'on dresse à partir de nous. J'ai failli en parler tout à l'heure, mais j'en parle lié à cette question, c'est Judas. Judas, hein, dont on parle dans tous les évangiles, mais spécialement dans l'évangile de Jean, Judas, c'est le grand refus de la grâce. Et d'ailleurs, ces trois formes du péché contre l'Esprit Saint, on les voit en lui. L'orgueil, il est persuadé que Jésus s'est trompé. La jalousie, alors c'est plutôt sous-entendu, il est du côté des grands prêtres qui sont jaloux. Et puis le désespoir, il va se pendre. Et chez Judas, il y a comme une folie sans mesure qu'il n'accepte pas. Alors, je ne vais pas trop me mettre dans la peau de Judas, mais lisez l'évangile de Saint Jean en vous mettant dans Judas. Pas trop longtemps. Hein, faut vite en sortir. Et le premier endroit où on parle de Judas, dans l'évangile de Jean, c'est au chapitre 6. Après la multiplication des pains, où Jésus a donné un grand discours. Et puis, dans ce discours, il dit qu'il mange ma chair et boit mon sang à la vie éternelle. Et les gens disent, mais il est fou. Et Jésus dit parfaitement, vous avez très bien compris, je suis fou. Si vous ne mangez pas la chair du Fils de l'homme et si vous ne buvez pas son sang, vous n'aurez pas la vie. Et les gens ont dit, mais on ne peut pas suivre quelqu'un comme ça, il est fou. Et c'est vrai, si on avait été à l'époque de Jésus, on dit, écoute, Jésus, est-ce que tu peux juste leur dire que tu n'es pas fou et qu'ils ne vont pas te manger, que ce n'est pas du cannibalisme. Et au lieu de donner une explication, Jésus dit, non, vous avez très bien compris. Si vous ne mangez pas la chair du Fils de l'homme et vous ne buvez pas son sang, vous n'aurez pas la vie. Il a donné aucune explication. Tout le monde est parti. Depuis cette heure-là, beaucoup de ses disciples ne marchèrent plus avec lui. Et puis, il s'adresse aux 12 et dit, est-ce que vous voulez partir vous aussi? Parce que vous commencez à comprendre que je vous donne il y a quelque chose qui est de l'ordre de la folie. Mais de la folie divine, comme dit saint Paul, qui est plus sage que l'homme. Et à ce moment-là, les 12 restent. Pierre dit, à qui irions-nous? Tu as les paroles de la vie éternelle. C'est fou. Mais il y a quelque chose qui est tellement grand qu'on veut ça. Et Judas, on nous parle de Judas, dit, ah, parmi eux, il y avait Judas, hein, qui était un diable. Donc en fait, Judas, il commence à être Judas à ce moment-là. Il reste avec les autres apôtres, mais dans son cœur, il commence à partir. Il commence à dire, mais est-ce que cet homme, c'est vrai, est-ce qu'il n'est pas fou? Et puis, si on avance un petit peu, au chapitre 12, qui est l'onction de Béthanie, qui est la grande entrée dans la Semaine Sainte, c'est comme si Judas était resté en se disant, bon, cet homme, il est extraordinaire, mais c'est bizarre. Il dit des choses curieuses, c'est un peu, c'est au bord de la folie quand même. Et à ce moment-là, c'est comme si Judas attendait d'être rassuré. Et puis Judas a entendu, comme tous les juifs, écoutez, il y a un prédicateur itinérant qui vient d'un village perdu, hein, je ne sais pas, de Toulepleu ou d'une région de la Côte d'Ivoire complètement perdue, il se balade à Abidjan. Vraiment, si vous savez où il est, il faut nous dire. Donc Judas, il s'aperçoit que Jésus est au bord de la folie, pense-t-il. Les grands prêtres le cherchent en disant, écoutez, il y a quelqu'un qui dit n'importe quoi contre le temple et qui sème le désordre. Et Judas, il reste, il dit, bon, j'attends de voir. Puis il commence à être de connivence avec les grands prêtres, tout ça. Et puis, c'est comme si au chapitre 12, il y avait ce qu'il attendait. Il y a Marie de Béthanie qui arrive, qui défait ses cheveux, et qui brise un parfum le plus cher, et qui le gaspille sur les pieds de Jésus. Et Judas se dit, bon, moi je veux bien rester, mais il faut quand même qu'on m'explique. Le gars, les évêques le cherchent. Il raconte n'importe quoi en public, il paraît qu'il va falloir le manger un jour. Et puis après il se fait toucher par des pécheresses, il y a du gaspillage, il y a plein de pauvres dans la ville, mais ça c'est du n'importe quoi. Et c'est pour ça que la miséricorde de Dieu, alors je ne vous invite pas à entrer en délire, mais la miséricorde de Dieu, justement, elle n'a pas de mesure. Et le propre de Judas, ça ne veut pas dire qu'il faut être imprudent, hein, mais Judas a opposé sa prudence à la miséricorde infinie de Dieu. Et il y a un moment où il y a quelque chose qui est un peu de l'ordre d'une folie. Où Jésus nous dit, oui, c'est fou, je vais rentrer en toi, accepte ça. C'est fou, je vais accepter de toucher tes péchés, accepte ça. Et tant qu'il n'y a pas quelque chose qui est de l'ordre de la folie, on ne peut pas accueillir la miséricorde. C'est pour ça que demander si la miséricorde est sans mesure, ça fait partie de la miséricorde de Dieu de ne pas impliquer de mesure. Parce que par définition, la miséricorde, on ne compte pas. La justice, on compte. La miséricorde, on ne compte pas. C'est pour ça que accueillir la miséricorde, c'est comme accueillir quelque chose d'une folie de Dieu qui ne compte pas. C'est la grâce pure. Et Judas, il s'était mis à compter. Oui, il vaut tant. Ce parfum, on aurait pu faire telle chose avec ça. Alors, pour répondre à cette question, c'est une très belle question, est-ce que la miséricorde est sans limite? Ça fait partie de la miséricorde de Dieu de ne pas être limité. Et pour nous les hommes, c'est très éprouvant. Et c'est pour ça que, si vous lisez les évangiles, c'est l'irruption de la miséricorde qui n'enlève pas notre prudence. Il ne s'agit pas d'être fou. Mais il y a un moment dans notre vie, et c'est ce que Judas n'a pas accepté, acceptez quand même. Même si tu tiens la bourse, tu dois compter, accepte quelque chose qui est sans mesure, qui va rentrer en toi. Et tant que tu veux compter, Jésus ne va pas rentrer. Laisse-toi inonder. J'allais dire, laisse-toi être perdu. La miséricorde de Dieu, on ne peut pas compter. Et c'est très désagréable. Vous savez, quand on est habitué, hein, quand on est enfant, on est porté par nos parents, on a passé toute notre vie à apprendre à marcher seul, à se battre seul, et c'est très bien, à gagner notre vie. Et on a des marques, on a des repères. Et la miséricorde, c'est... Mais accepte que tu as tes repères pour travailler, tu as tes repères pour parler, tu as tes repères pour enseigner. Mais la miséricorde, là, tu sais rien. Tu n'as plus aucun repère. C'est Jésus qui vient. Laisse-le entrer. Laisse-le te dérouter. Alors, ça c'était la première question. La miséricorde de Dieu est-elle sans limite, hein? Donc il y a beaucoup de choses à dire, mais regardez un peu le personnage de Judas. Et il y a quelque chose qui, j'allais dire, qui choque. Qui risque toujours de choquer un petit peu dans la miséricorde, mais qui profondément, comme dit saint Paul, est une sagesse extrêmement profonde de Dieu. Alors, encore une fois, on ne peut pas imiter, il ne faut pas imiter le geste de Marie de Béthanie. Hein, c'était une grâce qu'elle avait, et sous le souffle de l'Esprit Saint, Jésus l'a défendue, et Judas aurait dû le comprendre. C'est pour ça que la miséricorde, on ne peut pas imiter. On ne peut pas imiter matériellement les saints. Nous, la miséricorde va prendre un autre visage. Oui. Et peut-être, s'il y a quelqu'un qui gaspille un parfum, c'est pas un péché de lui dire. Alors que c'était un péché de la part de Judas, parce qu'il y avait quelque chose du rapport entre Jésus et cette femme dans lequel il n'est pas entré. Alors, il y avait une autre question, hein. Le péché contre l'Esprit Saint, pourquoi il n'y a pas de pardon, hein, donc je vous ai dit, parce que Dieu voudrait nous pardonner, mais nous on ne veut pas. Et j'ai essayé de vous montrer dans cet enseignement que le refus du pardon, de la grâce, de la miséricorde, il se déguise à nos propres yeux. C'est-à-dire, nous, on pense, on veut le pardon. Mais en fait, on n'en veut pas, parce que pour être pardonné, il faut devenir comme un pauvre et être perdu. Je ne sais pas si c'est une expérience qu'on fait quand on va se confesser. Quand on va se confesser, bon, on s'humilie, mais c'est plus que s'humilier. On perd nos repères. C'est pour ça que c'est toujours très impressionnant quand on est prêtre de devoir confesser quelqu'un ou une personne âgée ou une personne qui a toute une vie. Parce que c'est comme si une personne avait compris qu'en se mettant à genoux, il y a quelque chose d'immensément grand qui va arriver dans sa vie. C'est pour ça que je peux vous faire cette confidence. Comme prêtre, quand on voit quelqu'un qui se met à genoux, on n'est jamais tenté, hein, du moins moi personnellement, j'ai pas été encore tenté de ça. Ça c'est un péché, c'est pas bien ça. Non, quelqu'un qui se met à genoux, ça force le respect. Parce que c'est quelqu'un qui prend conscience de la grandeur de la miséricorde de Dieu. Alors c'est pour ça que le péché contre l'Esprit Saint, c'est une lutte. Et on n'accueille pas le pardon, ça dépend de nous, mais ça dépend pas de... Dieu veut nous le donner, ce pardon. Comment recevoir le regard que Dieu porte sur moi? Et je vous ai dit, ça c'est au cœur de l'orgueil. L'orgueil, ça touche notre intelligence, on veut toujours avoir raison. Et l'orgueil, c'est notre propre regard. Et peut-être c'est le plus profond à briser. Hein. La jalousie, le désespoir, c'est une conséquence de l'orgueil. L'orgueil, c'est le péché le plus caché, le plus difficile à briser. Alors, j'allais dire, comment recevoir le regard que Dieu porte sur moi? À partir de moi, c'est pas possible. Moi-même, je suis tellement habitué à moi-même, j'allais dire, qu'accueillir un autre regard, c'est pas possible. Il faut accepter, en fait, c'est pas d'abord moi qui lutte contre l'orgueil. C'est Jésus et c'est Dieu. Il faut savoir que tout au long de ma vie, Dieu déploie toute une stratégie pour lutter contre mon orgueil. Alors, en fait, faut accepter d'accueillir la lutte que Dieu fait pour rentrer. Parfois, ça peut être un immense échec dans ma vie, où je suis obligé de changer de regard. Parfois, je rencontre quelqu'un qui m'aime, qui ne me regarde pas comme les autres, et je dois accepter ce regard. C'est pour ça que, comment recevoir le regard de Dieu, que Dieu porte sur moi, si je réfléchis à partir de moi-même, je suis tellement enfermé, je ne peux pas y arriver. Mais il faut savoir que Dieu déploie toute une stratégie, chaque jour, pour briser ce regard. C'est à moi d'être astucieux pour le reconnaître. Alors, ça peut être à travers les échecs, ça peut être à travers les événements grands de ma vie, ça peut être quelqu'un de très simple, qui tout d'un coup, hein, une personne qu'on pourrait penser limitée, puis qui me dévoile quelque chose d'infiniment grand sur moi. Mais en tout cas, il faut savoir que lutter contre l'orgueil, on ne peut pas le faire seul. Vous savez, quand quelqu'un qui dit « Ah, je vais écraser mon orgueil », mais déjà, tu fais ça, t'es orgueilleux. Parce que tu cherches à puiser en toi. Non. Accepte qu'il y a une personne, et tu ne sais pas comment elle va venir. C'est pour ça que recevoir le regard que Dieu porte sur moi, c'est être attentif. Souvent, c'est à travers mes frères, c'est à travers les événements, mais ce n'est pas à partir de moi-même. Relisez ce passage de l'Évangile sur le péché contre l'Esprit Saint, et puis voyez, Marc au chapitre 3, combien c'est vraiment la miséricorde de Jésus qui entre et qui nous dévoile pauvres obstacles. Et si on le veut, si on l'accepte, il peut vraiment les faire sauter avec nous. Amen.
3: Frère Thibault Assier de la communauté des frères de Saint-Jean vient de nous proposer un enseignement sur le thème « Comprendre le péché contre l'Esprit Saint ». Merci de nous avoir suivis. Que le Seigneur nous bénisse.

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2: Marie et le Saint-Esprit, je ne parlerai pas de qui est l'Esprit Saint, parce que dans nos cénacles, et même sur cette radio, il y a eu pas mal d'émissions sur l'Esprit Saint. Mais je parlerai plutôt de la relation qu'il y a eu entre Marie et l'Esprit Saint. D'abord, il faut retenir une chose très importante pour nous qui avons vraiment choisi Marie comme mère, comme modèle de vie. Déjà, l'évocation du nom de Marie, c'est-à-dire quand on évoque le nom de Marie, sachez que cette évocation-là nous rappelle tout de suite la disponibilité de Marie à l'Esprit Saint. La disponibilité. Quand on dit Marie et l'Esprit Saint, la première des choses que nous devons retenir, c'est que Marie a été disponible à l'action de l'Esprit Saint. Elle a été docile à l'action de l'Esprit Saint. Elle a laissé l'Esprit Saint faire tout ce qu'il voulait en elle. Et c'est pour cela que je dis, mais donc l'Esprit Saint a réalisé en Marie son chef-d'œuvre à son image. C'est-à-dire que l'Esprit a reçu dans le cœur et dans la vie de Marie l'autorisation de faire tout ce qu'il veut. C'est ce qu'on appelle cette docilité à l'action de l'Esprit Saint. Marie était docile, disponible par sa réponse quand elle a dit « Je suis la servante du Seigneur, qu'il me soit fait selon ta parole. » Et l'ange l'a dit « L'Esprit Saint viendra te couvrir de son ombre. » L'Esprit avait couvri la vie, le cœur de Marie, parce que Marie a dit à l'Esprit Saint, « Je suis la servante du Seigneur, fais de moi ce que tu veux. » Donc l'évocation du nom de Marie nous rappelle tout de suite sa disponibilité à l'action de l'Esprit Saint, docile à l'action de l'Esprit Saint. Voilà la première réaction. Et je crois que nous qui sommes en train de nous préparer à recevoir l'Esprit Saint, demain presque sur toutes les paroisses, c'est l'effusion à l'Esprit Saint. Mais la première des choses, pour que l'Esprit Saint puisse diffuser notre vie, pour que nous puissions recevoir l'Esprit, il nous faut être docile. Pour être docile à l'action de l'Esprit Saint, il faut être disponible. Il faut que chacun de nous puisse redire encore à Dieu, donc à l'Esprit Saint, au Seigneur, je suis ton serviteur, je suis ta servante, fais de moi ce que tu veux. Autrement dit, nous devons donc ouvrir notre cœur, être disponible à l'action de Dieu dans nos vies. Quelquefois, Dieu ne peut pas agir parce que notre cœur ne lui appartient pas. Dieu ne peut pas agir parce que nos pensées ne lui appartiennent pas. Dieu ne peut pas agir parce que notre corps ne lui appartient pas. Et tout simplement, notre vie ne lui appartient pas. Or Marie, quand elle a dit « Je suis la servante du Seigneur », et ce « lui-là » a permis l'incarnation de Jésus-Christ. Et le pape Benoît XVI, émérite, disait que dans le oui de Marie, c'était un 100% qu'elle a donné à Dieu. C'est pourquoi l'Esprit Saint a pu agir pour que Jésus puisse s'incarner dans le sein de Marie. Il disait, si Marie avait cru à 99%, non seulement l'Esprit Saint n'allait pas la couvrir de son ombre, encore moins Jésus n'allait pas s'incarner. Alors, si nous voulons recevoir l'Esprit Saint, la première attitude que Marie nous montre et qu'elle-même elle a eue, c'est d'être docile, d'être disponible à l'action de l'Esprit Saint en disant au plus profond de nous, Seigneur, je suis ton serviteur, je suis ta servante. Donc Marie nous initie à quoi? À l'accueil de l'Esprit Saint. Marie nous initie à l'accueil de l'Esprit Saint. C'est pourquoi sa présence au cénacle, donc dans la chambre haute, elle était là pour initier, pour apprendre, pour former, pour éduquer les apôtres à recevoir l'Esprit Saint, dont les initier à recevoir l'Esprit Saint. Parce que Marie est une femme qui, elle, non seulement elle est disponible à l'action de l'Esprit Saint, mais elle accueille l'Esprit Saint dans sa vie. Et quand Marie a dit « Je suis la servante du Seigneur » à l'Annonciation, elle a maintenu ce « oui-là » jusqu'au cénacle. Donc c'est pourquoi ce jour-là, l'Esprit Saint, elle n'attendait pas l'Esprit Saint, mais elle était tout simplement celle qui était présente pour éduquer, aider les apôtres. Et cette présence au Sénat que nous sommes tous en train de vivre, le Raniel Cantalamessa, donc un capucin que nous connaissons bien, grand prédicateur du Vatican, qui disait ceci, et je cite, que Marie était présente au Cénacle dans l'attente de l'Esprit Saint des apôtres, non pas parce qu'elle attendait l'Esprit Saint, mais elle était présente comme une marraine. Au fond, c'est quoi le parrain ou la marraine? C'est celui qui a l'expérience de Dieu et qui devient, qui a son filleul, parce que lui, il a l'expérience de Dieu. Il a la foi, il croit. Donc, il veut communiquer son expérience, il veut communiquer sa foi à son filleul ou à sa filleule. Ce n'est pas celui qui a l'argent ou celui qui va financer la réception, non. Mais le vrai sens, le sens profond de la marraine ou du parrain, c'est celui qui a l'expérience de Dieu. Donc, Marie était au Cénacle comme la marraine, parce qu'elle a l'expérience de l'Esprit Saint. Et elle possède déjà l'Esprit Saint en elle. Et elle a laissé l'Esprit Saint faire tout ce qu'il veut en lui. C'est comme on dit le potier et l'argile. Donc vous voyez que l'argile, le potier fait tout ce qu'il veut avec l'argile, donne la forme qu'il veut avec l'argile. Et Marie, c'est l'argile. Et l'Esprit Saint, c'est le potier. Donc Marie se laisse modeler par l'Esprit Saint, faire tout ce qu'il veut. De la forme qu'il veut donner à sa vie, Marie laisse faire. Donc la première attitude que Marie nous apprend dans la relation à l'Esprit Saint, c'est de demander le don de l'Esprit en disposant notre cœur, en demandant à Marie de nous initier, en disant à l'Esprit Saint, je crois. Donc le Cénacle n'est rien d'autre que un renouvellement de notre vie à Dieu pour que l'action de l'Esprit Saint puisse agir, pour que l'Esprit Saint puisse agir. Donc au fond, le premier don que nous pouvons demander à l'Esprit, et quelle est l'action de l'homme, c'est le don de la foi. Comme Marie, je suis la servante capable de dire, Seigneur, je crois en toi. Et je te donne mon cœur, je m'abandonne à toi, je me livre à toi, je m'offre à toi. Autrement dit, tu es tout pour moi, je te donne mon cœur, ma vie. Et je permets à l'Esprit Saint d'agir et de faire ce qu'il veut. Donc Marie nous initie, accueille à l'Esprit Saint. Ça, c'est la première attitude que nous devons connaître. Et Marie est une marraine. Retenez que le rôle de Marie, la présence de Marie au Cénacle, c'est d'être la marraine. Ce n'est pas pour attendre l'Esprit Saint. Donc quand nous sommes au Cénacle, pensons à la présence de Marie. Cette mère qui prie, qui intercède pour que nous puissions recevoir l'Esprit. Et en parlant de Marie, en pensant à Marie, pensons à son oui. Pensons à cet accueil, pensons à cette disponibilité qu'elle a eue à l'action de l'Esprit. Donc, elle est docile à l'action de l'Esprit Saint. Autrement dit, nous continuons toujours. Cette présence de Marie, et comme dit le texte de Actes chapitre 1, verset 14, le Cénacle, nous connaissons bien, tous unanimes, ils prient, on parle de Marie, on dit la mère de Jésus. Mais quand on dit la mère de Jésus, cela nous rappelle quoi? La mère de Jésus, c'est la proximité. La mère de Jésus pour dire que Jésus n'est pas là, mais sa maman est là. C'est comme si Jésus était là. Donc par la présence de Marie, c'est la proximité, c'est l'attention vigilante de Jésus. Jésus, on ne le voit plus de nos yeux, il est monté, c'est l'ascension. Mais sa mère est là, et sa mère nous rassure, sa mère nous réconforte, sa mère nous forme, sa mère nous éduque à la foi. Et elle continue à nous dire de ne pas désespéré. Et ça, c'est important de savoir que Luc, qui a écrit les Actes des Apôtres, dit que la mère de Jésus était aussi présente avec les autres frères. La mère de Jésus, pour dire que qui voit Jésus, voit Marie. Et qui voit Marie, voit Jésus. La mère de Jésus. Donc, au pied de la croix, Marie a reçu le rôle d'être la mère. Jean, femme, voici ton fils. Et puis Jean, voici ta mère. Et on nous dit, depuis l'heure, le disciple a plus chéri. Et on a toujours démontré, et nous savons que c'est là le rôle maternel de Marie, le rôle spirituel de Marie. Donc Marie devient la mère de l'Église. Et elle va commencer maintenant son rôle. Elle commence tout de suite à mettre en application ce rôle de mère de l'Église. Dès le commencement, nous savons que l'Église est née avec l'incarnation de Jésus-Christ, comme Jésus-chef. Marie était présente. Et elle a participé à la naissance de cette Église par son oui et l'incarnation de Jésus-Christ. Au moment où Jésus part, comme dit Saint Jean, chapitre 11, verset 52, Jésus meurt afin de rassembler tous les enfants de Dieu dispersés, donc former une église. Pendant donc la passion, à la mort de Christ, Marie était là, debout au pied de la croix, et elle reçoit son rôle de mère. Donc vous voyez que là encore, cette naissance de l'église, ce rassemblement d'église, Marie est présente. Et je vais même plus loin, bien avant. Avant que Jésus ne commence son ministère public aux noces de Cana, Marie était là et elle fait commencer son ministère et les disciples crurent en lui. Marie est présente pour révéler encore Jésus-Christ, une église qui commence avec Jésus. Et avant maintenant la naissance de l'église, donc avant que l'Esprit Saint ne vienne, Marie aussi est présente au Cénacle. À partir, parce qu'on sait que quand les apôtres ont reçu l'Esprit Saint, ils étaient tous galvanisés. Ils ont commencé à annoncer la parole de Dieu. Marie encore est présente au Cénacle. Pourquoi ? Pour dire que dans les grands moments de l'histoire de notre salut, Marie est présente avec Jésus. Pour dire qu'on ne peut pas dissocier Marie de l'Église. Donc quand on dit, dès le commencement, Marie est là, à la naissance de l'Église aussi avec les apôtres, Marie est présente. Elle joue ce rôle de mère. Donc pour dire que dans notre marche, Marie est toujours présente. Et c'est important de comprendre cela parce que Marie aussi nous enseigne que sa présence nous accompagne tous les jours. Quand on évoque Marie, c'est une présence de Marie qui nous accompagne tous les jours. Et cette présence, je l'ai dit, c'est une présence pour édifier, pour éduquer. Mais un autre aspect important de la présence de Marie, c'est que, quelle est la vie de Marie après que les apôtres aient reçu l'Esprit Saint? C'est un aspect qu'on n'en parle plus. Marie disparaît. On n'entend plus parler d'elle jusqu'à ce qu'elle monte aussi avec son corps et son âme. Mais elle rentre quoi? Dans l'aspect de la prière. Dans le silence. Elle a reçu l'Esprit, elle continue son rôle de mère. En invoquant l'Esprit Saint pour que l'Esprit continue à agir sur la voie des apôtres. Donc c'est ce qu'on appelle l'Église priante. Marie est une femme de prière. Donc, il nous faut demander aussi, à la suite de Marie, le don de la prière. Parce que recevoir l'Esprit Saint, c'est aussi apprendre à prier. Mais une prière intérieure. Quel est le rôle de Marie? Et quel est le rôle de l'Esprit Saint dans la vie de Marie? Quand on regarde bien, attentivement, depuis le oui de Marie à l'Annonciation, l'Esprit Saint agit à l'intérieur de Marie. Quand Marie médite les choses qu'elle ne comprend pas dans son cœur, elle médite avec qui? Avec l'Esprit Saint. Et qu'est-ce que l'Esprit Saint fait à Marie? Il travaille son intérieur. Parce que Marie accueille. L'Esprit Saint, il est intérieur. L'Esprit Saint, il est doux. Il bouge, mais en même temps, il travaille de l'intérieur avant de nous pousser à l'extérieur. C'est pourquoi l'intérieur de Marie était rempli de Dieu, parce qu'elle accueillit l'Esprit Saint dans son cœur. Alors demandons à Marie de nous montrer comment elle accueille l'Esprit Saint. Pour que l'Esprit Saint travaille notre intérieur. Pour que l'Esprit Saint, parce que c'est un Dieu intérieur. On pense que l'Esprit Saint, c'est celui qui bouge beaucoup, mais c'est un Dieu intérieur. Comme on dit, renouvelle la face de la terre. Il renouvelle notre cœur. Et c'est lui qui nous apprend à accueillir tout ce que Jésus-Christ nous a enseigné. Donc, autrement dit, l'Esprit Saint, c'est celui qui est vraiment agi sur notre cœur. C'est pourquoi demander l'Esprit Saint tous les jours avec Marie est un devoir, je dirais, pour nous, les enfants de Marie. Je continue un autre aspect important de Marie. Et comme je l'ai dit, en Marie, l'Esprit Saint a réalisé donc son chef-d'œuvre à son image. Marie a laissé l'Esprit Saint agir en elle. Et l'Esprit Saint a opéré en elle tout ce qu'il voulait faire. C'est pourquoi nous pouvons demander aussi à l'Esprit Saint, avec Marie, d'opérer à nous notre intérieur, qu'il éveille, qu'il inspire chacun de nous au plus profond de nous-mêmes, afin que nous puissions non seulement être attentifs à son inspiration, mais à nous laisser conduire par lui. Et c'est Marie seule qui est capable de nous donner cette grâce de vivre pleinement l'action de l'Esprit Saint dans nos vies. Ainsi, Marie est la figure parfaite, le modèle et l'origine même de l'Église en qui l'Esprit Saint continue l'œuvre de grâce. Parce que si nous voulons voir ce que l'Esprit Saint peut faire en une créature et ce qu'il a fait en Marie, il nous faut contempler la vie de Marie. Qu'est-ce que l'Esprit Saint peut apporter à un être humain qui est docile à son action? C'est de contempler Marie, c'est-à-dire une femme toute donnée à Dieu. Et quand l'Esprit agit dans notre vie, on est tout donné à Dieu. Quand l'Esprit agit dans notre vie, on devient, je dirais, docile à son action. Et on devient un homme, une femme stable. Pour que les dons de l'Esprit puissent agir en nous, il nous faut avoir trois attitudes. C'est là que je termine mon intervention comme Marie. Pour que l'Esprit Saint devienne notre ami, notre intimité, il nous faut avoir trois attitudes comme Marie l'a fait. Et c'est à partir de ces trois attitudes, nous pouvons véritablement laisser l'Esprit conduire notre vie. La première attitude, je le dis, c'est vraiment l'accueil de l'Esprit. En renouvelant, c'est l'accueil dans la confiance. Celui qui n'a pas confiance en Dieu, qui n'accueille pas Dieu, comme Marie, ne peut pas recevoir l'Esprit. Et l'Esprit, c'est comme Jésus, comme Saint Jean nous le dit dans le livre de l'Apocalypse, au chapitre 3, verset 20. Je suis à la porte de ton cœur, hein. Je frappe. Si tu m'ouvres, j'entre. Mais l'Esprit ne peut rien faire dans la vie d'un être chrétien si nous ne lui faisons pas confiance, si nous ne l'accueillons pas, si nous ne croyons pas, si nous n'avons pas confiance. Autrement dit, si notre amour pour Dieu n'est pas total, si nous ne nous ouvrons pas, si nous ne disons pas du fond de notre cœur, je suis la servante du Seigneur, comme Marie, je suis ton serviteur, l'Esprit ne peut pas agir. La deuxième attitude, c'est l'intérieur. La deuxième attitude, c'est l'intérieur. L'Esprit n'agit pas de l'extérieur, il agit de l'intérieur. C'est pourquoi, avec Marie, priez l'Esprit Saint pour qu'il transforme notre intérieur. Parce que tout part de l'intérieur. L'Esprit, c'est lui qui vient, qui transforme notre intérieur. C'est lui qui agit sur notre cœur. C'est lui qui agit dans notre vie. Donc, il nous faut demander cette attitude intérieure. Cette attitude intérieure, comme Marie l'a eue, elle médite tout dans son cœur. Elle a cette intimité avec l'Esprit Saint. Marie parle très peu, mais elle agit. Elle conserve beaucoup. Elle a un dialogue profond avec l'Esprit Saint. Et l'Esprit Saint est capable d'agir en elle. L'Esprit Saint parle en elle. Donc, c'est important. Donc, je dirais que il serait important, avant de se lancer, n'est-ce pas, sur les roues de l'évangélisation, on a besoin de l'Esprit Saint. Mais avant de prêcher, tout ça, avec les fruits passés du cénacle et tout ça, on a besoin de ce temps de prière intérieure. De ce temps de prière intérieure. De cette intimité. Demandez l'Esprit Saint de transformer notre intérieur. De transformer nos pensées comme Marie. Marie était une femme qui priait l'Esprit Saint intérieurement. Alors demandez cet intérieur. Et enfin, le troisième élément que je dirais, c'est l'Esprit Saint, c'est le témoignage de la vie. On ne peut pas recevoir l'Esprit Saint sans témoigner. Les apôtres l'ont fait quand ils ont reçu l'Esprit. Et Marie l'a fait. Elle aussi, quand au pied, elle est allée au Sénat parce qu'elle veut maintenant mettre en application ce qu'elle a reçu. Et Marie est une femme d'action. C'est une femme d'action. Elle était présente. Elle formait. Elle rassemblait. Elle éduquait. Elle réconfortait les apôtres. Donc aussi, on ne peut pas dire que j'ai l'Esprit sans avoir un témoignage. Mais le témoignage de vie. Et ça, c'est ce que Marie nous enseigne. Et demandons à l'Esprit d'être de vrais témoins. Pas des annonces, des gens qui annoncent seulement l'Évangile, qui proclament seulement l'Évangile, mais qui vivent l'Évangile. Parce que le monde aujourd'hui, on a besoin des chrétiens qui n'ont pas peur, des témoins. Les apôtres sont morts martyrs parce qu'ils étaient galvanisés par l'Esprit. Alors aujourd'hui, demandons à l'Esprit, comme Marie l'a fait, être témoin de cette présence de l'Esprit dans le monde et pour être capable aussi de faire avancer notre monde. Encore, nous nous arrêtons sur ces trois aspects pour redire tout simplement que d'abord, quand on dit l'Esprit Saint et Marie, on parle de cette docilité à l'action de l'Esprit Saint. On parle de cet accueil, cette disponibilité de Marie à l'Esprit Saint.
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et sa présence. Il est là, notre roi. Et nous sommes faits pour le louer, pour le célébrer.

profondeur de sa présence, nous sommes restaurés. Dans la profondeur de sa présence, nous lui rendons toute la gloire. Nous lui rendons toute la louange avec tous les saints, avec tous les anges, avec tous les

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1: Alléluia, la gloire de la nouvelle maison.

0: vous séparer de l'amour de Dieu, manifesté en Jésus-Christ.
1: C'est toi que j'appelle, ô roi de gloire. 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

0: méditons les mystères de la vie de notre Seigneur à travers le chapelet.
1: Je vous propose aujourd'hui de méditer les mystères joyeux du rosaire en retrouvant le Père Jean Lafrance et notamment le chapelet, ce chemin vers la prière incessante.
2: Au nom du Père et du Fils et du Saint-Esprit. Amen. Je crois en Dieu, le Père Tout-Puissant, Créateur du ciel et de la terre. Et en Jésus-Christ, son Fils unique, notre Seigneur, qui a été conçu du Saint-Esprit, est né de la Vierge Marie, a souffert sous Ponce Pilate, a été crucifié, est mort et a été enseveli, est descendu aux enfers, est ressuscité des morts le troisième jour, est monté aux cieux, est assis à la droite de Dieu le Père Tout-Puissant, d'où il viendra juger les vivants et les morts. Je crois en l'Esprit Saint, à la Sainte Église catholique, à la communion des saints, à la rémission des péchés, à la résurrection de la chair, à la vie éternelle. Amen. Amen. Notre Père, qui es aux cieux, que ton nom soit sanctifié, que ton règne vienne, que ta volonté soit faite sur la terre comme au ciel.
3: Donne-nous aujourd'hui notre pain de ce jour, pardonne-nous nos offenses, comme nous pardonnons aussi à ceux qui nous ont offensés, et ne nous laisse pas entrer en tentation, mais délivre-nous du mal. Amen.
2: Je vous salue, Marie, pleine de grâce. Le Seigneur est avec vous. Vous êtes bénie entre toutes les femmes, et Jésus, le fruit de vos entrailles, est béni.
4: Sainte Marie, Mère de Dieu, priez pour nous, pauvres pécheurs, maintenant et à l'heure de notre mort. Amen. Amen.
2: Je vous salue, Marie, pleine de grâce. Le Seigneur est avec vous. Vous êtes bénie entre toutes les femmes, et Jésus, le fruit de vos entrailles, est béni.
4: Sainte Marie, Mère de Dieu, priez pour nous, pauvres pécheurs, maintenant et à l'heure de notre mort. Amen. Amen.
2: Je vous salue, Marie, pleine de grâce. Le Seigneur est avec vous. Vous êtes bénie entre toutes les femmes, et Jésus, le fruit de vos entrailles, est béni.
4: Sainte Marie, Mère de Dieu, priez pour nous, pauvres pécheurs, maintenant et à l'heure de notre mort. Amen. Amen.
2: Gloire au Père, et au Fils, et au Saint-Esprit.
4: Comme il était au commencement, maintenant et toujours, et pour les siècles des siècles.
2: Amen. Amen.

0: premier des mystères joyeux, c'est l'Annonciation et le fruit du mystère, l'humble obéissance dans la foi. Dans la parole de l'ange, Dieu révèle à Marie son dessein d'amour miséricordieux pour tous les hommes. Et elle se découvre en même temps la comblée de grâce, la bien-aimée de Dieu. Si elle consent, elle deviendra la mère de Jésus et de tous ses frères. Jésus, le sauveur des pauvres, des malades et des pécheurs. Pour l'instant, elle n'a pas l'intelligence totale du mystère. Elle demande à l'ange, dans l'humilité et l'adoration, comment cela se fera-t-il? Il lui suffit de savoir que l'Esprit Saint, le maître de l'impossible, la prendra sous son ombre pour qu'elle acquiesce totalement à la puissance de la parole de Dieu, dans une disponibilité absolue. Marie, apprends-nous l'obéissance de la foi, dans l'humilité du cœur. Enseigne-nous à faire la volonté du Père dans l'abandon et la confiance pour que nous devenions mères et frères du Sauveur en participant à ton mystère de compassion pour l'humanité entière. Marie, fais-nous grâce de la supplication pour que nous sachions nous livrer comme toi.
1: Notre Père qui es aux cieux, que ton nom soit sanctifié, que ton règne vienne. Que ta volonté soit faite sur la terre comme au ciel.
2: Donne-nous aujourd'hui notre pain de ce jour. Pardonne-nous nos offenses, comme nous pardonnons aussi à ceux qui nous ont offensés. Et ne nous laisse pas entrer en tentation, mais délivre-nous du mal. Amen.
1: Je vous salue, Marie, pleine de grâce. Le Seigneur est avec vous. Vous êtes bénie entre toutes les femmes, et Jésus, le fruit de vos entrailles, est béni.
3: Sainte Marie, Mère de Dieu, priez pour nous pauvres pécheurs, maintenant et à l'heure de notre mort.
1: Amen. Je vous salue, Marie, pleine de grâce. Le Seigneur est avec vous. Vous êtes bénie entre toutes les femmes, et Jésus, le fruit de vos entrailles, est béni.
3: Sainte Marie, Mère de Dieu, priez pour nous pauvres pécheurs, maintenant et à l'heure de notre mort.
1: Amen. Je vous salue, Marie, pleine de grâce. Le Seigneur est avec vous. Vous êtes bénie entre toutes les femmes, et Jésus, le fruit de vos entrailles, est béni.
3: Sainte Marie, Mère de Dieu, priez pour nous pauvres pécheurs, maintenant et à l'heure de notre mort.
1: Amen. Je vous salue, Marie, pleine de grâce. Le Seigneur est avec vous. Vous êtes bénie entre toutes les femmes, et Jésus, le fruit de vos entrailles, est béni.
3: Sainte Marie, Mère de Dieu, priez pour nous pauvres pécheurs, maintenant et à l'heure de notre mort.
1: Amen. Je vous salue, Marie, pleine de grâce. Le Seigneur est avec vous. Vous êtes bénie entre toutes les femmes, et Jésus, le fruit de vos entrailles, est béni.
3: Sainte Marie, Mère de Dieu, priez pour nous pauvres pécheurs, maintenant et à l'heure de notre mort.
1: Amen. Je vous salue, Marie, pleine de grâce. Le Seigneur est avec vous. Vous êtes bénie entre toutes les femmes, et Jésus, le fruit de vos entrailles, est béni.
3: Sainte Marie, Mère de Dieu, priez pour nous pauvres pécheurs, maintenant et à l'heure de notre mort.
1: Amen. Je vous salue, Marie, pleine de grâce. Le Seigneur est avec vous. Vous êtes bénie entre toutes les femmes, et Jésus, le fruit de vos entrailles, est béni.
3: Sainte Marie, Mère de Dieu, priez pour nous pauvres pécheurs, maintenant et à l'heure de notre mort.
1: Amen. Je vous salue, Marie, pleine de grâce. Le Seigneur est avec vous. Vous êtes bénie entre toutes les femmes, et Jésus, le fruit de vos entrailles, est béni.
3: Sainte Marie, Mère de Dieu, priez pour nous pauvres pécheurs, maintenant et à l'heure de notre mort.
1: Amen. Je vous salue, Marie, pleine de grâce. Le Seigneur est avec vous. Vous êtes bénie entre toutes les femmes, et Jésus, le fruit de vos entrailles, est béni.
3: Sainte Marie, Mère de Dieu, priez pour nous pauvres pécheurs, maintenant et à l'heure de notre mort.
1: Amen. Je vous salue, Marie, pleine de grâce. Le Seigneur est avec vous. Vous êtes bénie entre toutes les femmes, et Jésus, le fruit de vos entrailles, est béni.
3: Sainte Marie, Mère de Dieu, priez pour nous pauvres pécheurs, maintenant et à l'heure de notre mort.
1: Amen. Gloire au Père, et au Fils, et au Saint-Esprit.
3: Comme il était au commencement, maintenant et toujours, et pour les siècles des siècles.
1: Amen.

0: Deuxième mystère joyeux, la visitation, le fruit de ce mystère, l'humble service des frères dans la louange. Dès que Marie a dit oui, elle part en toute hâte dire oui à sa cousine Élisabeth qui lui demande discrètement son aide. Le premier service qu'elle rend à sa cousine, c'est de prier avec elle, en chantant les merveilles de Dieu pour son humble servante. Elle traduira ensuite son amour pour Dieu dans l'humble service du travail quotidien. Bienheureuse es-tu, Marie, parce que tu as cru à la parole de Dieu. Tu as pu alors confesser ta foi en rendant grâce au Seigneur qui a jeté les yeux sur toi. Aide-nous à prier dans la supplication et l'action de grâce avec ceux que nous servons chaque jour.
1: Notre Père qui es aux cieux, que ton nom soit sanctifié, que ton règne vienne, que ta volonté soit faite sur la terre comme au ciel.
2: Donne-nous aujourd'hui notre pain de ce jour, pardonne-nous nos offenses, comme nous pardonnons aussi à ceux qui nous ont offensés, et ne nous laisse pas entrer en tentation, mais délivre-nous du mal. Amen.
1: Je vous salue, Marie, pleine de grâce. Le Seigneur est avec vous. Vous êtes bénie entre toutes les femmes, et Jésus, le fruit de vos entrailles, est béni.
3: Sainte Marie, Mère de Dieu, priez pour nous, pauvres pécheurs, maintenant et à l'heure de notre mort.
1: Amen. Je vous salue, Marie, pleine de grâce. Le Seigneur est avec vous. Vous êtes bénie entre toutes les femmes, et Jésus, le fruit de vos entrailles, est béni.
3: Sainte Marie, Mère de Dieu, priez pour nous, pauvres pécheurs, maintenant et à l'heure de notre mort.
1: Amen. Je vous salue, Marie, pleine de grâce. Le Seigneur est avec vous. Vous êtes bénie entre toutes les femmes, et Jésus, le fruit de vos entrailles, est béni.
3: Sainte Marie, Mère de Dieu, priez pour nous, pauvres pécheurs, maintenant et à l'heure de notre mort.
1: Amen. Je vous salue, Marie, pleine de grâce. Le Seigneur est avec vous. Vous êtes bénie entre toutes les femmes, et Jésus, le fruit de vos entrailles, est béni.
3: Sainte Marie, Mère de Dieu, priez pour nous pauvres pécheurs, maintenant et à l'heure de notre mort.
1: Amen. Je vous salue, Marie, pleine de grâce. Le Seigneur est avec vous. Vous êtes bénie entre toutes les femmes, et Jésus, le fruit de vos entrailles, est béni.
3: Sainte Marie, Mère de Dieu, priez pour nous pauvres pécheurs, maintenant et à l'heure de notre mort.
1: Amen. Je vous salue, Marie, pleine de grâce. Le Seigneur est avec vous. Vous êtes bénie entre toutes les femmes, et Jésus, le fruit de vos entrailles, est béni.
3: Sainte Marie, Mère de Dieu, priez pour nous, pauvres pécheurs, maintenant et à l'heure de notre mort.
1: Amen. Je vous salue, Marie, pleine de grâce. Le Seigneur est avec vous. Vous êtes bénie entre toutes les femmes, et Jésus, le fruit de vos entrailles, est béni.
3: Sainte Marie, Mère de Dieu, priez pour nous, pauvres pécheurs, maintenant et à l'heure de notre mort.
1: Amen. Je vous salue, Marie, pleine de grâce. Salut, Marie, pleine de grâce. Le Seigneur est avec vous. Vous êtes bénie entre toutes les femmes, et Jésus, le fruit de vos entrailles, est béni.
3: Sainte Marie, Mère de Dieu, priez pour nous pauvres pécheurs, maintenant et à l'heure de notre mort. Amen.
1: Amen. Je vous salue, Marie, pleine de grâce. Le Seigneur entre toutes les femmes, et Jésus, le fruit de vos entrailles, est béni.
3: Sainte Marie, Mère de Dieu, priez pour nous pauvres pécheurs, maintenant et à l'heure de notre mort.
1: Amen. Amen. Je vous salue, Marie, pleine de grâce. Le Seigneur est avec vous. Vous êtes bénie entre toutes les femmes, et Jésus, le fruit de vos entrailles, est béni.
3: Sainte Marie, Mère de Dieu, priez pour nous pauvres pécheurs, maintenant et à l'heure de notre mort.
1: Amen. Amen. Gloire au Père, et au Fils, et au Saint-Esprit.
3: Comme il était au commencement, maintenant et toujours, et pour les siècles des siècles.
1: Amen. Amen.

0: Troisième mystère joyeux, la naissance du Sauveur. Le fruit du mystère, la pauvreté du cœur. En entrant dans le monde, le Christ dit « De sacrifice et d'offrande, tu n'as pas voulu, mais tu m'as façonné un corps. » Alors j'ai dit « Je suis venu, ô Dieu, pour faire ta volonté, en offrant dans son cœur et dans son corps un espace de liberté pour que le Verbe de Dieu puisse prendre chair. » Marie a uni son fiat au « oui » du Christ qui entre dans le monde. Par sa pauvreté et sa foi, elle collabore ainsi activement à l'œuvre de rédemption de son Fils et elle devient pour nous tous Mère de la Miséricorde. Ô Marie, enseigne-nous à nous livrer totalement au Christ dans l'Eucharistie de chaque jour et à collaborer ainsi au salut du monde et plus spécialement de ceux que nous servons afin que nous témoignions de la miséricorde du Père.
1: Notre Père, qui es aux cieux, que ton nom soit sanctifié, que ton règne vienne, que ta volonté soit faite sur la terre comme au ciel.
2: Donne-nous aujourd'hui notre pain de ce jour, pardonne-nous nos offenses, comme nous pardonnons aussi à ceux qui nous ont offensés, et ne nous laisse pas entrer en tentation, mais délivre-nous du mal. Amen.
1: Je vous salue, Marie, pleine de grâce. Le Seigneur est avec vous. Vous êtes bénie entre toutes les femmes, et Jésus, le fruit de vos entrailles, est béni.
3: Sainte Marie, Mère de Dieu, priez pour nous pauvres pécheurs, maintenant et à l'heure de notre mort.
1: Amen. Je vous salue, Marie, pleine de grâce. Le Seigneur est avec vous. Vous êtes bénie entre toutes les femmes, et Jésus, le fruit de vos entrailles, est béni.
3: Sainte Marie, Mère de Dieu, priez pour nous pauvres pécheurs, maintenant et à l'heure de notre mort.
1: Amen. Je vous salue, Marie, pleine de grâce. Le Seigneur est avec vous. Vous êtes bénie entre toutes les femmes, et Jésus, le fruit de vos entrailles, est béni.
3: Sainte Marie, Mère de Dieu, priez pour nous pauvres pécheurs, maintenant et à l'heure de notre mort.
1: Amen. Je vous salue, Marie, pleine de grâce. Le Seigneur est avec vous. Vous êtes bénie entre toutes les femmes, et Jésus, le fruit de vos entrailles, est béni.
3: Sainte Marie, Mère de Dieu, priez pour nous pauvres pécheurs, maintenant et à l'heure de notre mort.
1: Amen. Je vous salue, Marie, pleine de grâce. Le Seigneur est avec vous. Vous êtes bénie entre toutes les femmes, et Jésus, le fruit de vos entrailles, est béni.
3: Sainte Marie, Mère de Dieu, priez pour nous pauvres pécheurs, maintenant et à l'heure de notre mort.
1: Amen. Je vous salue, Marie, pleine de grâce. Le Seigneur est avec vous. Vous êtes bénie entre toutes les femmes, et Jésus, le fruit de vos entrailles, est béni.
3: Sainte Marie, Mère de Dieu, priez pour nous pauvres pécheurs, maintenant et à l'heure de notre mort.
1: Amen. Je vous salue, Marie, pleine de grâce. Le Seigneur est avec vous. Vous êtes bénie entre toutes les femmes, et Jésus, le fruit de vos entrailles, est béni.
3: Sainte Marie, Mère de Dieu, priez pour nous pauvres pécheurs, maintenant et à l'heure de notre mort.
1: Amen. Je vous salue, Marie, pleine de grâce. Le Seigneur est avec vous. Vous êtes bénie entre toutes les femmes, et Jésus, le fruit de vos entrailles, est béni.
3: Sainte Marie, Mère de Dieu, priez pour nous pauvres pécheurs, maintenant et à l'heure de notre mort.
1: Amen. Je vous salue, Marie, pleine de grâce. Le Seigneur est avec vous. Vous êtes bénie entre toutes les femmes, et Jésus, le fruit de vos entrailles, est béni.
3: Sainte Marie, Mère de Dieu, priez pour nous pauvres pécheurs, maintenant et à l'heure de notre mort.
1: Amen. Je vous salue, Marie, pleine de grâce. Le Seigneur est avec vous. Vous êtes bénie entre toutes les femmes, et Jésus, le fruit de vos entrailles, est béni.
3: Sainte Marie, Mère de Dieu, priez pour nous pauvres pécheurs, maintenant et à l'heure de notre mort.
1: Amen. Gloire au Père, et au Fils, et au Saint-Esprit.
3: Comme il était au commencement, maintenant et toujours, et pour les siècles des siècles.
1: Amen.

0: Quatrième mystère, joyeux, la présentation de Jésus au temple et la purification de la Vierge. Le fruit du mystère, c'est la pureté du cœur. Le fiat de la Vierge à l'Annonciation l'a introduite dans le mystère de son Fils. Leurs destinées se sont inextricablement liées, aussi bien dans leur vie que dans leur mort. En venant s'offrir avec lui au temple, le vieillard Siméon lève pour Marie un coin du voile et lui révèle qu'un glaive lui transpercera le cœur. Ainsi, dit-il, seront dévoilés les débats de bien des cœurs. Marie ne répond rien, mais elle garde ses paroles dans son cœur pour les méditer dans la prière. Ô Marie, dans ton cœur transpercé, nous contemplons déjà le côté ouvert de ton Fils sur la croix qui nous fait entrevoir la grande blessure du cœur de Dieu face à ceux qui se perdent. Fais-nous la grâce d'adorer ton Fils crucifié dans ses membres souffrants.
1: Notre Père qui es aux cieux, que ton nom soit sanctifié, que ton règne vienne, que ta volonté soit faite sur la terre comme au ciel.
2: Donne-nous aujourd'hui notre pain de ce jour, pardonne-nous nos offenses, comme nous pardonnons aussi à ceux qui nous ont offensés, et ne nous laisse pas entrer en tentation, mais délivre-nous du mal. Amen.
1: Je vous salue Marie, pleine de grâce, le Seigneur est avec vous. Vous êtes bénie entre toutes les femmes, et Jésus, le fruit de vos entrailles, est béni.
3: Sainte Marie, Mère de Dieu, priez pour nous, pauvres pécheurs, maintenant et à l'heure de notre mort.
1: Amen. Je vous salue, Marie, pleine de grâce. Le Seigneur est avec vous. Vous êtes bénie entre toutes les femmes, et Jésus, le fruit de vos entrailles, est béni.
3: Sainte Marie, Mère de Dieu, priez pour nous, pauvres pécheurs, maintenant et à l'heure de notre mort.
1: Amen. Je vous salue, Marie, pleine de grâce. Le Seigneur est avec vous. Vous êtes bénie entre toutes les femmes, et Jésus, le fruit de vos entrailles, est béni.
3: Sainte Marie, Mère de Dieu, priez pour nous, pauvres pécheurs, maintenant et à l'heure de notre mort.
1: Amen. Je vous salue, Marie, pleine de grâce. Le Seigneur est avec vous. Vous êtes bénie entre toutes les femmes, et Jésus, le fruit de vos entrailles, est béni.
3: Sainte Marie, Mère de Dieu, priez pour nous, pauvres pécheurs, maintenant et à l'heure de notre mort.
1: Amen. Je vous salue, Marie, pleine de grâce. Le Seigneur est avec vous. Vous êtes bénie entre toutes les femmes, et Jésus, le fruit de vos entrailles, est béni.
3: Sainte Marie, Mère de Dieu, priez pour nous, pauvres pécheurs, maintenant et à l'heure de notre mort.
1: Amen. Je vous salue, Marie, pleine de grâce. Le Seigneur est avec vous. Vous êtes bénie entre toutes les femmes, et Jésus, le fruit de vos entrailles, est béni.
3: Sainte Marie, Mère de Dieu, priez pour nous, pauvres pécheurs, maintenant et à l'heure de notre mort.
1: Amen. Je vous salue, Marie, pleine de grâce. Le Seigneur est avec vous. Vous êtes bénie entre toutes les femmes, et Jésus, le fruit de vos entrailles, est béni.
3: Sainte Marie, Mère de Dieu, priez pour nous, pauvres pécheurs, maintenant et à l'heure de notre mort.
1: Amen. Je vous salue, Marie, pleine de grâce. Le Seigneur est avec vous. Vous êtes bénie entre toutes les femmes, et Jésus, le fruit de vos entrailles, est béni.
3: Sainte Marie, Mère de Dieu, priez pour nous, pauvres pécheurs, maintenant et à l'heure de notre mort.
1: Amen. Amen. Je vous salue, Marie, pleine de grâce. Le Seigneur est avec vous. Vous êtes bénie entre toutes les femmes, et Jésus, le fruit de vos entrailles, est béni.
3: Sainte Marie, Mère de Dieu, priez pour nous, pauvres pécheurs, maintenant et à l'heure de notre mort.
1: Amen. Amen. Je vous salue, Marie, pleine de grâce. Le Seigneur est avec vous. Vous êtes bénie entre toutes les femmes, et Jésus, le fruit de vos entrailles, est béni.
3: Sainte Marie, Mère de Dieu, priez pour nous, pauvres pécheurs, maintenant et à l'heure de notre mort.
1: Amen. Amen. Gloire au Père, et au Fils, et au Saint-Esprit.
3: Comme il était au commencement, maintenant et toujours, et pour les siècles des siècles.
1: Amen. Amen.

cinquième mystère joyeux, Jésus est retrouvé au temple. Ses parents se rendaient chaque année à Jérusalem pour la fête de la Pâque, et lorsque Jésus eut 12 ans, ils y montèrent comme c'était la coutume pour la fête. Une fois les jours écoulés, alors qu'ils s'en retournaient, l'enfant Jésus resta à Jérusalem à l'insu de ses parents. Le croyant dans la caravane, ils firent une journée de chemin, puis ils se mirent à le rechercher parmi leurs parents et leurs connaissances. Ne l'ayant pas trouvé, ils revinrent toujours à sa recherche à Jérusalem. Et il advint, au bout de 3 jours, qu'ils le trouvèrent dans le temple, assis au milieu des docteurs, les écoutant et les interrogeant. Et tous ceux qui l'entendaient étaient stupéfaits de son intelligence et de ses réponses. À sa vue, ils furent saisis d'émotion et sa mère lui dit « Mon enfant, pourquoi nous as-tu fait cela ? Vois, ton père et moi, nous te cherchions, angoissés. » Et il leur dit « Pourquoi donc me cherchiez-vous ? Ne saviez-vous pas que je dois être dans la maison de mon père ?» Mais ils ne comprirent pas la parole qu'il venait de leur dire. Il redescendit alors avec eux, il revint à Nazareth et il leur était soumis.

0: Notre Père, qui es aux cieux, que ton nom soit sanctifié, que ton règne vienne, que ta volonté soit faite sur la terre comme au ciel.
1: Donne-nous aujourd'hui notre pain de ce jour, pardonne-nous nos offenses, comme nous pardonnons aussi à ceux qui nous ont offensés, et ne nous laisse pas entrer en tentation, mais délivre-nous du mal. Amen.
0: Je vous salue, Marie, pleine de grâce. Le Seigneur est avec vous. Vous êtes bénie entre toutes les femmes, et Jésus, le fruit de vos entrailles, est béni.
2: Sainte Marie, Mère de Dieu, priez pour nous pauvres pécheurs, maintenant et à l'heure de notre mort.
0: Amen. Je vous salue, Marie, pleine de grâce. Le Seigneur est avec vous. Vous êtes bénie entre toutes les femmes, et Jésus, le fruit de vos entrailles, est béni.
2: Sainte Marie, Mère de Dieu, priez pour nous pauvres pécheurs, maintenant et à l'heure de notre mort.
0: Amen. Je vous salue, Marie, pleine de grâce.
3: 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Il est 5 heures.

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1: Alors, chers frères et sœurs, nous sommes rassemblés autour de ce thème « Les charismes, dons du Saint-Esprit ». C'est l'occasion pour nous de pouvoir profiter pour parler des dons du Saint-Esprit. Et il faut savoir qu'à la fête de Pentecôte, le Christ a réalisé sa promesse, qui est l'envoi du Saint-Esprit, le Paraclet. Et cet Esprit vient entre autres faire de nous des missionnaires, des personnes chargées de la mission du Seigneur, cette mission qui se résume à être témoin du Christ, enseigner sa parole, porter sa bonne nouvelle. Et pour pouvoir agir ainsi, cet esprit nous communique ses dons, ses grâces, pour nous aider à accomplir cette mission avec beaucoup d'aisance. Et parmi les dons qu'il nous accorde figurent les charismes sur lesquels nous allons nous appesantir pour mieux les comprendre et aller en profondeur pour notre propre connaissance. Alors, nous allons commencer avec la définition, essayer de définir un peu les dons, les charismes. Il faut savoir que le don, c'est quelque chose qui est légué de manière gratuite à quelqu'un pour son usage. Donc, c'est un don gracieux qui est fait à un individu pour son usage. C'est pareil pour les dons spirituels. Les dons que nous recevons, c'est une grâce que Dieu nous fait de manière gracieuse. Il ne tient pas compte de nos efforts, il ne tient pas compte de nos personnes, mais il nous offre ces dons pour notre propre sanctification et pour la construction de la communauté dans laquelle nous vivons. Alors, en regardant cette définition, nous pouvons donc appréhender la définition des dons du Saint-Esprit en deux volets. Le premier don, c'est les dons qui contribuent à notre propre sanctification, qui sont les sept dons du Saint-Esprit que nous recevons pendant les sacrements et surtout à la confirmation. Et l'autre volet de la définition des dons du Saint-Esprit, c'est bien sûr les charismes que nous allons essayer de définir ensemble. Et si nous référons avec Saint Paul, dans sa lettre aux Corinthiens, les charismes, c'est une manifestation du Seigneur ou de l'Esprit Saint pour le bien de la communauté. Donc, c'est une manifestation de l'Esprit Saint pour le bien de la communauté. Et ces charismes sont légués à des personnes, sont donnés à des personnes pour leur permettre de pouvoir vivre de manière particulière. C'est la présence du Saint-Esprit en vue du bien de la communauté. Alors, nous pouvons essayer de savoir maintenant quels sont les différents charismes qui puissent exister. Il faut savoir qu'il y a plusieurs types de charismes. Il n'y a pas une liste exhaustive de charismes. Il y a beaucoup de charismes puisqu'ils sont donnés en fonction des besoins de la communauté. Donc, c'est en fonction des besoins de la communauté que l'Esprit Saint accorde ses charismes à des personnes pour une manifestation un peu exceptionnelle. Donc, si nous voulons nous référer toujours à l'apôtre Paul, parce que c'est lui qui a le plus parlé de ces manifestations, nous pouvons constater 9 charismes que Paul a essayé de développer dans sa première lettre aux Corinthiens au chapitre 12, les versets 8 à 10. Et nous pouvons retenir en substance, le premier charisme qu'il développe, c'est la parole de sagesse. Qu'est-ce que c'est? La parole de sagesse, c'est un don ou si vous voulez un charisme qui est accordé à un individu, à une personne, pour qu'il puisse savoir réparer les choses, intervenir dans les conflits, apaiser les cœurs dans les moments de trouble. Donc c'est quelqu'un qui a le parler très apaisant, qui réussit à trouver les mots pour apaiser les cœurs, pour apaiser les situations. Et lorsqu'il parle, il parle avec beaucoup d'assurance et il sème la confusion dans le camp de ceux qui veulent venir lui poser des pièges. On peut voir l'image de Jésus lorsque Jésus parlait aux différents scribes. Bon, les scribes n'arrivaient pas à répondre à ce qu'ils disaient. Lorsqu'il intervenait sur un sujet, bon, chacun restait à sa place et ils acquiesçaient tout ce qu'il disait. Parce qu'il avait ce charisme de sagesse. Il parlait beaucoup avec sagesse. Et ce don-là nous permet de pouvoir régler beaucoup de conflits dans nos communautés, dans notre société, dans nos familles. Donc celui qui a ce don-là est plus apte à pouvoir régler ces genres de conflits. Nous parcourons encore les écrits de Paul. Et nous avons la parole de connaissance. Après la parole de sagesse, il y a la parole de connaissance. Qu'est-ce que c'est que la parole de connaissance? La parole de connaissance, c'est un charisme donné à une personne qui se manifeste comme suit. C'est une motion que la personne reçoit à l'intérieur de son cœur, dans son cœur ou dans son esprit, dans sa pensée, qui révèle l'agir de Dieu dans la vie d'un individu au cours d'une prière. Donc nous sommes dans une assemblée de prière, nous sommes en train de prier, Dieu agit dans la vie d'un individu, donc il permet à une tierce personne de ressentir cela et de révéler au grand jour aux autres membres de l'assemblée qu'il est en train d'agir. Souvent dans les guérisons, il agit pour dire il est en train de guérir telle personne ou il est en train de délivrer telle personne pour permettre à l'assemblée de pouvoir être toujours captivée par la prière et savoir que Dieu est présent. Donc c'est ça le don de connaissance, la parole de connaissance. Donc c'est une motion qu'on reçoit dans le cœur venant de l'Esprit Saint qui révèle l'agir de Dieu dans la vie d'un individu au cours d'une prière. Nous avons aussi, en parcourant toujours Saint Paul, nous avons le charisme de la foi. Que pour retenir sur ce charisme? Le charisme de la foi, il ne s'agit pas d'une foi chancelante, mais c'est une foi vraiment enracinée dans le Seigneur, une foi qui permet à l'individu d'être sûr et raffermi dans sa confiance dans le Seigneur. Et cette personne-là peut réaliser beaucoup de choses à partir de ce don de la foi, ce charisme de la foi. Et cette foi correspond à ce que Jésus a dit dans l'évangile selon Saint Matthieu. Si vous avez une foi comme une graine de moutarde, vous direz à cette montagne, déplace-toi et elle se déplacera. C'est cette foi dont nous parlons, cette foi qui n'a aucun doute, qui ne doute pas de ce que Dieu est en train de lui dire. Nous avons également le don de guérison, le charisme de guérison. Donc le charisme de guérison, c'est un charisme qui permet à Dieu de guérir une personne de manière surnaturelle sans employer de remèdes scientifiques. C'est le don de guérison. Donc Dieu intervient dans la vie d'un individu pour le soulager du joug de la maladie, donc de manière surnaturelle. Nous avons aussi dans la liste que Saint Paul nous a dressée, nous avons le don de miracle. Le don de miracle est accordé à une personne pour manifester la gloire et la puissance de Dieu. Manifester la gloire et la puissance de Dieu. Nous avons également le don de prophétie. Le don de prophétie. Le don de prophétie, c'est un don qui crée beaucoup de palabres dans nos différents groupes. Donc le bon don de prophétie, comment il se manifeste? Le don de prophétie, la prophétie est une parole qui vient rassurer, apporter le réconfort et donner de la joie à celui qui reçoit cette parole. Ça c'est un premier volet de la prophétie. La prophétie vient pour réconforter le peuple de Dieu, réconforter celui qui est dans la difficulté, savoir que Dieu est avec lui. Un autre point de la prophétie vient pour démolir et arracher en s'attaquant aux racines du mal, pour pousser la personne ou pour conduire la personne à une conversion. Donc quand on libère cette parole sur une personne, c'est pour peut-être amener la personne à se convertir et non à la menacer ou à lui faire peur. C'est pour amener la personne à se convertir. Et le don de prophétie, le troisième volet du don de prophétie, c'est de bâtir une alliance entre l'homme et Dieu en révélant un aspect de la vie de la personne pour lui permettre de se rattacher davantage à Dieu. Après le don de prophétie, nous avons le don de discernement des esprits. Le don de discernement des esprits nous permet de pouvoir discerner l'agir du Saint-Esprit et l'agir de l'esprit du malin. Ça va faire la distinction, savoir quand est-ce que l'esprit est en train d'agir, savoir que quand est-ce que l'esprit du mal est en train aussi d'agir dans la vie d'un individu. Donc ça permet à celui qui a ce charisme-là de pouvoir aider les personnes à sortir des blocages de leur vie dus à la présence d'esprits maléfiques qui peut-être font croire que c'est l'Esprit Saint qui est en train d'agir en la personne alors que c'est le contraire. Nous avons également le charisme du parler en langue. Le parler en langue. On a l'habitude d'observer sur nos paroisses, quand les groupes sont en train de prier, les groupes à caractère charismatique, ils parlent en langue, ils prononcent des paroles que nous ne comprenons pas, et ça nous laisse un peu sceptiques. Est-ce que c'est vraiment Dieu qui agit et tout cela? Mais ce don existe, le don du parler en langue. C'est le fait de s'adresser à Dieu dans une langue inconnue, qu'on appelle la langue des anges. C'est une langue inconnue des hommes, on ne peut pas comprendre. Même celui-même qui est en train de parler ne peut pas savoir ce qu'il est en train de dire. C'est une relation entre lui et Dieu. Donc c'est une communication entre les deux. Et pour mieux comprendre cela, on peut se référer à ce qu'on appelle la glossolalie. La glossolalie, c'est le fait de s'exprimer dans les langues étrangères, inconnues de tous, pour parler à Dieu, pour exprimer notre amour à Dieu, pour pouvoir prier intensément avec Dieu. Et à côté de se parler en langue, il y a la prophétie en langue, ce dont Paul parle dans sa lettre en disant qu'il faille qu'on puisse interpréter ceux qui parlent en langue. C'est la prophétie en langue. Lorsqu'on donne la prophétie en langue, c'est une langue que nous ne comprenons pas, il faudrait qu'il y ait quelqu'un dans l'assemblée qui puisse traduire ce que l'autre est en train de dire en langue que nous ne percevons pas. Alors intervient le don de l'interprétation des langues. Donc, celui qui a le don du parler en langue, lorsqu'il est en train de parler en langue, mais la prophétie en langue, et lorsqu'elle est annoncée, elle est dite, il faudrait qu'il y ait quelqu'un dans l'assemblée pour traduire, que quelqu'un ait ce don de traduction pour pouvoir permettre à l'assemblée d'être édifiée par le message et de comprendre ce que Dieu veut dire à son peuple. C'est pour cela que Paul demande que s'il y a des paroles en langue, qu'il y ait quelqu'un pour interpréter. S'il n'y a personne pour interpréter, que celui qui a ces paroles se taise. Parce que ça ne sert à rien de pouvoir parler dans une langue inconnue que les autres ne comprennent pas et ne pourront pas comprendre le message que Dieu veut faire passer. Mais voici un peu les charismes que Paul essaie de faire sortir dans sa lettre aux Corinthiens, sa première lettre aux Corinthiens, chapitre 12, versets 8 à 10. Alors, la seconde question qu'on peut se poser, c'est comment manifester les charismes? Comment exercer son charisme? Ou on peut dire comment savoir que j'ai un charisme? Mais pour le savoir, il faut d'abord avoir un directeur spirituel, chose que les chrétiens catholiques n'aiment pas trop. Avoir un directeur spirituel. Le directeur spirituel sera chargé de nous encadrer, de nous conduire sur le droit chemin pour pouvoir discerner ce que nous ressentons en nous et nous révéler effectivement ce que nous avons comme charisme pour nous permettre de mieux l'exercer. Et les directeurs spirituels sont de préférence des prêtres ou des religieux ou religieuses. Parce que ces personnes-là ont été formées pour, ils ont reçu la formation adéquate pour pouvoir vous encadrer, vous conduire. Mais à côté d'eux, il y a aussi les personnes, des laïcs qui sont quand même avisés dans les choses spirituelles, qui ont une bonne formation spirituelle, une bonne connaissance dans la prière, une bonne connaissance doctrinale, qui connaissent l'Église, qui vivent au sein de l'Église. Ces personnes-là peuvent nous aider à pouvoir découvrir et améliorer ce que nous avons en nous. En plus de cela, il faudrait que nous puissions avoir une vie de prière. Parce que tu ne peux pas manifester des charismes si tu n'as pas de vie de prière. Il faut avoir une vie de prière. Pratiquer beaucoup les temps d'adoration, les temps de méditation du chapelet. C'est important de pouvoir garder le silence et d'être en communion constante avec le Seigneur. En plus d'avoir une vie de prière, il faudrait appartenir à un mouvement. Comme dans le cas de la prière, appartenir à un groupe de prière ou, si vous voulez, une communauté nouvelle. C'est important parce qu'on ne peut pas manifester un charisme seul à la maison. On ne le peut pas. C'est en communauté. Le charisme est donné pour la communauté.

0: la gloire de Dieu. Voici un peu comment nous pouvons exercer les charismes que nous avons. Et ceci, bien sûr, dans l'Église. Dans l'Église et en Église. Il faudrait que nous puissions, comme Paul le dit dans sa lettre aux Corinthiens, à sa première lettre aux Corinthiens, chapitre 13, il faudrait que nous puissions avoir l'amour en nous. Si tu n'as pas l'amour en toi, l'amour pour ton frère, l'amour pour Dieu, l'amour pour ceux qui vivent avec toi, mais c'est en vain que tu auras un charisme. Parce que le charisme de guérison est fait pour guérir quelqu'un. Alors que si tu n'as pas d'amour pour le malade, tu n'as pas d'amour pour la personne, mais comment est-ce que tu pourras aller prier pour cette personne? Ça ne sera pas possible. Mais il faudrait que nous puissions développer en nous l'amour du prochain, l'amour de Dieu, et puis vivre en parfaite harmonie avec ceux qui sont autour de nous, et surtout respecter la hiérarchie et l'organisation du groupe auquel nous appartenons. Alors frères et sœurs, voici un peu brièvement citer les choses sur le charisme et nous exhorter à ne pas avoir peur de se donner à l'Esprit Saint, à ne pas avoir peur de se laisser guider par l'Esprit Saint. Lui sait où nous conduit, et n'ayons pas peur de manifester les charismes que nous avons. Faisons confiance au Seigneur et laissons-nous guider, lui qui est vivant pour les siècles des siècles.
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0: Dans quelques instants, nous rendons les honneurs à notre Mère du Ciel, la très sainte Vierge Marie, à travers l'Angélus.
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2: Il est 6 heures.
3: L'ange du Seigneur apporta l'annonce à Marie.
4: Et elle conçut du Saint-Esprit.
5: Je vous salue, Marie, pleine de grâce, le Seigneur est avec vous. Vous êtes bénie entre toutes les femmes, et Jésus, le fruit de vos entrailles, est béni.
6: Sainte Marie, Mère de Dieu, priez pour nous, pauvres pécheurs, maintenant et à l'heure de notre mort. Amen.
3: Voici la servante du Seigneur.
4: Qu'il me soit fait selon votre parole.
5: Je vous salue, Marie, pleine de grâce, le Seigneur est avec vous. Vous êtes bénie entre toutes les femmes, et Jésus, le fruit de vos entrailles, est béni.
6: Sainte Marie, Mère de Dieu, priez pour nous, pauvres pécheurs, maintenant et à l'heure de notre mort. Amen.
3: Et le Verbe s'est fait chair,
4: et il a habité parmi nous.
5: Je vous salue, Marie, pleine de grâce, le Seigneur est avec vous. Vous êtes bénie entre toutes les femmes, et Jésus, le fruit de vos entrailles, est béni.
6: Sainte Marie, Mère de Dieu, priez pour nous, pauvres pécheurs, maintenant et à l'heure de notre mort. Amen.
3: Priez pour nous, Sainte Mère de Dieu,
4: afin que nous soyons rendus dignes des promesses du Christ.
3: Daigne, Seigneur, répandre ta grâce dans nos âmes, afin qu'ayant connu par le message de l'ange l'incarnation du Christ, ton Fils, nous arrivions par sa passion et par sa croix à la gloire de sa résurrection. Par le Christ, notre Seigneur. Amen.

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tu n'es pas là, tu es absent. Car Dieu siège au milieu de son peuple. Je te parle de quelque chose, hein? Dieu est au contrôle.

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0: Heureux les miséricordieux, car ils obtiendront miséricorde.
1: 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Il est 7 heures.

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1: Mai, Sainte Marie-Madeleine de Pazzi. Catherine de Pazzi est issue d'une famille aussi noble que pieuse et un de ses ancêtres est connu comme l'un des premiers croisés à être entré dans Jérusalem. Elle mène très jeune une vie de prière intense sous la direction spirituelle de deux jésuites et bénéficie à 12 ans d'une première extase. Elle entre au Carmel à l'âge de 16 ans et prend le nom de Sœur Marie-Madeleine. Comme elle tombe gravement malade, elle demande la faveur de prononcer ses vœux et fait profession le 27 mai 1584 en la fête de la Trinité portée sur une civière. Elle connaît alors de nombreuses grâces mystiques et extases chaque jour après avoir communié durant 2 ou 3 heures, cela pendant une période de 40 jours. Ses sœurs, convaincues de sa sainteté, notent le récit de ses visions, ce qui représente 5 livres. Le 10 juin 1584, elle vit la grâce de l'échange des cœurs. Jésus prend le cœur de Marie-Madeleine et lui donne donc son cœur en échange. Le 28 juin, elle reçoit les stigmates, les marques

0: Marc, on s'achère de la passion de Jésus, mais à sa prière, ceux-ci deviennent invisibles. Elle écrit au pape et à d'autres responsables ecclésiastiques 12 lettres pour les inviter à travailler à un véritable renouveau spirituel dans l'Église. Tout en bénéficiant de grandes grâces, elle souffre d'intenses épreuves spirituelles, notamment la tentation de mourir dont elle sera libérée lorsqu'elle tombera malade. En effet, les 3 dernières années de sa vie sont marquées par la maladie et l'arrêt progressif de toute vie active. Atteinte de phthisie, elle connaît la souffrance non pour l'amour de Dieu et meurt un vendredi à 15h, âgée de 41 ans. Marie-Madeleine, accorde-nous d'aimer l'Église, épouse du Christ, corps du Christ, comme tu l'as aimé. Que nos reproches se changent en un engagement plus profond auprès de nos paroisses, que les souffrances reçues se changent en prières pour qu'un grand souffle spirituel ranime nos assemblées, que tous puissent dire de vous, voyez comme ils s'aiment.
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Mes chers auditeurs et auditrices, bonjour à toutes et à tous. Merci d'être connectés sur la Radio Nationale Catholique de Côte d'Ivoire, la Voix de l'Évangile, pour ce début de semaine du lundi 25e jour du mois de mai de l'an 2026, où nous vous invitons à plonger ensemble dans les matins de la RNC. C'est le cadre de votre matinale préférée, celle qui vous fait voyager à travers des rubriques variées de la spiritualité, des conseils pratiques, des astuces du quotidien, des émissions où on échange et bien d'autres surprises. Tout ça pour que vous passiez un super moment avec l'équipe qui anime ce premier temps d'antenne. J'ai nommé Romuald Nyamba du côté de la technique. Lui, il assure la mise en onde. Je suis Agathe Deny. Nous vous souhaitons une excellente semaine. Et puis, c'est l'octave de la fête de Pentecôte. Et donc encore, bonne fête de Pentecôte. Restez avec nous. On continue ensemble. Chers auditeurs et auditrices, ouvrons à présent nos cœurs à l'action de l'Esprit-Saint afin qu'il renouvelle notre foi, fortifie notre espérance et guide chacun de nos pas à travers ce chant Souffle de l'Esprit du Centre Arsène du Rosaire. Laissons Dieu raviver en nous la paix, la joie et le désir de vivre pleinement selon sa volonté.

0: L'Esprit Saint continue de souffler sur nous parce que vous savez que nous sommes dans l'octave de la Pentecôte. Mesdames et messieurs, si vous nous prenez en marche en ce moment, eh bien sachez que vous suivez les matins de la RNC. C'est la matinale qui vous accompagne pour agrémenter votre journée et puis vous donner surtout et surtout la bonne humeur. Alors, nous profitons pour remercier le centre Arcerne du Rosaire avec ce titre que nous venons à peine d'écouter, Souffle de l'Esprit. Nous allons faire notre incursion dans le programme des matins de la RNC de ce jour. Dans quelques instants, nous allons vous permettre de prendre vos pains de vie. C'est la rubrique qui va vous donner des versets bibliques pour méditer et passer donc une journée avec la parole du Seigneur. Nous allons juste après vous proposer une deuxième rubrique dénommée la question du jour. Et sur la question du jour, c'est qu'est-ce que l'évangélisation? C'est vrai, nous sommes lundi férié, lundi de Pentecôte, et nous allons sortir pour, on va dire, jubiler, être heureux, parce que l'Esprit Saint nous a visités. Mais alors, qu'est-ce qu'on va faire? On va profiter pour annoncer la bonne nouvelle, d'où la définition du mot évangélisation. Alors, juste après, une page de publicité va traverser le programme de bout en bout, 7h55 minutes exactement. Et puis à 8h, on va se retrouver pour la Libre Antenne. C'est votre émission de libre expression et le thème qui va nous rassembler aujourd'hui est libellé comme suite. Comment faire pour ne pas juste parler de sa foi, mais la vivre vraiment transformée par l'Esprit Saint et visible dans notre quotidien? C'est là que le bémol réside. Voilà, sinon je peux dire j'ai la foi, hein? Moi je fais toutes les messes et je parle de Dieu. Mais comment vivre concrètement dans les actes? C'est là-bas que le problème est et c'est là que nous vous tendons la perche sur le coup de 8h pour nous aider à nous corriger tous. Voilà. Donc cette émission c'est la vôtre, c'est vous qui allez la faire. À 9h, la seconde partie des matins de la RNC fera donc son apparition avec deux autres rubriques. Aujourd'hui, nous allons dans Astuces au quotidien parler de l'ail. Petit par sa taille, mais immense par ses bienfaits pour la santé. Donc, si vous restez avec nous, aux alentours de 9h35, on va parler de l'ail. Et puis, on va terminer avec la rubrique Joyeux anniversaire. Pour l'heure, nous vous invitons à prendre vos pains de vie. 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

0: Allô.
1: Allô, bonjour.
0: Bonjour, monsieur.
1: Madame. Bonjour, Agadéni, Héritier Bi.
0: Monsieur Héritier Bi. Bonjour, oui. Bonne fête.
1: Merci, Amen, de recevoir. Bonne fête et soutien.
0: Merci beaucoup. Alors,
1: monde.
0: Nous vous accompagnons. Choisissez un numéro pour votre pain de vie.
1: Alors, je prends les sept comme les sept dons de l'esprit.
0: Les sept dons de l'esprit, que vous connaissez par cœur, hein? Hein? Est-ce que vous pouvez,
1: bon,
0: vous pouvez nous faire profiter de sept dons assez rapidement?
1: Ah,
0: c'est vous qui avez parlé de sept dons. Sinon, moi, j'étais en train de vous accompagner pour prendre votre
1: pain de vie. La sagesse, le don de la sagesse. La connaissance. Le don de...
0: C'est là, hein?
1: Il y a la foi. Comment? Il y a la foi.
0: On peut se donner du travail comme ça. Bon, je vais vous aider, je vais vous aider.
1: D'accord.
0: On va aller très vite, je vous aide. C'est vous qui m'avez envoyé sur les dons de l'esprit. Sinon, nous, on partait pour votre pain de vie. Alors, pour vous aider, monsieur Héritier, les dons de l'Esprit Saint, sept dons que vous connaissez, c'est ça on a dit, là, on a la foi, mais en acte, là, il y a problème. Donc, voici les sept dons, la sagesse, l'intelligence, le conseil, la force, la science, la piété, la crainte de Dieu. C'est bon?
1: Dieu. C'est bon, c'est bon.
0: Amen, amen. Ça, c'est pour tout, hein. Tous ceux qui connaissent les dons en chiffres, mais pas, hein, les pouvoir les énumérer, là. C'est ça, voilà. Donc, voici votre pain de vie. Somme, voilà. Je vais lire d'abord le pain de vie. Ma forteresse et mon roc, c'est toi. Pour l'honneur de ton nom, tu me guides et me conduis. Somme 30, verset 4.
1: Ok, merci, merci.
0: C'est bon?
1: Amen, amen, amen. Merci, oui.
0: Merci beaucoup et encore bonne fête. Que l'Esprit Saint fasse de vous la personne que le Seigneur désire vraiment. Bonne journée.
1: Amen, amen, amen.
0: Au revoir.
1: Merci, merci.
0: Allô.
2: Allô, bonjour, Béatrice Eka.
0: Oh, Béatrice Eka, bonjour, bonne fête.
2: Merci beaucoup à vous.
0: Comprenez ma joie. L'Esprit Saint ne peut pas te visiter et puis tu vas rester. Vous voyez, non, Béatrice Eka?
2: Oui, oui.
0: Béatrice Eka, vous êtes de quelle ethnie?
2: Vous êtes...
0: Hein?
2: Comment?
0: Vous êtes de quelle ethnie?
2: Athier.
0: Athier. Bon. On dit l'Esprit Saint est venu, tout le monde parlait dans son ethnie, n'est-ce pas? C'est pas ça, c'est pas ce que... Vous me voyez venir?
2: Oui.
0: Vous me voyez très souvent, vous me voyez venir, mais moi-même, je me suis prêt. Hein? Non, alors, Béatrice Eka. Hein? Allô?
2: Oui, oui.
0: Avant le pain de vie, dites-nous que vous êtes contente en Athier. Mais bouchi lala. Maintenant qu'on ajoute l'Esprit Saint dessus, ça donne quoi? C'est un peu compliqué.
2: Saint, je crois que c'est Nyon, c'est Fifi. Bon.
0: Oh, vous, il n'y a rien à dire. Hein? Le Seigneur, même où il est assis sur le trône là-bas, il est content de vous. Hein? Alors, choisissez un numéro pour votre pain de vie.
2: Le 2.
0: Le 2. Voilà. Le 2 dit ceci. Il y a un moment pour tout et un temps pour chaque chose sous le ciel. Ecclésiaste chapitre 3, verset 1. Tout simplement.
2: Okay, merci.
0: C'est bon?
2: C'est bon, c'est bon.
0: Merci, merci beaucoup. Il y a un temps pour parler sa langue. Il y a un temps aussi. Voilà, c'est ça. Il ne faut pas se dénaturer comme ça. Hein? Merci, bonne journée à vous.
2: Merci,
0: que Dieu veille sur vous et bonne fête encore. Allô. Allô.
1: Oui, monsieur, bonjour.
0: Ah, l'Esprit Saint fait du travail. Je disais dans mon cœur, j'attends monsieur Guissot Jean aujourd'hui là. Il va parler son ethnie. Et l'esprit de Dieu qui est un esprit, hein, qui dépasse tout entendement, me dit, attends, je te l'envoie sur un plateau d'argent. Monsieur Guissonja.
1: Ouais, bonne fête de Pentecôte.
0: Ah oui, merci. Merci à vous également. À
1: oui,
0: vous.
1: Vraiment, l'esprit est là.
0: Oui, il est vraiment là. Et c'est un esprit qui enlève la peur en nous, les chrétiens. Donc, quand l'esprit est là, qui peut être là à la place de l'esprit? Personne.
2: personne.
0: On peut manigancer, on peut tout faire, mais l'Esprit de Dieu nous enlève cette crainte et cette peur, n'est-ce pas?
2: Exactement, même, voilà. Exactement. Même.
0: Et d'aucuns pourront dire, mais ceux-là, ils sont fous. Oui, nous sommes fous parce que nous n'avons plus peur, nous n'avons peur de rien. N'est-ce pas?
2: Exactement.
0: Voilà,
2: exactement.
0: C'est le rôle de l'Esprit Saint, ça. Alors, M. Guissoza,
2: oui?
0: Dites-nous votre position géographique en termes d'ethnie en Côte d'Ivoire, dans la carte. Vous avez vu l'expression que j'utilise pour vous motiver?
2: Je suis originaire de Gagnoa.
0: Gagnoa, ah oui, ah oui, Lago Palégnon, c'est ça, non? Moi, mais je ne suis pas de là-bas, mais je m'affaire un peu, hein.
2: C'est ça.
0: tout ça, c'est pour ne pas qu'on on donne la phrase. Dites-nous une phrase qui vous remplit le cœur en ce jour de l'octave de la Pentecôte. Monsieur Guissoza, vous n'allez pas me faire le coup de vous être parti. On vous attend. Partie remise. Mesdames et messieurs, c'est la matinale sur la Radio Nationale Catholique de Côte d'Ivoire et nous sommes heureux de fêter avec vous l'octave de la Pentecôte. On vous accompagne. D'autres vont aller à la plage. Allô?
2: Allô?
0: Allô, bonjour.
2: Bonjour, Agathe.
0: À qui ai-je l'honneur?
2: Olga Kipré, de la paroisse qui sera à Taloa.
0: Olga Kipré.
2: Oui.
0: Comment, pourquoi vous avez une voix calme comme ça? Vous n'êtes pas en forme?
2: Oui, je suis un peu souffrant.
0: Oh, mais vous avez vu, dans la voix même on sent que le Seigneur vous accorde la guérison, que l'Esprit Saint vienne mettre en ordre tout ce qui est dysfonctionnellement dans votre corps, n'est-ce pas? Et que Dieu vous accorde la guérison définitive. Amen, amen.
2: Amen.
0: Oui. Quel est le numéro de votre pain de vie?
2: Je prends le numéro 5.
0: 7.
2: 5,
0: d'accord. Délivre-nous en renouvelant tes merveilles. Glorifie ton nom, Seigneur, qu'ils soient tous confondus, ceux qui causent du tort à tes serviteurs, qu'ils soient couverts de honte, privés de tout pouvoir, et que leur force soit brisée. Livre de Daniel, chapitre 3, versets 43 à 44. C'est bon?
2: Oh oui, merci beaucoup.
0: Merci à vous et puis que Dieu vous reste avec vous. Il est déjà avec vous qui vous accorde la guérison.
2: Oh, merci. Je finis aussi votre journée.
0: Merci beaucoup. Merci. Au revoir. Allô?
3: Allô?
0: Allô, bonjour.
3: Allô?
0: Oui, allô, bonjour madame.
3: Bonjour madame.
0: Votre nom?
3: Mère des lieux.
0: Mère des lieux. Ah, mais c'est joli comme nom ça. Mère des lieux. Oh, on peut se rebaptiser comme ça.
3: Allô?
0: Oui, allô.
3: Oui.
0: C'est véritablement votre nom, Mère des lieux, ou bien c'est un pseudo que vous vous donnez comme ça?
3: C'est parce Ève. Que...
0: Hein?
3: Ève.
0: C'est votre nom?
3: Ève.
0: M.
3: Oui.
0: Mais finalement, je ne comprends rien. Donc, quand on vous baptisait, on a dit, Mère des lieux, je te baptise. N'est-ce pas?
3: Oui.
0: C'est votre nom sérieux?
3: Ève. Adai Ève. Ève.
0: Ah, Ève. Ah, c'est pourquoi vous dites Mère des lieux?
3: Oui.
0: Ouh, on peut jouer comme ça avec l'esprit de quelqu'un. Alors que l'esprit Saint même est là, je suis en train de chercher Mère des lieux, là, ce que ça veut dire.
3: Ah bon? C'est mignon, non?
0: Pardon?
3: C'est mignon.
0: Oh, mais c'est joli. C'est joli. Alors, vous êtes de quelle ethnie?
3: Baoulé, je viens de Boaké,
0: Boutou. Oui, Baoulé, Méliana, Oulé. Bemambé, Idioa, n'est-ce pas? Esprit Saint est descendu là. Faut nous faire un message pour tous les Baoulé qui nous écoutent en ce moment.
3: Allô?
0: Oui. Je dis.
3: Oui.
0: L'Esprit Saint est descendu. On parle dans toutes les langues. Un message en Baoulé. Pour tous ceux qui nous écoutent en ce moment.
3: Dans quel sens?
0: Dans quel sens comment? On dit tout le monde est content, l'Esprit Saint est là.
3: Bon.
0: Faut évangéliser en Baoulé. Un petit mot, tu me dis dans quel sens?
3: D'accord.
0: Ah, voilà.
3: Amen.
0: Amen. Wow. Ça, j'aime ça chez les Baoulés. Les Baoulés, pour leur enlever la nature Baoulé, c'est compliqué. Moi et ça. C'est ça, ça veut dire amen. Mais moi, il sort. Amen.
3: Mais il sort.
0: Vous choisissez votre pain de vie.
3: Le numéro 1.
0: Le tout près n'est pas loin. Oui. Telle est la volonté de mon Père, que celui qui voit le Fils et croit en lui ait la vie éternelle. Et moi, je le ressusciterai au dernier jour. Évangile de Jésus-Christ selon Saint Jean, chapitre 6, verset 40. Merci
3: chapitre
0: beaucoup.
3: Chapitre combien?
0: Verset 40.
3: Chapitre.
0: Chapitre 6.
3: 36
0: ou 40? Non, 6. 1, 2, 3, 4, 5, 6.
3: Ah, amen, amen, amen.
0: Verset 40.
3: Verset 40,
0: Au revoir.
3: Merci.
0: Au revoir.
3: Et au nous.
0: Et voilà, ça veut dire à bientôt en Baouli.
3: Merci.
0: Au revoir. Allô.
3: Oui, bonne.
0: Merci, allô.
4: Oui, bonjour ma soeur.
0: Monsieur Zou Gervais, bonjour.
4: Oui.
0: Comment allez-vous?
4: Je vais super bien, c'est un fier de Pentecôte, et on va profiter. Je dirais, le premier, c'est que c'est que j'ai avant de mon épouse, que j'aime bien, et ma fille, et je vous présente Emmanuela. En gros, profiter de la petite famille énormément.
0: D'accord. Merci à vous également. Bonne fête à vous. Et puis, on va vous permettre de choisir votre numéro pour le pain de vie.
4: Ben, le numéro 1.
0: Le numéro 4.
4: Le 2, je dirais.
0: Le 2 est parti.
4: Le 4.
0: Le 4. Vous qui craignez le Seigneur, comptez sur sa miséricorde. Ne vous écartez pas du chemin de peur de tomber. Livre de Ben Sirach le Sage, chapitre 2, verset 7.
4: Amen. Merci, ma soeur.
0: Merci à vous également. C'est avec vous qu'on va refermer les portes de la rubrique Peine de vie et puis on va se retourner immédiatement sans transition vers la rubrique La question du jour.
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6: L'évangélisation consiste à répandre l'évangile, tout simplement.
7: L'évangélisation, c'est de proclamer la parole du Seigneur à tous ses enfants à travers le monde entier, où qu'ils soient.
8: Le mot évangélisation, c'est de faire parler de Jésus à son prochain, de faire connaître Jésus à son prochain.
9: Évangélisation pour moi, c'est de parler de Jésus, montrer au monde entier qui est Jésus, qu'est-ce que Jésus fait.
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0: Merci à toutes et à tous pour la réponse à la question du jour. Qu'est-ce que l'évangélisation? Nous avons le temps de fouiller le dictionnaire chrétien catholique qui donne la réponse du mot évangélisation en ces termes. Annonce de l'évangile. L'évangélisation découle immédiatement des consignes de Jésus. Allez de toutes les nations, faites des disciples. Matthieu chapitre 28, versets 19 à 20. Elle peut revêtir diverses formes, prières, prédications, témoignages, inculturation et invitation à s'engager. Il y a là mission liée à toute vie chrétienne en raison du baptême et de l'universalité de l'Église. Voilà, nous mettons point final à la première partie des matins de la RNC. Avant de prendre congé et d'ouvrir la page de publicité, voici le thème de la libre antenne qui va nous rassembler tout à l'heure. Sur le coup de 8 heures, comment faire pour ne pas juste parler de sa foi, mais la vivre vraiment transformée par l'Esprit Saint et visible dans notre quotidien. On se retrouve juste après. Merci de votre fidélité.

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0: qui méprise son prochain commet une faute, mais heureux celui qui a compassion des affligés.
1: 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Il est 8 heures.

Chers amis auditeurs et auditrices de la Radio Nationale Catholique de Côte d'Ivoire, il est exactement 8h en temps universel et nous avons le plaisir de vous retrouver pour d'abord nous excuser pour le programme qui subit une modification indépendamment de notre volonté pour respecter aussi l'octave de la Pentecôte. Il y a en lieu et place de la libre antenne la retransmission de la messe en direct de la paroisse Saint-Paul des Lauriers de la Riviera et nous vous invitons donc à vous disposer pour vivre cette célébration eucharistique dans la foi et implorer l'Esprit Saint de vous visiter où que vous soyez. Merci de nous suivre en direct.

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Bonne célébration eucharistique à tous et à chacun.

0: du Fils et du Saint-Esprit. Amen. La grâce de Jésus le Christ, notre Seigneur, l'amour de Dieu le Père et la communion de l'Esprit Saint soient toujours avec vous. Frères et sœurs, amis, auditeurs et auditrices de la Radio Nationale Catholique, nous sommes en direct de la paroisse Saint-Paul-des-Lauriers dans l'archidiocèse d'Abidjan. Aujourd'hui, lundi après la Pentecôte, l'Église nous donne de célébrer la mémoire obligatoire de la bienheureuse Vierge Marie, Mère de l'Église. Préparons-nous donc à vivre le mystère de cette Eucharistie en reconnaissant avant tout que nous avons péché. Je confesse à Dieu Tout-Puissant
1: je reconnais devant vous, frères et sœurs,
2: que j'ai péché en pensée, en parole, par action et par omission. Oui, j'ai vraiment péché.
1: C'est pourquoi je suis la bienheureuse Vierge Marie,
2: les anges et tous les saints,
1: et vous aussi, frères et sœurs, de prier pour moi, le Seigneur, notre Dieu.
0: Que Dieu Tout-Puissant nous fasse miséricorde, qu'il nous pardonne nos péchés et nous conduise à la vie éternelle.
1: Amen.

0: prions le Seigneur. Dieu Père de toute miséricorde, ton Fils unique, cloué sur la croix, a voulu que la bienheureuse Vierge Marie, sa mère, soit aussi notre mère. Accorde à ton Église, soutenue par son amour, la joie de donner naissance à des enfants toujours plus nombreux, de les voir grandir en sainteté et d'attirer à elle toutes les familles des peuples. Par Jésus-Christ, ton Fils, notre Seigneur, qui vit et règne avec toi dans l'unité du Saint-Esprit, Dieu pour les siècles des siècles.
1: Amen.

Lecture du livre des Actes des Apôtres. Les apôtres, après avoir vu Jésus s'en aller vers le ciel, retournèrent à Jérusalem depuis le lieu dit Mont des Oliviers, qui en est proche. La distance de marche ne dépasse pas ce qui est permis le jour du sabbat. À leur arrivée, ils montèrent dans la chambre haute où ils se tenaient habituellement. C'étaient Pierre, Jean, Jacques et André, Philippe et Thomas, Barthélemy et Matthieu, Jacques, fils d'Alphée, Simon le Zélote et Jude, fils de Jacques. Tous d'un même cœur étaient assidus à la prière avec des femmes, avec Marie, la mère de Jésus, et avec ses frères. Parole du Seigneur.

Heureuse Vierge Marie, tu as enfanté le Seigneur. Bienheureuse Mère de l'Église, tu fais brûler en nous l'Esprit de ton Fils Jésus le Christ.

bɛyɛ abusa soa en ce temps là près de la croix de Jésus se tenait sa mère et la sœur de sa mère Marie femme de Cléophas et Marie Magdalène. Jésus voyant sa mère et près d'elle les disciples qu'il aimait, dit à sa mère: femme, voici ton fils. Puis il dit aux disciples: voici ta mère. Et à partir de cette heure-là, les disciples l'ont pris chez lui. Après cela, sachez que désormais était achevé pour que l'écriture s'accomplisse jusqu'au bout, Jésus dit: j'ai soif. Il y avait là un récipient plein d'une boisson vinaigrée. On fixa donc une éponge remplie de cette vinaigre à une branche d'hyssope et on l'approcha de sa bouche. Quand il y prit le vinaigre, Jésus dit: tout est accompli. Puis il inclina la tête et remit l'esprit. Comme c'était le jour de la préparation, c'est-à-dire le vendredi, il ne fallait pas laisser le corps en croix durant le sabbat, donc plus que ce sabbat était le grand jour de la Pâque. Aussi, les Juifs demeuraient à Pilate qu'on enlève le corps après les avoir brisé les jambes. Les soldats allèrent donc briser les jambes du premier, puis de l'autre homme crucifié avec Jésus. Quand ils arrivent à Jésus, voyant qu'il était déjà mort, ils ne lui brisent pas les jambes, mais un des soldats, avec la lance, lui pesta les côtés. Et aussitôt, il en sortit du sang et de l'eau. Veuillez vous mettre debout.

Frères et sœurs, amis auditeurs, auditrices de la Radio Nationale Catholique, celle que nous célébrons aujourd'hui, la Bienheureuse Vierge Marie, a plusieurs appellations dans l'Église. L'une des appellations les plus anciennes, c'est la Bienheureuse Vierge Marie, Mère de Dieu, Théotokos ou encore Mater Dei. Nous célébrons la Bienheureuse Vierge Marie, Mère de Dieu, le 1er janvier. 1er janvier de la nouvelle année, nous célébrons la Bienheureuse Vierge Marie, Mère de Dieu. Marie, ayant été créée à l'image et à la ressemblance de Dieu, est d'abord et avant tout fille de Dieu, comme nous tous, nous sommes fils et filles de Dieu. Mais Marie, ayant donné naissance à Jésus, l'Emmanuel, Dieu avec nous, est aussi Mère de Dieu. C'est le seul être humain qui est en même temps enfant et en même temps mère. Elle est fille de Dieu et mère de Dieu. Cela s'appelle le Théotokos. Et ça fait partie des attributs de la Vierge Marie. Avec le pape Paul VI, un autre attribut de la Vierge Marie est donné à l'Église. La Vierge Marie n'est plus simplement la mère de Dieu, elle est aussi la mère de l'Église. Mater Ecclesiae. Et la première lecture que nous venons d'entendre,

à accueillir le Saint-Esprit. Et avec eux se trouve la Vierge Marie. Elle demeure en méditation. Après avoir vu son Fils s'élever, elle demeure en méditation avec les apôtres, avec l'Église naissante. Marie est donc pour nous, fidèles chrétiens, un modèle. Mère de l'Église, modèle pour toute l'Église. Elle est avant tout un modèle de foi, modèle de prière. Elle se retrouve, elle prie. L'Évangile nous dit que Marie savait méditer les événements de la vie de son Fils dans son cœur. Modèle de méditation, modèle d'accueil de la parole de Dieu, modèle d'exercice de la prière. Marie est aussi pour nous un modèle de foi, un modèle d'acceptation du projet de Dieu. On ne pourra jamais revenir largement et totalement sur le fiat, le oui de la Vierge Marie à l'annonce de l'ange. Heureux oui, on peut le dire, qui a valu au monde entier l'avènement du Seigneur Jésus-Christ. Que ce oui de la Vierge Marie soit pour nous tous une source d'inspiration. Marie, en tant que mère de l'Église, nous apprend à être docile à la volonté du Saint-Esprit. Hier, nous avons célébré la Pentecôte, l'effusion du Saint-Esprit. Nous avons ravivé la grâce que nous avons reçue le jour de notre baptême, la grâce du Saint-Esprit. Marie, en ce lendemain de la Pentecôte, Marie nous enseigne à savoir écouter le Saint-Esprit que nous avons reçu, à savoir obéir, obéir à Dieu, obéir à la volonté du Saint-Esprit. Frères et sœurs, c'est donc à juste titre, c'est donc avec beaucoup d'amour que dans l'Évangile, Jésus, au soir de sa vie, cloué sur le bois de la croix, offre la bienheureuse Vierge Marie à Jean, son apôtre, son disciple bien-aimé. Fils, voici ta mère. Mère, voici ton fils. En le faisant, Jésus crée une interdépendance entre les apôtres, entre l'Église naissante, l'Église qui naît du côté transpercé de Jésus et la bienheureuse Vierge Marie. Les apôtres sont chargés d'accueillir la Vierge Marie comme leur mère. À travers les apôtres, Jésus s'adresse à tous les chrétiens. Frères et sœurs, le Seigneur nous invite aujourd'hui à accueillir chez nous la bienheureuse Vierge Marie, à faire de la Mère du Christ notre propre mère, à la vénérer, à la respecter, à lui offrir des gerbes de fleurs, à lui adresser nos prières. Elle se chargera de transmettre ses intentions, de transmettre ses prières à Jésus, son Fils. Elle le connaît mieux que nous, c'est avant tout son Fils. Elle sait comment parler à son fils, comment faire fléchir le cœur du maître, le cœur du sauveur vers les disciples que nous sommes. La Vierge Marie confie, le Seigneur confie aussi une mission à la Vierge Marie. Cette mission, c'est de protéger en tant que mère les chrétiens, les disciples que nous sommes. Et soyons-en sûrs, frères et sœurs, cette mission, la Vierge Marie l'accomplit tous les jours de notre vie. Par son intercession puissante et efficace, par sa prière, elle nous assure le secours de notre Seigneur Jésus-Christ, le secours de toute la cour céleste. Aujourd'hui donc, frères et sœurs, soyons heureux. À l'image de Jean, soyons heureux d'accueillir Marie chez nous. Soyons heureux de célébrer la bienheureuse Vierge Marie, mère de l'Église, modèle de tous les croyants. Soyons heureux d'adresser des prières. Soyons heureux de recourir à la puissante intercession de notre Mère du Ciel. C'est un trésor magnifique, un trésor unique que Jésus nous laisse sur le bois de la croix. Accueillons ce trésor avec amour. Accueillons ce trésor avec beaucoup de foi. Que par la célébration de cette Eucharistie, la bienheureuse Vierge Marie, Mère de Dieu, Mère de l'Église, nous assure son secours, son intercession et les grâces dont elle est l'intermédiaire auprès de Jésus le Christ, lui qui vit et règne pour les siècles des siècles.

0: Prions ensemble avant d'offrir le sacrifice de toute l'Église.
1: Pour la gloire de Dieu,
0: accueille, Seigneur, nos offrandes pour en faire le mystère de notre salut. Que par sa puissance, nous brûlions de l'amour qui habitait la Vierge Marie, Mère de l'Église, et méritions d'être associés plus étroitement avec elle à l'œuvre de la rédemption. Par le Christ notre Seigneur.
2: Amen.
0: Le Seigneur soit avec vous.
1: Et avec votre esprit.
0: Élevons notre cœur.
1: Nous le tournons vers le Seigneur.
0: Rendons grâce au Seigneur, notre Dieu.
1: Cela est juste et bon.
0: Vraiment, il est juste et bon, pour ta gloire et notre salut, de t'offrir notre action de grâce toujours et en tout lieu. Seigneur Père très saint, Dieu éternel et tout-puissant, quand nous célébrons la Vierge Marie, c'est à toi que s'adressent nos louanges. En accueillant ton Verbe dans un cœur immaculé, elle a mérité de le concevoir dans son sein virginal. En donnant le jour à son Créateur, elle veillait déjà sur les débuts de l'Église. En recevant au pied de la croix le testament du Dieu d'amour, elle accueillait comme ses fils tous les hommes que la mort du Christ a fait naître à la vie divine. Quand les apôtres attendaient l'Esprit que tu avais promis, elle a joint sa supplication à celle des disciples, devenant ainsi le modèle de l'Église en prière. Élevée dans la gloire du ciel, elle accompagne et protège de son amour maternel l'Église en marche vers la patrie jusqu'au jour où le Seigneur viendra dans sa gloire. C'est pourquoi, avec les saints et tous les anges, nous te louons et sans fin nous proclamons.

Toi qui es vraiment saint, toi qui es la source de toute sainteté, Seigneur, nous te prions. Sanctifie ces offrandes en répandant sur elles ton esprit, qu'elles deviennent pour nous le corps et le sang de Jésus, le Christ, notre Seigneur. Au moment d'être livré, il entrait librement dans sa passion et il prit le pain. Il rendit grâce. Il le rompit et le donna à ses disciples en disant, « Prenez et mangez-en tous. Ceci est mon corps, livré pour vous. »

De même, après le repas, il prit la coupe. De nouveau, il rendit grâce et la donna à ses disciples en disant, « Prenez et buvez-en tous, car ceci est la coupe de mon sang, le sang de l'Alliance nouvelle et éternelle, qui sera versé pour vous et pour la multitude en rémission des péchés. Vous ferez cela en mémoire de moi. »

0: Proclamons le mystère de la foi. Gloire à toi qui étais mort, gloire à toi qui es vivant, notre Sauveur et notre Dieu, viens, Seigneur Jésus. En faisant ainsi mémoire de la mort et de la résurrection de ton Fils, nous t'offrons, Seigneur, le pain de la vie et la coupe du salut, et nous te rendons grâce, car tu nous as estimés dignes de nous tenir devant toi pour te servir. Humblement, nous te demandons qu'en ayant part au corps et au sang du Christ, nous soyons rassemblés par l'Esprit Saint en un seul corps.
1: Souviens-toi, Seigneur, de ton Église répandue à travers le monde. Fais-la grandir dans ta charité, en union avec notre pape Léon, notre évêque Ignace, son auxiliaire Gaspard, et tous les évêques, les prêtres et les diacres. Souviens-toi aussi de nos frères et sœurs qui se sont endormis dans l'espérance de la résurrection, et souviens-toi, dans ta miséricorde, de tous les défunts. Accueille-les dans la lumière de ton visage. Sur nous tous enfin, nous implorons ta bonté. Permette avec la Vierge Marie, la bienheureuse Mère de Dieu, avec Saint Joseph, son époux, les apôtres et tous les saints qui ont fait ta joie au long des âges, nous ayons part à la vie éternelle et que nous chantions ta louange et ta gloire par ton Fils Jésus le Christ.
0: Par lui, avec lui et en lui, à toi Dieu le Père Tout-Puissant, dans l'unité du Saint-Esprit, tout honneur et toute gloire pour les siècles des siècles. Comme nous l'avons appris du Sauveur, et selon son commandement, nous osons dire, Notre Père, que ton nom soit sanctifié, que ton règne vienne, que ta volonté soit faite sur la terre comme au ciel. Donne-nous aujourd'hui notre pain de ce jour. Pardonne-nous nos offenses, comme nous pardonnons aussi à ceux qui nous ont offensés, et ne nous laisse pas entrer en tentation, mais délivre-nous du mal. Délivre-nous de tout mal, Seigneur, et donne la paix à notre temps. Soutenu par ta miséricorde, nous serons libérés de tout péché, à l'abri de toute épreuve. Nous qui attendons que se réalise cette bienheureuse espérance, l'avènement de Jésus-Christ, notre Sauveur. Le règne, la puissance et la gloire pour les siècles. Seigneur Jésus-Christ, tu as dit à tes apôtres, « Je vous laisse la paix, je vous donne ma paix. » Ne regarde pas nos péchés, mais la foi de ton Église. Pour que ta volonté s'accomplisse, donne-lui toujours cette paix et conduis-la vers l'unité parfaite, toi qui vis et règnes pour les siècles des siècles. Que la paix du Seigneur soit toujours avec vous. Frères et sœurs, dans la charité du Christ, donnez-vous la paix.

Voici l'agneau de Dieu. Voici celui qui enlève les péchés du monde. Heureux les invités au repas des noces de l'agneau.

0: Prions le Seigneur. Nous avons reçu le gage de la rédemption et de la vie, et nous te supplions encore, Seigneur, qu'avec l'aide maternelle de la Vierge Marie, ton Église enseigne tous les peuples par l'annonce de l'Évangile et remplisse le monde entier de l'effusion de ton Esprit par le Christ, notre Seigneur. Veuillez vous asseoir.
1: Chers frères et sœurs, bonjour. Les évêques catholiques de Côte d'Ivoire, évêques et archevêques, vont se retrouver ici dans le diocèse d'Abidjan pour leur assemblée plénière. Et le cardinal a bien voulu nous donner le programme, nous rappelant que demain, ce sera la cérémonie d'ouverture à 9h au petit séminaire de Belgerville. Donc tous ceux qui sentent qu'ils sont vraiment disponibles, je parle de cela à cause du travail, ceux qui ont vraiment le temps, ils peuvent se rendre à Belgerville au petit séminaire pour réserver un accueil chaleureux à tous ces évêques qui viennent ici. Le dimanche prochain, 31 mai, il y aura la messe de clôture à la cathédrale à 9h. Pour cette raison, le cardinal a souhaité que nous puissions prendre cette disposition, que le dimanche prochain, il n'y ait pas de messe à 9h sur toutes les paroisses du diocèse. C'est pourquoi, sur notre paroisse, dimanche prochain, nous n'aurons que la messe de 7h. Et pour ceux qui ont peut-être l'habitude de faire le soir, il y aura la messe le samedi à 19h et le dimanche à 18h30. Mais dimanche matin à 7h. C'est pas parce qu'on a dit 19h samedi et 18h30 que tout le monde va partir là-bas pour refuser d'aller à la cathédrale. Le cardinal compte sur notre présence effective. Merci de faire bon accueil à cette invitation du cardinal. L'Église nous a donné cette grande et bonne occasion de nous exprimer, d'exprimer notre présence et notre joie d'être dans l'Église quand, pendant la fête de Pentecôte, l'Église de Côte d'Ivoire invite chaque chrétien à faire parler son cœur. Pour cette année 2026, ce qui revenait comme objectif financier pour notre paroisse, c'était de mobiliser la somme de 6 millions de francs CFA. Hier, nous avons eu l'occasion de mener cette opération. Mais la nouvelle n'est pas bonne. Voilà. La nouvelle n'est pas bonne. Le dimanche 7 juin, on va vous donner en détail à chaque messe. Parce que pour chaque messe, on avait fixé un objectif. La messe de samedi soir, on avait dit 1 million. Dimanche 7h, 1 million 500. Dimanche 9h, 1 million 500. Et dimanche 11h, 1 million. Pour mobiliser 5 millions là. Et puis, après, on pensait, bon, voilà. L'homme propose, Dieu dispose. Les comptes ont été faits. Nous avons eu la somme de 7 444 157. Vraiment. C'est une grande joie qui nous a animés depuis hier. Si bien que j'ai dormi, j'ai fait 6 rêves hier. Je suis étonné, 6 rêves, monsieur. Et je me souviens de tous les rêves. Voilà, donc vraiment, c'était une grande joie. J'ai dormi dans la paix. Je sais qu'en vous portant cette nouvelle, nous tous, nous serons dans la joie de savoir que nous avons pu relever le défi. C'est pourquoi le vicaire et moi, nous voulons ce matin vous dire sincèrement merci. Merci pour cette œuvre de foi, merci pour cette charité, merci pour l'Église. Vous aimez tellement votre Église, vous l'aimez trop, et pour elle, vous êtes prêts à tous les sacrifices. Il est bon qu'aujourd'hui, on vous dise merci. Et comme c'est une messe unique, j'ai pris mon temps pour compter les retardataires. J'ai vu, après la première lecture, 15 personnes. Au moment de l'évangile, 3 personnes. Au moment de l'homélie, 2 personnes. Vous voyez que ça réduit. Le retard réduit. Ça veut dire que vous aimez trop l'Église. Vous faites beaucoup de sacrifices. Dieu vous bénisse abondamment. Ce sera notre grande prière pour que ce que vous attendez de Dieu, que vous puissiez l'obtenir. La dernière nouvelle. Voyez qu'on ne met plus le tronc pour la dîme sur le parvis. La dîme dans le diocèse d'Abidjan, le cardinal a voulu que ce soit ce qu'on appelle la péréquation, donc la caisse commune des prêtres, ce soit une source financière qui leur permette de s'occuper des prêtres, c'est-à-dire pour leur santé, pour tout, les prêtres malades, tout. Et chaque paroisse doit acheminer ce qu'elle reçoit à la caisse diocésaine de péréquation. Et donc nous, on a posé le tronc sur le parvis, mais il y a quelqu'un qui prend plaisir à venir extraire l'argent que vous mettez dedans. À l'église. On a vu une première fois, on s'est dit non, les chrétiens étaient peut-être fatigués, n'ont pas mis assez. Deuxième fois, on a vu, on a compris que la personne avec beaucoup de maîtrise a réussi à ne pas défoncer, mais on ne sait pas comment. Quand tu vois, tu ne sais pas que ça a été, mais quand tu ouvres, tu vois que c'est défoncé dedans là-bas. Ça là, si ce n'est pas Rick Hunter, c'est Jack Bauer. Donc nous avons été dévalisés. Et pour cette raison que nous avons enlevé, et le vicaire et moi, on s'est réunis, on a dit, c'est vrai que ça va vous gêner un peu, mais on sera obligé de le faire ici à l'église. Un tronc sera mis là. Au moment des bénédictions des personnes, nous allons inviter en même temps ceux qui voudraient présenter et donner leur dîme. Nous allons leur demander de venir aussi devant et ensemble on bénit les personnes, on bénit la dîme, on bénit tout le monde. Et pour retourner, les enfants de cœur eux-mêmes vont se charger de la caisse là. Au moins on sait c'est qui. Et comme ça le prêtre il retourne avec. Vraiment, pardon si cette disposition entre et ça perturbe un peu notre confort. On est obligé de le faire ainsi. Merci. Ce sont les annonces que je voulais porter à toute la communauté. Merci et que Dieu vous bénisse.
2: Nous appelons à présent tous ceux qui en ce jour célèbrent leur anniversaire de naissance. Madame Bandama, Madame Zorobi, Bansé Émile, Conan Milan, Paul Elija, Madame Eno Sylvie, Madame Bandama Sophie, Atsé Apo Marie-Thérène, Atsé Alatin Marie-Eunice, Mech Eliakim Maël, Kwame Grasse Larissa, Madame Kofi Didia Adjoba Martine, Indri France Sandrine, Ossé Cynthia Armel, Madame Agbaan Nicole, Cambiré Sandy. Et nous appelons, à l'occasion de son anniversaire de baptême et de confirmation, Madame Indri Adèle Fourier, Guy Armel et Ariane. Nous invitons à cet effet le diacre Michael, chargé des bénédictions, à vous conférer la bénédiction de la part du Seigneur.

Nous bénissons à présent l'eau et les objets de piété. Notre secours est dans le nom du Seigneur. Ô Dieu, toi qui fais descendre sur les hommes ta bénédiction, toi vers qui monte toute prière en ta bonté, daigne bénir cette eau. Par elle, renouvelle en nous la source vive de ta grâce et défends-nous contre tout mal du corps et de l'âme. Regarde aussi avec bonté tous ces objets de piété que nous te présentons. Bénis-les. Fais que tes fidèles cherchent, à travers ces objets de piété, à être transformés dans l'image de ton Fils, lui qui vit et règne pour les siècles des siècles. Amen. Le Seigneur soit avec vous. Et que Dieu Tout-Puissant vous bénisse, le Père et le Fils et le Saint-Esprit. Amen.

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0: Bien-aimés auditeurs et auditrices de la Radio Nationale Catholique de Côte d'Ivoire, bonjour et merci de votre aimable fidélité à l'écoute de nos programmes. Nous sommes en direct du studio Saint-Jean-Paul II de la dite radio pour vous tenir compagnie dans la seconde partie des matins de la RNC. Et j'ai tout de suite l'envie de saluer Christine Koulibaly qui vient de relayer Romuald Nyamba. Je suis Agathe Denis. Sachez que dans cette seconde partie de rubrique vous sont proposées la toute première astuce au quotidien. Aujourd'hui, nous allons parler des bienfaits de la consommation de l'ail. Et puis, on va terminer en beauté avec la rubrique joyeux anniversaire. Pour l'heure, sans plus tarder, nous vous amenons à la découverte de l'astuce du jour.
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0: Chers auditeurs et auditrices, aujourd'hui dans la rubrique Astuces au quotidien, nous allons parler d'un trésor naturel que beaucoup ont déjà dans leur cuisine. Il s'agit de l'ail, petit par sa taille, mais immense par ses bienfaits pour la santé. L'ail est utilisé depuis des générations comme remède naturel pour renforcer l'organisme. En effet, plusieurs études montrent que l'ail contribue à renforcer le système immunitaire, à réduire le mauvais cholestérol et à aider à maintenir une bonne tension artérielle. Il est également reconnu pour ses propriétés antibactériennes et protectrices pour l'organisme. Associé au miel, il devient un excellent allié pour retrouver de l'énergie et aider le corps à mieux se défendre naturellement. Alors, voici une recette simple, pratique et accessible à tous. Pour la préparation, nous avons besoin de 2 à 3 gousses d'ail. Épluchez-les soigneusement, écrasez ou hachez-les en petits morceaux. Ajoutez ensuite une cuillère à soupe de miel naturel. Mélangez bien le tout et voilà, votre préparation maison est prête. Comment le consommer? Vous pouvez prendre une petite quantité chaque matin, de préférence à jeun. Beaucoup de personnes constatent qu'après quelques jours seulement, elles se sentent plus en forme et plus résistantes à la fatigue. Il est conseillé de consommer l'ail cru car la cuisson peut diminuer certaines de ses propriétés naturelles. Lorsque vous écrasez l'ail avant de le manger, cela active un composé appelé allicine, connu pour ses nombreux bienfaits sur la santé. Pour ceux qui souhaitent faire une cure de plusieurs jours, vous pouvez préparer une plus grande quantité et la conserver dans un bocal en verre au réfrigérateur. Cependant, rappelons que les remèdes naturels ne remplacent pas un avis médical. Les personnes souffrant de problèmes de santé particuliers ou suivant un traitement doivent demander conseil à un professionnel de santé avant une consommation régulière. Merci à vous tous qui nous écoutez fidèlement. N'hésitez pas à partager cette astuce avec vos parents, vos amis et vos proches. Un simple conseil peut aider quelqu'un à prendre davantage soin de sa santé. Prenez bien soin de vous et des autres et retrouvons-nous très bientôt pour une nouvelle astuce au quotidien, toujours sur la meilleure des radios, la Radio Nationale Catholique de Côte d'Ivoire, la Voix de l'Évangile. Nous sommes maintenant au niveau d'une rubrique très spéciale, très festive et donc qui colle à ce lundi de Pentecôte où beaucoup d'entre nous iront à la plage et changer un peu, profiter des bienfaits du vent marin qui contient des minéraux essentiels pour notre santé, de l'iode et tout ça, et j'en passe. Alors, Nous, on va rester ici pour fêter les anniversaires. Parce que vous savez que la mission, c'est aussi ça. Il faut que d'autres aillent à la plage et que nous soyons dans le champ missionnaire. Le Seigneur, par la voix de l'Esprit Saint, va nous faire parvenir les puits de la mer. Rien n'est impossible à Dieu. Et nous croyons fermement que le Seigneur veille aussi sur notre santé. Alors, amusez-vous bien, mais sachez que la rubrique Joyeux anniversaire, c'est maintenant.

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Eh bien, vous êtes à la bonne adresse. Vous êtes en direct de la Radio Nationale Catholique de Côte d'Ivoire et nous avons plaisir à partager votre joie, à vous rendre heureux, voilà, heureux en cette journée. Alors, si les gens oublient de vous appeler pour célébrer votre anniversaire, c'est pas grave. La Radio Nationale Catholique pense à vous et elle se rapproche de vous pour ce jour spécial que le Seigneur vous donne gratuitement, sans rien payer. 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Tout le monde est heureux et c'est ce que l'Évangile nous demande. 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Bienvenue dans votre rubrique Joyeux anniversaire.

0: Allô?
1: Oui, bonjour madame.
0: Bonjour monsieur.
1: Je suis monsieur Washine.
0: Oui.
1: Je souhaite ce matin joyeux anniversaire au père Alphonse Boadjo.
0: Oui.
1: Ancien curé de Saint-Joseph.
0: Oui.
1: Et je réchauffe l'anniversaire de ma fille,
0: oui,
1: Sandrine, qui a fêté le 8 mai de ses 30 ans.
0: Oui.
1: Et bon anniversaire également à ma petite fille qui a fait 5 mois aujourd'hui.
0: Est-ce que vous pouvez nous donner les noms respectivement de vos anniversaires? Le curé et l'ancien curé de, père, de la paroisse Saint-Joseph, c'est
1: Alphonse
0: le père
1: Yao Kouadio.
0: Alphonse Yao Kouadio, là on connaît.
1: Et ma fille, c'est Washiru Sandrine.
0: Washiru Sandrine.
1: Et ma petite fille.
0: Mais le petit nom du village de Washiru, c'est quoi?
1: De Sandrine, c'est Fillon.
0: Sillon, bon, ben c'est ça qu'il faut.
1: Fillon.
0: Fignon.
1: Oui.
0: Mais c'est plus beau que Sandrine. Hein. Vous
1: Fignon
0: trouvez pas?
1: Ici est bon.
0: Voilà, c'est ça même qu'il faut donner. C'est ça nous on prend pour écrire sur les gâteaux ici, des anniversaires.
1: Merci.
0: Parce que nous, nous respectons la tradition. D'accord? Sandrine, là, c'est ça, ça peut venir après, Sandrine. C'est... Mais Fignon, là, c'est ça nous on prend. Et la troisième personne?
1: La troisième personne, c'est ma petite fille.
0: Elle s'appelle comment?
1: Elle s'appelle Kudo.
0: Ça s'appelle comment?
1: Odo.
0: Odo.
1: Kudo.
0: Kudo.
1: Oui, c'est ça le nom de ma grand-mère.
0: Ah, vous avez vu que c'est important. Parce que si vous donnez Sandrine, Sandrine, mais le nom de la grand-mère va finir. N'est-ce pas? Alors, nous allons vous accompagner. Hein? Vous allez vous tourner vers Dieu le Père, Dieu le Fils, Dieu l'Esprit Saint. Vous voyez, non? Pour dire ce qu'il y a dans votre cœur, là, ce que vous désirez pour les anniversaires, là. C'est votre prière. Nous, on vous écoute. On est à côté de vous.
1: Ce qui est dans mon cœur ce matin pour toutes mes connaissances à qui j'ai souhaité un joyeux anniversaire et à qui je n'ai pas souhaité, je souhaite que Dieu leur donne la paix, l'amour du prochain, surtout l'amour. Que Dieu leur permette de vivre dans l'amour. Bon sacerdoce à notre père curé. Et que ma fille, qui a, ma petite fille qui a 5 mois, que le Seigneur l'aide à grandir dans la paix, dans la joie, dans le sujet de l'intelligence. Amen.
0: Amen. Nous, on est à côté. Donc, quand vous parlez au Seigneur, nous, on ouvre nos oreilles, on écoute seulement. Mais ce que vous avez dit là, c'est tellement important. Même ce que vous n'avez pas dit, le Seigneur a déjà entendu. Parce que lui, il sonde les cœurs et les reins. Et puis, il fait les choses qui sont bonnes pour nous. Donc, nous, on dit Amen. Maintenant, monsieur, rappelez-moi votre nom. Monsieur Washiru.
1: Monsieur Washiru, oui.
0: Washiru, voilà.
1: Oui.
0: Joyeux anniversaire dans votre ethnie là. Ça donne quoi? Ah, cet enfant. Ou bien un éveil du Togo.
1: Oui, c'est enfant.
0: Enfant. Maouna quoi?
1: Maounana Wepe Soussou.
0: Maounana Wepe Soussou.
1: Je donne de fêter beaucoup d'anniversaires.
0: D'anniversaire. Mais quand on met dans la chanson, ça donne quoi? Maouna quoi? Alors, vous, vous êtes béninois de quelle région?
1: Je suis de Porte Nouveau.
0: Porte Nouveau.
1: Mais au Bénin, je parle un peu de tout.
0: Un peu de tout. Alors là, vous nous parlez quoi? Vous nous parlez le fond?
1: J'ai chanté en fond.
0: En fond. Et pour dire merci, c'est Enache Noué Kaka.
1: Enache
0: Noué Kaka. Merci beaucoup. Vous voyez que nous aussi, on fait des efforts, parce que c'est ça. Ah, vous voyez, il pense que je comprends tout le reste, donc maintenant, il décolle à un mois comme ça. À bloc d'aide, faites doucement. Voilà, mais il pense qu'il est avec sa compatriote.
1: Tu n'es pas loin.
0: Merci beaucoup. En tout cas, nous partageons votre joie et c'est pour nous aussi notre façon à nous de vous dire que nous vous aimons, nous nous rapprochons de vous et voilà, c'est la tradition, la culture qui l'emporte. Et comme nous sommes dans lundi de Pentecôte, souffrez que l'animatrice aussi soit visitée par l'Esprit Saint. Donc, on peut parler beaucoup de Tini, n'est-ce pas? Voilà. Merci beaucoup et bonne journée à vous.
1: Merci.
0: Au revoir.
1: Merci.
0: Allô?
2: Oui, moi c'est ma soeur, bonjour.
0: Ah, monsieur Guissot-Jean que je cherchais avec la torche.
2: Oui,
0: ayo, ayo, kakaka.
2: mes unités m'ont lâché.
0: Ayo, c'est rien, ça, c'est rien, ça. Le Seigneur vous a rechargé, là, ouais, non, vous êtes revenu.
2: Ouais, bon, en ce jour d'anniversaire,
0: oui.
2: J'ai dit joyeux anniversaire à tous les chrétiens, mm-hmm. et la confirmation, jour de Pentecôte.
0: Oui.
2: Voilà. Tous les chrétiens catholiques.
0: Oui, anniversaire de confirmation.
2: Voilà, anniversaire de confirmation, qui ont été confirmés un Pentecôte.
0: Oui, qu'ils sachent qu'ils ont grandi dans la foi et que quand on grandit dans la foi, voilà. On ne dort pas. Hein, avec, voilà.
2: Joyeux anniversaire à eux.
0: Oui.
2: Et voilà, et merci à ces évêques qui ont participé à cette confirmation.
0: Oui, à ce sacrement, oui.
2: À ce sacrement de confirmation, mm-hmm. je leur dis vraiment merci, je pense toujours à eux. Voilà, même ceux qui ne vivent plus aussi, ces évêques qui ne vivent plus.
0: D'accord.
2: Je leur dis vraiment que leur âme
0: repose en paix. Comme
2: ça. D'accord. Je pense comme ça à Monseigneur Kwame Bruno.
0: Oui.
2: Voilà.
0: Ils sont nombreux, hein. Ils sont à Monseigneur, on va dire. Benayago, Feu Benayago,
2: oui,
0: à qui encore? Ils sont nombreux, la liste est longue. Agré,
2: Kadina Ben Agré.
0: Voilà.
2: Voilà. Et vraiment, les âmes reposent en paix.
0: Mm-hmm.
2: Les âmes reposent en paix.
0: D'accord.
2: Et
0: alors,
2: je pense aussi à leur famille.
0: Oui, d'accord. Alors, nous savons, pour nous les chrétiens qui sont vivants et qui sont dans la Jérusalem céleste et qui vivent, voilà, avec les anges et voilà, tous les saints. Alors, Monsieur Guissot-Jean, allô? Quand il s'agit de venir chanter là, net son numéro se coupe, hein? Il est déconnecté allô? Automatiquement. Monsieur Guissot-Jean.
3: Allô?
0: Allô, bonjour madame.
3: Bonjour madame.
0: À qui ai-je l'honneur?
3: Allô?
0: Votre nom, s'il vous plaît?
3: C'est la mienne.
0: C'est?
3: La mienne.
0: La mienne?
3: Oui, la mienne comme le mien.
0: La mienne, ok, c'est joli. Alors, vous nous appelez d'où, la mienne?
3: Pardon?
0: Vous nous appelez d'où?
3: J'appelle de Yopougon Academy.
0: Academy, vous pensez à qui ce matin?
3: Ah, je vous entends faiblement.
0: Et moi, je vous entends parfaitement. Alors, vous appelez pour penser pour quel anniversaire? Allez-y.
3: Bon. J'appelle.
0: Bon, voilà, nous allons profiter pour réchauffer l'anniversaire de naissance du père curé de la paroisse Notre-Dame de l'Annonciation, en l'occurrence, le révérend père curé, père Lolo Donatien. Voilà, c'était dimanche, il a eu un an de plus, heureux anniversaire, père curé Lolo Donatien, que le Seigneur vous accorde la santé, c'est surtout la santé, et puis le discernement. Parce que dans le champ missionnaire, il faut arriver à discerner, il faut pas, voilà... qu'il y ait de voile et tout ça. Donc, que le Seigneur vous aide à discerner et à faire sa volonté, rien que sa volonté. La santé, le discernement, beaucoup de courage. Voilà, joyeux anniversaire. Monseigneur, j'ai envie de l'appeler Monseigneur Lolo Donatien, parce qu'il est vicaire général, tout simplement aussi, dans la curie, voilà. Alors, nous allons continuer à réchauffer les anniversaires de naissance avec l'anniversaire du curé de la quasi-paroisse Saint-Bernard des cités de Bingerville. C'était le samedi 23 mai, père Roland élu. Joyeux anniversaire. Vous savez que cette radio, elle est nationale. Et donc, nous nous promenons comme ça et nous célébrons les anniversaires de naissance, de sacerdoce. Là, c'est un anniversaire de naissance également. Nous partageons votre joie et nous demandons au Seigneur de vous protéger, voilà, de vous prendre sous sa coupole, qu'il veille sur vous. Quand le Seigneur prend votre main et qu'il vous guide, personne ne peut vous conduire là où vous ne devez pas y aller. Parce que très souvent, nous les hommes, nous nous érigeons en saints, béatifiés, canonisés et tout. Et nous voulons remplacer le Christ. Non. Quand vous et le Seigneur, il n'y a pas d'intermédiaire, que l'Esprit Saint, le seul et l'unique intermédiaire, vous éclaire dans votre mission. Allô?
4: Allô?
0: Oui.
4: Bonjour.
0: Bonjour, monsieur, à qui ai-je l'honneur?
4: Je suis à la radio catholique.
0: Oui, vous êtes en direct. Donnez-nous votre nom, s'il vous plaît.
4: D'accord. En fait, aujourd'hui, ce n'est pas mon jour d'anniversaire.
0: Oui.
4: Mais je souhaite un joyeux anniversaire à tous mes frères chrétiens.
0: Oui.
4: À tous ceux qui fêtent aujourd'hui leur anniversaire.
0: Oui. Et qu'est-ce que vous demandez au Seigneur pour tout ce beau monde-là? Quelle est la prière que vous adressez au Seigneur pour tous ceux à qui vous pensez? Pardon? Voilà, nous allons terminer avec un autre anniversaire. Il s'agit de l'anniversaire de naissance. Nous allons réchauffer, c'était le jeudi 21, du père Toupé Armand. Voilà, il est de la paroisse Christ Roi de l'Univers de Mbadon Riviera 5. Voilà, joyeux anniversaire, révérend père. Alors, sachez que le temps qui nous est imparti tire allègrement à sa fin. Et avant de nous quitter, nous ne pouvons que vous réitérer nos remerciements. Merci à tous nos formidables auditeurs. Voilà, reposez-vous bien. Le repos, c'est fait pour se reposer. Faites un tour à la plage, faites un tour dans les parcs. Vous savez que la forêt aussi a ses bienfaits sur notre corps. Dieu nous a tout donné. C'est vrai que nous avons cette facilité à jouer avec la nature, à déranger tout. D'où l'encyclique du pape Laudato Si pour nous interpeller que nous sommes rien que des locataires. Donc il faut prendre soin de la nature, profiter du bien aussi que la nature nous apporte, que la mer apporte à notre santé, que la forêt apporte à notre santé. Merci à toutes et à tous. Merci à Romia Dnyamba et Christine Koulibaly qui ont tenu de main de mettre la mise en onde du côté de la technique. Je suis Agathe Dénier à l'animation. Que l'Esprit Saint nous fortifie, nous donne la force et le courage d'annoncer à temps et à contre-temps l'évangile, surtout en pratique dans notre milieu de vie, au travail, en famille, partout où se trouve le chrétien. La peur doit disparaître pour que l'amour et la vérité authentique règnent. Voilà, le Seigneur nous renouvelle chaque jour. Les péchés d'avant sont derrière. Dorénavant, nous sommes de nouvelles créatures. Merci. Prenez soin de vous et des autres. Au revoir et à très bientôt.
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Hier, fidèles auditeurs, sur toute l'étendue de la Côte d'Ivoire et dans le monde entier, nous avons célébré la Pentecôte. 50 jours après Pâques, voici que descend sur nous la promesse du Seigneur Jésus, celle de nous envoyer le Paraclet, le Consolateur, le Protecteur. Ce matin encore, en ce début de semaine, nous avons l'occasion de poursuivre cette célébration ensemble sur nos paroisses, mais aussi sur les ondes de la Voix de l'Évangile pour ce 10-14 sur la RNC. Je suis Anise Ega à ce micro et Christine Koulibaly assure la mise en onde. Et avant notre émission AgriMag, dans quelques minutes, je vous propose d'ouvrir ce temps d'antenne avec de la musique.

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1: L'agriculture en Côte d'Ivoire concerne les cultures industrielles ainsi que des cultures vivrières. Ce pays dont l'économie est basée à 50% sur l'agriculture est doté d'un annuaire agricole dénommé les pages vertes afin de connecter les acteurs du secteur. En distinguant produits vivriers et produits manufacturés, on présentera dans cette partie le fonctionnement des circuits d'approvisionnement et les caractéristiques de leurs acteurs urbains, les grossistes et les détaillants dans nos marchés, dans le Grand Abidjan. Bonjour mesdames et messieurs, valeureux et dynamiques paysans du monde agricole et bienvenue à l'émission AgriMag qui nous parle du monde agricole. À la réalisation de cette émission, vous avez Christine Koulibaly et je suis Jean-Baptiste Blaoua pour la présentation. Disposons-nous, fidèles auditeurs et auditeurs de la Voix de l'Évangile, pour la prière avec le Père Thierry Michel Mobio.
2: Au nom du Père et du Fils et du Saint-Esprit, Amen. Seigneur notre Dieu, nous te bénissons pour toutes ces merveilles que tu as accomplies dans notre vie. Te bénissons encore pour cette émission AgriMag. Cette émission est consacrée au monde agricole. Nous voudrons te bénir pour ce premier jour de la semaine. Ce premier jour où nous voudrons te confier tous ces agriculteurs, tous ces paysans et paysannes, tous ces commerçants et commerçantes, tous ces vendeurs de vivriers sur nos marchés. Nous voudrons te confier et à travers eux te rendre grâce pour tous tes bienfaits, Seigneur, pour toute ta joie, pour toute ta paix. Que cette émission puisse nous apporter la paix, puisse ouvrir nos yeux à découvrir tes merveilles à travers tous ces agriculteurs, tout ce monde agricole. Que ton nom soit béni. Nous te le demandons par Jésus, ton Fils, notre Seigneur, qui vit et règne maintenant et pour des siècles. Amen.
1: Merci Padre Thierry Michel Mobio pour votre soutien spirituel et pour votre présence tous les lundis à cette émission AgriMag. Quant à moi, je suis très heureux de vous retrouver dans vos plantations, dans vos marchés en ce lundi de Pentecôte, jour férié, lundi 25 mai 2026. AgriMag est toujours là pour vous servir, pour vous donner les programmes d'approvisionnement. Mais bien avant, nous allons dédier ce beau chant à tous nos paysans et commerçants dans les grands marchés d'Abidjan pour leur souhaiter un beau lundi de travail, car chez nous, le férié n'existe pas.
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Nous sommes au lundi de Pentecôte, lundi jour férié, et nous sommes dans la saison des mangues, la saison du maïs également, et aussi la saison du vivrier. Mais cette semaine spécialement, nous sommes dans la semaine du mouton. Alors nous avons envoyé notre doyen sur les marchés de moutons de la ville d'Abidjan. Tout de suite, il va nous appeler en direct du marché de moutons de Yopougon Figayo. C'est un nouveau marché de moutons et pour nous donner les informations bien précises sur la quantité de moutons et aussi les prix des moutons sur le marché. Et bien avant, le mercredi dernier, nous étions avec le ministre du Commerce à Aniama et les moutons sont beaucoup approvisionnés du côté d'Aniama et tout le monde peut avoir un mouton, c'est-à-dire qu'il y a tous les prix. Alors tout de suite, Saint va nous appeler. Mais bien avant, on va continuer un peu avec la musique.

0: Alors nous avons notre correspondant direct du marché de moutons. Bonjour Arsène.
1: Jean-Baptiste, bonjour à nos auditeurs et auditrices de la voix de l'Évangile, la Radio nationale catholique de Côte d'Ivoire. Nous sommes en direct à Figaïo et c'est dans le cadre de l'exposition vente de moutons et aussi dans le cadre de la Tabaski. Nous sommes à Figaïo, Jean-Baptiste.
0: D'accord, vous êtes à Figaïo. Faut nous donner la situation géographique de Figaïo, afin que nos auditeurs connaissent
1: Figaïo
0: pas
1: Figaïo est connu de tous les habitants de Yopougon.
0: Ouais. Sinon d'Abidjan.
1: En face, pour ne pas faire de la publicité, en face de Cosmos.
0: Oui.
1: Pas très loin de Ciporex. On pourrait dire que c'est dans le secteur de Ciporex de Yopougon.
0: D'accord. Donc, à l'occasion de la fête de Tabaski qui sera célébrée après-demain,
1: oui.
0: Un marché a été, disons, construit rapidement sur l'espace au Figaïo. Alors, on peut avoir le responsable de ce marché?
1: Oui, le responsable s'appelle Mustapha.
0: Oui.
1: Et nous sommes d'ailleurs entourés de Pâques. Nous allons donc lui tirer quelques mots. Il s'appelle Mustapha. Alors, bonjour, monsieur Mustapha.
2: Bonjour, monsieur.
1: Voilà. Alors, dans le cadre de votre travail, on voit que vous êtes entouré de moutons dans le cadre de Tabaski. Alors, est-ce que vous pouvez vous présenter à nos auditeurs et auditrices?
2: Bonjour, monsieur. Je suis monsieur Mustapha. Je suis vendeur de moutons. Nous avons pris un centre à Figaïo pour la fête de la Tabaski. Aussi notre service aux clients pour qu'ils fassent la fête de Tabaski. Nous avons des prix qui vont de 150 à 450.
1: Ah oui. Et ces moutons sont assez bien formés et il y a un certain nombre de moutons dont le prix varie de 75 000 à 400 000.
2: Allô?
1: Oui, on vous écoute.
2: Oui, il dit les prix vont de 150 000.
1: Ah, 150 000
2: à 450
1: 000. Ah oui. Donc tout de suite, si quelqu'un vient à Figaïo, il pourra trouver le mouton qu'il recherche.
2: Oui, il pourra trouver. Il y a tous les prix. Hein.
1: Ah,
2: on a passé à la population pour que chacun puisse fêter normalement. Donc il y a tous les prix. Donc on les invite au terrain de Yopougon à Figaïo. En adressant des moutons ici.
1: D'accord. Et vous n'avez que des moutons ou bien il y a aussi des bœufs et autres?
2: Bon, nous, on n'a pas de bœufs quand même, il y a des voisins qui ont des bœufs.
1: Ah oui. Donc, vous confirmez que si quelqu'un vient, a besoin d'un mouton, il vient à Figaïo, il peut trouver le mouton qu'il désire.
2: Oui, oui, s'il vient à Figaïo, il peut trouver le mouton qu'il désire.
1: Voilà.
2: Il y a tous les.
1: Et les moutons que vous vendez viennent d'où? De quelle région, de quel pays, de la Côte d'Ivoire et autres?
2: Les moutons sont quittés au Mali.
1: Ah oui.
2: Voilà. Et puis il y a d'autres aussi, c'est les moutons de l'Ivoire, il y a d'autres aussi en élevé. Donc c'est un peu mélangé.
1: Ah oui.
2: Voilà.
1: Ah d'accord. Donc si je comprends bien, la Côte d'Ivoire à elle seule ne peut pas suffire totalement.
2: Oui, oui. Donc ça veut dire qu'on prend un peu, on en élève ici un peu. On fait venir finalement.
1: Ah, d'accord. Très bien. Alors, qu'est-ce qui a motivé, qu'est-ce qui vous a motivé à créer ces stands-là pour aider la population? Oui, j'ai dit, qu'est-ce qui a motivé votre choix, ce que vous êtes en train de faire, qu'est-ce qui a motivé cela? Est-ce que habituellement vous le faites ou bien c'est cette année spécialement?
2: Bon, on a vu que en Côte d'Ivoire ici, c'est plus les étrangers qui vendent le mouton. Nous, les Ivoiriens, on ne s'intéresse pas trop à ça. Donc, on a décidé de rentrer de tout dedans pour aider nos frères d'abord ivoiriens pour qu'ils aient des prix de qualité. Voilà, parce que nous-mêmes, les Ivoiriens, nous-mêmes aussi, apprenons à élever des moutons pour vendre ça à notre frère.
1: Ah oui.
2: Pour réduire un peu le coût des moutons.
1: C'est ça. Alors, si je comprends bien, vous êtes encore bien jeune, parce que quand je vous regarde, je sens que vous êtes jeune, et vous vous occupez d'une telle opération, enfin, d'une telle vente. Est-ce que le travail que vous faites vous nourrit vraiment?
2: Bon, dans un début, c'est d'abord se faire connaître d'abord. C'est ça. Voilà, parce que quand tu fais une activité, le début, tu ne peux pas gagner de l'argent d'abord. C'est juste, tu veux connaître, maîtriser bien les failles. Et puis maintenant, plus tard, je pense que ça va nous nourrir.
3: Alors, quel conseil avez-vous pour les jeunes qui peut-être veulent faire comme vous et qui sont hésitants?
2: Bon, je le conseille d'un premier temps d'abord. Dans un début, ça ne sera pas facile. Voilà, faut pas, ils vont penser que toujours, demain matin, ils vont s'en réussir. Ça va être leur seule source de revenus, sinon ils ne pourront pas s'en sortir. Et dans le début, tu ne vas pas gagner ce que tu penses. Quand même, au fur et à mesure, quand tu as maîtrisé tous les rouages du système de l'élevage, tu vas t'en sortir.
3: D'accord.
2: Voilà. Donc, d'un premier temps d'abord, c'est d'aimer d'abord ce que tu fais en fait. Voilà. Et puis, c'est ça, connaître tout. Les failles.
3: Alors, vous confirmez que si quelqu'un cherche à acheter un mouton à cette heure-là, en venant à Figaro, il va en trouver?
2: Oui, il va en trouver.
3: Et les prix, comme tu peux encore reprendre les différents prix?
2: Les prix vont de 150 à 450.
3: Voilà. Alors, Jean-Baptiste?
0: Oui, Yassin.
3: Alors, comme on le voit, ici, il y a vraiment des moutons à tous les prix, de 150 000 à 400 000. Oui. Et chacun peut trouver le mouton qu'il faut pour la tabaski.
0: Mais
3: et nous confirmons que si il y a nos auditeurs, auditrices musulmans et autres qui veulent acheter un mouton,
0: oui,
3: qu'ils viennent à Figaro, voir demander à rencontrer M. Mustapha et ils auront le mouton.

0: Premièrement, à nous pas là-bas, ça n'a pas aucun problème. Donc, à cause de la fête, justement, on a pris un sang-messie pour qu'il arrive. Sinon, normalement, nous, on est basé à Niamey.
1: D'accord. Alors, quel conseil ou bien quel est votre dernier mot?
0: Mon dernier mot, c'est d'inviter tous nos parents qui résident encore à venir à Figaro pour voir, il y a tous les fils.
1: Voilà, merci bien à vous, M. Moustapha.
2: D'accord.
1: J'ai été bien accueilli par vous et que le nom du Seigneur vous soit béni et qu'il bénisse aussi vos activités, que cela puisse vous rapporter de quoi vivre. Voilà.
2: Alors, enfin, Jean-Baptiste. Oui, après. Ouais. Après, Moustapha, le responsable de ce marché, est-ce que tu peux...
1: Oui, c'est lui le responsable.
2: D'accord, le responsable du marché. Mais on peut pas avoir un autre vendeur à côté de lui?
1: Bon, c'est des stands, je veux dire que c'est des lieux un peu dispersés,
2: oui.
1: Et chacun essaie de mener ses activités.
2: Ah, d'accord.
1: Mais Jean-Baptiste, je crois qu'on a eu l'essentiel.
2: Bien sûr.
1: Avec Monsieur Moustapha, qui est le responsable de ce marché, et voilà.
2: D'accord, dans la deuxième partie, tout à l'heure, tu vas souffler un peu pour nous donner le prix des produits de rente.
1: D'accord.
2: Tout à l'heure, dans la deuxième partie. Donc, faut souffler un peu.
1: D'accord.
2: Et nous disons merci à Christine Koulibaly qui fait la mise en onde depuis le studio jusqu'à Figaro. Sachez que nous sommes à l'émission Agrimag. Agrimag est piloté à la technique par Christine Koulibaly. Et Arsène qui était en direct depuis le marché de moutons de Figaro pour nous donner les informations sur la commercialisation du mouton pour la fête de Tabaski. Vous savez que notre radio, elle est nationale. Cette radio est écoutée par les chrétiens, les non-chrétiens, les musulmans, par tout le monde, parce que Dieu est unique et Dieu bénit chacun de nous. Quand tu écoutes nos prières, nos évangélisations sur la voie de l'évangile à 102.5, cette prière s'adresse à toute la population du monde entier. Christine, on va souffler un peu.

0: Allô?
1: Alors, nous avons encore une correspondante qui nous appelle du côté de Songon. Bonjour.
0: Allô, bonjour, monsieur.
1: Vous pouvez vous présenter?
0: Je suis madame Angoua.
1: D'accord, madame Angoua, puis chérie, n'est-ce pas? Alors, donc, nous allons partir dans la cuisine de madame Angoua, puis chérie, pour nous parler de quel plat aujourd'hui?
0: Aujourd'hui, nous allons manger le chef avec la viande de mouton. Comme nous sommes dans la chef de Talassi.
1: Oui.
0: Donc, voilà, nous allons préparer du chef à la viande de mouton.
1: Du chef, d'accord. Donc, maman, puis chérie, essayez de parler un peu plus fort pour que nos auditeurs puissent mieux vous comprendre.
0: D'accord. Et... Bon, pour préparer le chef à la viande de mouton, nous aurons besoin de la viande de mouton. Nous aurons besoin de l'huile, du persil, de la moutarde, du poivre, de l'huile. Du poivron, oignon, piment sec, les petits piments qu'on appelle, c'est en baroulé là. Nous avons besoin de la carotte, de la haricot vert. Maintenant, nous avons besoin aussi du sel et tout, ici, on met du sucre d'assaisonnement avec un peu de sucre d'assaisonnement. D'accord. Maintenant, pour préparer, nous allons mettre notre viande dans la casserole. Nous allons ajouter un peu de sel, nous allons couper la viande. Lorsque nous allons couper la viande, que nous allons finir dedans, nous allons ajouter de l'huile. Nous allons bien cuire la viande. La viande sera rouge. Nous allons découper les oignons. Nous allons découper quelques oignons que nous allons mettre dans la, ajouter sur la viande. Nous allons laisser bien cuire la viande avec, avec les oignons. Nous allons ajouter du poivre, l'ail et le persil. Nous allons ajouter du poivre et de l'ail. Nous allons ajouter maintenant l'eau, la cuisson de la viande. Lorsque nous ajoutons de l'eau, nous allons piler du persil, du poivron, un peu de persil, un peu de poivron, un peu d'ail.

0: avec un peu de feu de nous. Nous allons piler ça. Et puis, sinon, c'est comme la tête, c'est que c'est là. Nous allons piler ça. Lorsque nous allons piler, nous allons lever une partie. Lorsque la zone est en train de brûler, notre blague est en train de brûler, on va lever une partie pour mettre dans la sauce. Et c'est pour la zone là. Nous allons lever une partie là-bas. Et les deux nouveautés. Et lorsque c'est prêt, lorsque c'est prêt, on décharge, on dépose. On ajoute le plus majeur, tout ce qu'il faut. La moutarde, le poivre, on ajoute un peu de moutarde, un peu de poivre. On laisse de côté. Lorsque c'est prêt, on laisse de côté. On a ce genre de on laisse ça de côté. Maintenant, on met une casserole au feu. On met un peu d'huile, un peu d'oignon. Les haricots que nous avons levés là, on découpe ça en dés avec la carotte et le petit pois. On ajoute tout ensemble. On enlève la viande qui se trouve dans la sauce là, avec un peu de jus de sauce là. Lorsqu'on met l'huile au feu pour faire la masse, donc quand on va faire le masse, la masse bonne. On met la casserole au feu pour faire la masse bonne. On ajoute un peu d'oignon. On ajoute maintenant les carottes qu'on a découpées en dés, l'oignon, les carottes, les choux qu'on a découpées en couvert, le poivron, tout ça, on ajoute ça aussi. Et on prend la zone que nous avons retirée dans la sauce là, avec un peu de sucre. On ajoute ça dans la casserole, nous, c'est tout la macédoine, avec un peu de moutarde, et puis juste un peu de moutarde. On essaie de laisser mijoter un peu, on pousse la cérémonie, mais si toute la cérémonie est bonne, on enlève, on dépose ça, on remet. On remet la casserole où se trouvait la viande là. On la remet aussi. En temps, on fait le riz à la vapeur. Qu'est-ce qu'on a fait le riz à la vapeur? On renverse le riz dans la soupe là, où se trouvait la viande là. Et on met sur une façon de faire le riz bien. Et c'est un plat, on le fait, surtout qu'il le fait, tu prends la viande, ça marche bien, où se trouve la viande là. Ça marche bien, on ajoute, on met ça sur le riz avec les carottes. Et nous, ça. Et ça va être tout à fait bien de plus.
1: D'accord. Donc ça, c'est... Ouais. Le tiep. D'accord. Et le second plat, c'est lequel?
0: Bon, le second plat, on peut faire aussi un peu de... ce qu'on appelle ça même. Sauce légumes.
1: Sauce légumes. D'accord.
0: Voilà, pour faire la sauce légumes, ouais. Nous aurons besoin de la tomate pâte. Bon, d'abord de la jaune, de la tomate pâte, un peu de tomate fraîche, l'ail, poivre, persil. Il y a des épices au marché qu'on appelle le sesame oil. Ça, c'est une épice spécifique madeira. Le sesame oil, le poivre, les feuilles d'oignon. Sesame oil, ce sont des épices. Même les feuilles d'oignon, c'est poudre d'oignon. Voilà. Il y a sesame oil, il y a poudre d'oignon, et puis il y a poudre de poivre. Voilà. Maintenant, qu'est-ce qu'on fait? On met la viande au feu. Comme ça, on met la viande au feu, on ajoute un peu de sel, on laisse le jeter, laisse le fini, on ajoute de l'huile, on laisse bien un peu la viande, on ajoute de l'huile. En temps, on a râpé l'ail, carotte, couge. On râpe le couge, on râpe la carotte, on râpe la tomate, boule, on râpe l'ail, on râpe le couge, on pile le persil et puis surtout on appelle ça même. Les feuilles d'oignon, on les tape. Donc, si on veut un peu assis, voilà, assis, c'est mieux. Lorsqu'on a mis la jaune au feu, qu'on a mis l'huile, on rajoute le sel, on laisse tout bouillir avec la jaune, on ajoute la tomate pâte, la tomate fraîche, et les feuilles d'oignon, et les feuilles qu'on a râpées. On laisse cuire, on ajoute un peu de tout, on laisse cuire la tomate pâte. Vous voyez, parce que la tomate pâte, elle n'est pas cuite. Ça ne va pas donner le goût qu'il faut. Donc, on laisse la tomate bien cuire avec la jaune. Lorsque ça va changer de couleur, maintenant, on ajoute maintenant de la sauce. Vous voyez, maintenant, lorsqu'on ajoute de la sauce, on ajoute maintenant tout ce qu'il y a comme épices, comme on appelle ça même le poivre en poudre, les fesses mouillées, ce qu'on appelle ça même les feuilles, la poudre d'oignon, on ajoute tout ça. Les épices que nous avons de côté, on râpe la carotte. La carotte orange, on la râpe, on met dans la sauce, on met, moi j'ajoute, et très souvent j'ajoute, les pommes de terre, dans la soupe. Parce qu'on dit sauce légumes, donc je mets tout ce que je fais comme légumes. Je mets, le mazé, c'est-à-dire la carotte blanche là, je mets ça là-dedans, il y a la poudre de tout ce que je fais, je mets ça là-dedans. Et puis pour faire un peu bien sur le madin, j'ajoute un peu de spaghetti, les vermicelles là. On ajoute ça à la maison, on laisse cuire. Lorsque c'est pas un réfléchi, là, c'est généralement, c'est très bon avec le riz.
1: D'accord. Merci pour cette présentation. Mais je voudrais savoir une question. Pourquoi le thiep, on met assez d'huile dans le thiep?
0: Non, on ne met pas assez d'huile dans le thiep. En fait, ça dépend de la personne qui cuisine. On ne met pas assez d'huile dans le thiep. Le thiep, on ne met pas assez d'huile. Ça dépend de la personne qui cuisine. Tout le monde, tu peux préparer ton thiep et mettre le, l'huile juste comme il le faut.
1: D'accord.
0: Sinon, bon, c'est un abus. Moi, ce que je prépare, mon chef, il est très bien fait, mais il n'y a pas assez d'huile. L'huile n'est pas faite.
1: Et pourquoi souvent aussi on met le citron?
0: Le citron, bon, en fait, comme c'est huileux, c'est pour couper le côté, comment on appelle ça même? Parce que comme ils mettent assez d'huile, juste ça, comment on appelle ça même? Ça donne la nourriture, bien, ça fait dormir. Parce que c'est un plat qui est mou. Donc, ça fait dormir. Parce que quand tu manges le thiep, en tout cas, c'est un plat qui peut te faire. En tout cas, quand nous, on ne peut pas le thiep seulement à la maison, le soir même, on ne mange pas. Le soir, on fait un peu de, on fait un peu de lait, juste pour la nourriture du soir. C'est tout ce qu'on fait. Parce que ça, manger le thiep à midi, c'est pas évident que tu manges en plein soir. Parce que c'est un plat qui est beaucoup durable.
1: Mais, maman Pichéry, selon tout ce que vous avez cité là, je n'ai pas tendu le manioc.
2: C'est faux.
0: En fait, c'est pourquoi j'ai ajouté ça dans la sauce légumes.
1: Ah, dans la sauce légumes, ah, d'accord.
0: Et dans la sauce légumes, tu peux ajouter le manioc, tu peux ajouter sur les pommes de terre. Moi, j'ajoute ça souvent sur les pommes de terre. Dans la sauce légumes.
1: D'accord, parce que...
0: Dans le thiep aussi, il y a d'autres personnes qui mettent le manioc. On met le manioc, bon, mais moi, comme je n'aime pas trop le manioc. Non, le thiep doit, on ne met pas de manioc dedans. Le thiep blanc, il se prépare sans manioc. On ne met pas de légumes dans le thiep blanc.
1: D'accord.
0: Voilà. Le thiep blanc, normalement, le thiep que j'ai fait là, oui. Le thiep que j'ai fait là, thiep au mouton là, on ne met pas de légumes. C'est la macédoine qu'on fait. C'est différent de thiep qu'on fait avec les légumes, où on met carottes dessus, on met aubergines dessus, là, oui. C'est différent.
1: Ah, d'accord.
0: Voilà. D'accord. Parce que le thiep, il y a plusieurs façons. Le thiep là, il y a le thiep où on prépare avec les légumes, où après on retire les légumes. Avec le poisson, ça c'est avec le poisson. C'est le thiep que je vous ai fait. Comme nous sommes dans la fête de Tabati, c'est pourquoi je vous ai fait le thiep à la macédoine.
1: Avec le mouton.
0: Voilà.
1: D'accord.
0: La macédoine, voilà, c'est pas avec ça.
1: D'accord. Parce que souvent à Dakar, souvent on mange le thiep avec le manioc, aubergine.
0: Oui, le thiep, on fait avec le manioc. Ça, en général, ça va être le poisson. C'est pourquoi. Il y a deux types de thiep. Il y a le thiep wok et il y a le thiep à la viande.
1: Pardon, je n'ai pas bien compris.
0: Le thiep à la viande là,
1: oui.
0: on le fait sans manioc.
1: D'accord.
0: À la viande de mouton, on fait ça comme ça.
1: D'accord.
0: Ça y est, tout se prépare ensemble et puis on fait la macédoine, on ajoute ça à la viande.
1: D'accord. Vraiment, merci à vous de nous entretenir sur le thiep, car ce repas sera beaucoup préparé durant cette semaine. Et merci à vous. Depuis, vous appelez d'où?
0: Je appelle de Songo.
1: De Songo, Ndagbe ou bien Songo, Dopodoumé ou bien où?
0: Songo Bembresso,
1: merci. Nous saluons toute la population de Songo Bembresso qui nous écoute. Parce que ceux de l'Assemblée, ce sont les fidèles auditeurs. Nous saluons M. Diamant qui nous écoute tous les jours. Et nous saluons toute la population de la grande commune de Songo. Parce que Songo est la plus grande commune d'Abidjan. Merci à vous et bon repos du lundi de Pentecôte.
0: Merci.

0: Oui, nous avons toujours...
1: Bonjour.
0: Arsène, toujours à Figaïo, ta position.
1: Voilà, oui, je suis toujours à Figaïo. D'accord. Dans le cadre donc l'exposition Vente de moutons.
0: Oui.
1: Et tout à l'heure, avec le responsable Moustapha, oui, il a été question que celui qui cherche un mouton peut trouver du mouton qui, dont les prix varient de 150 000 à 400 000. Voilà, et c'est des moutons assez dodus, bien en forme, bien sûr, pour pouvoir offrir un sacrifice à Dieu, comme Abraham l'a fait. Alors, nous passons plutôt maintenant au prix de rente. Le caoutchouc naturel, connu sous le nom d'EVA, aujourd'hui à 439 francs le kilo. La noix de cajou, anacarde, à 400 francs le kilo. Le coton à 310 francs, le palmier à huile 80 francs, mais comme on le constate, c'est souvent sur les ponts bascules que les prix varient, mais sinon l'État de Côte d'Ivoire a fixé le kilo bord champ à 80 francs le kilo. Mais il faut dire que les prix varient selon les lieux de la pesée, le lieu du pont bascule. Et puis le café à 1800 francs, et le cacao à 1200 francs. Alors Jean-Baptiste, je suis toujours donc à Figaïo et nous invitons tous ceux qui sont à la recherche d'un mouton pour la Tabaski ou l'Aïdel Kébir, ils peuvent toujours se rendre à Figaïo pour obtenir ce qu'il faut.
0: D'accord. Et il y a le marché aussi d'Anyama où c'est beaucoup approvisionné. Et le mercredi dernier, nous avons fait une visite avec le ministre du Commerce. Et le marché est beaucoup approvisionné. Et là-bas aussi, il y a tous les prix. D'accord. Donc, tout de suite, nous allons partir dans la rubrique approvisionnement du côté de Grand Lépée à Abobo. Oui, Arsène? Bon, d'accord, Christine va reprendre le micro sur le plateau ici. Alors, les marchés de moutons sont beaucoup approvisionnés. Vous partez à Yopougon, Banco, il y a un marché là-bas également, assez de moutons. Vous partez du côté d'Anyama, il y a assez de moutons. Et le nouveau marché de moutons de Yopougon, Figaïo également, où se trouve notre correspondant Arsène, il y a également assez de moutons. Et ils sont ouverts 24 heures sur 24 pour pouvoir mieux passer la fête du Tabaski ou bien payer un mouton, faire cadeau à un ami ou bien un parent. C'est possible parce que tous nous avons des parents musulmans et nous avons aussi des parents chrétiens. Donc c'est le même Dieu que nous prions. Christine, un peu de musique.

0: Merci à vous d'être toujours connectés sur la voie de l'Évangile, la 102.5 FM. Que Dieu vous bénisse. On ne dira jamais assez, l'agriculture est au cœur du développement de notre beau pays, la Côte d'Ivoire. Car l'agriculture est un processus par lequel les êtres humains aménagent leur écosystème et contrôlent le cycle biologique d'espèces domestiquées, dans le but de produire des aliments et d'autres ressources utiles à leur société. Soyez toujours les bienvenus à l'émission AgriMag qui vous parle du monde agricole. Tout de suite, nous allons partir dans le programme d'approvisionnement des grands marchés d'Abidjan. Alors, du côté de Yopougon, nous avons le marché Cypourès 1, 2, 3, 4, 5. Ces marchés sont approvisionnés. Les camions viennent tous les jours. Et depuis 4h45, les camions sont rentrés sur ces grands marchés. D'autres sont déchargés. Et à 6h50, d'autres sont arrivés. Ils ont été déchargés également. À 7h45, 8h de notre arrivée, il y a d'autres camions qui sont arrivés également. Plein de manioc, aubergines, tomates, piments, tout ce qu'il faut pour le vivrier. Et sans compter les oranges et les avocats qui sont en vogue. Et aussi les mangues que nous venons de Korogo, Ferke, un peu partout au nord de la Côte d'Ivoire pour destination le marché de gros des fruits et des légumes Dominique Ouattara du côté de Banco entre Yopougon et Adjamé. Alors tous nos marchés sont approvisionnés. Donc du côté de Cypourès, les camions ont été déchargés, d'autres restent toujours chargés car il n'y a pas de place parce qu'avec la pluie, la boue vient prendre la place dans au marché de gros du côté de Yopougon. Donc le marché de gros de bananes plantains, marché Keïta, ce marché est beaucoup, beaucoup approvisionné. Et quand nous arrivons au Nouveau Goudron, le marché BT, le marché de gros d'Ateke, tous ces marchés sont approvisionnés, surtout le marché de gros d'Ateke, ordinaire, qui nous vient tout droit de Grand Laou, de Jacquesville et de Dabou, ce marché est beaucoup approvisionné. Et quand nous partons un peu devant Carrefour Lycée, au marché Coviop, marché Terrasse, là-bas il y a assez de vivriers, assez de fruits également. Il y a le manioc, il y a aussi le placali qui est déjà prêt et vous pouvez passer faire votre achat. Et quand nous partons un peu devant, juste après le Carrefour Lycée, nous avons la gare Eto où se trouve le marché de gros du manioc sous toutes ses formes. En tout cas, le manioc est beaucoup, beaucoup approvisionné là-bas. Et le manioc est arrivé assez aussi ce matin. Et nous avons assez d'avocats là. Nous avons assez de mangue, assez de citron, assez d'orange également. Juste en face de la gare Eto, vous avez l'association Amagras qui est spécialisée dans l'Ateke Garba. Qui a dépassé les frontières de la Côte d'Ivoire. Donc la Tiki Garba qui nous vient tout droit de Béoumi, Boaké, Sakassou, Tiebieso, Yamsokro, Toumodi, pour venir à Abidjan. Ce marché est beaucoup approvisionné dans la Tiki Garba. Et maintenant, quand nous revenons un peu en arrière, le tas de maïs a commencé, mais c'est pas... ce n'est pas assez encore, mais nous avons le marché de maïs, Carrefour Maïs. Quand vous quittez Cypourès 1, Cypourès 2, Cypourès 3, vous avez le marché de maïs, le marché de gros de maïs, ce marché aussi est également approvisionné. Alors, la semaine prochaine, nous allons lancer le concours du grand mangeur de maïs qui va se dérouler dans le mois de juin, parce que le mois de juin, c'est le mois où le maïs est assez. Alors, nous allons voir qui consomme beaucoup le maïs, parce qu'il faut consommer ivoirien. Avant, quand nous étions un peu plus jeunes au Vlaï pendant les vacances, nos parents ont fait des plantations de maïs, de riz. On plante des maïs également dedans. Et quand nous partons travailler en groupe, en société, ça veut dire en groupe, nous partons travailler. Quand il pleut, on vient s'abriter sous les apatams, au champ. Et il y a le feu. Donc, chacun va couper le maïs et puis il baisse, il mange. Celui-ci dit, ah, Kofi a mangé 3 maïs, 5 maïs, Yahou a mangé 10 maïs, et moi je suis le plus grand mangeur. Donc, nous allons essayer ça, comme nous sommes dans le monde agricole, nous allons voir le grand mangeur de maïs et qui va venir de quelle paroisse. Et ça serait en juin. Le lundi prochain, nous allons vous donner les détails de ce concours, le grand mangeur de maïs. Ça, c'est la Côte d'Ivoire. C'est notre manger. Le maïs, on mange le maïs braisé, le maïs préparé, le maïs en poudre aussi également, on prend faire baka et kabato également. Alors, donc, tous ces marchés sont beaucoup approvisionnés. Quand nous partons au terminus 47, il y a un marché de bananes là-bas, un marché de gros de bananes, mais il y a aussi le vivrier et là. Donc, là-bas aussi également, le marché est approvisionné. Alors, nous partons à Adjamé. Adjamé, au marché gros d'Adjamé, là-bas, il y a assez de vivriers, et tous ceux de Benjerville, de Makori, de Kumasi viennent s'approvisionner à Adjamé, au marché gros, d'Adjamé, nous partons à Kokodi, au marché Kokoviko, nous saluons honorable Angèle, qui est la présidente du marché Kokoviko. Ce marché est également approvisionné parce que les camions sont arrivés depuis 3h du matin et d'autres sont arrivés à 7h45. Et d'autres restent encore qui ne sont pas encore déchargés. Il y a tous les fruits dedans, tout ce qu'il faut pour votre casserole. Alors le marché de Kokoviko engrais est beaucoup approvisionné, mais c'est pas parce qu'on dit c'est engrais que c'est cher. Ce que vous payez là-bas, c'est au même prix que ce que vous payez à Djamé. Donc vous pouvez aller faire vos achats là-bas. C'est un marché de gros, de demi-gros, de détail et un peu de tout du côté de Kokodi engrais. Alors nous partons à Trècheville. Trècheville, il n'y a pas de marché de gros, mais les différents marchés de Trècheville sont beaucoup approvisionnés. Et quand nous partons à Makori, Kumasi, Porbou également et Bassam, ces marchés sont approvisionnés en venant prendre en gros du côté de d'Adjamé, marché gros bien de Kokodi, Kokoviko ou bien de Yopougon. En tout cas, tous ces marchés sont approvisionnés. Donc il n'y a pas d'inquiétude pour tous ceux qui sont en repos aujourd'hui et tous ceux qui vont fêter après-demain la Tabaski, nos marchés sont beaucoup approvisionnés. Et quand vous partez au marché de gros de mangue, marché de fruits et de légumes Dominique Ouattara au Banco, là-bas également, nous avons assez de mangue et les fruits que vous voulez, il y en a assez. Nous sommes dans la période de l'avocat, la période de mangue, la période d'orange, la période de citron, vous avez tout sur ce marché. Et quand nous partons également au plateau, à la Carina, nous avons un marché de légumes, au Carina. Si vous prenez la Carina, vous connaissez ce marché. Ce marché aussi est approvisionné, beaucoup approvisionné. Et nos marchés ne se ferment pas vite. À l'occasion des différentes fêtes, nos marchés sont ouverts jusqu'au soir. Donc, c'est pour vous dire que nos marchés sont beaucoup approvisionnés. Mais pour le conseil de ce matin, si vous voulez faire un marché moins cher, venez à Yopougon, Nouveau Goudron, bien Cypress, ou bien marché La Terrasse, venez aux environs de 17h30, mais vous pouvez faire bien votre marché et vous allez avoir le vivrier moins cher. Pourquoi? Parce que nos femmes de Logodougou, elles vont retourner à leur domicile, donc elles sont obligées de livrer ce qu'elles possèdent sur eux. Donc voilà un peu le conseil que je voudrais vous donner. Même à 15h, 16h, vous venez, vous allez trouver la marchandise moins chère. Parce qu'avec la chaleur du soleil et aussi la pluie, à 17h, tout le monde est fatigué. On va liquider puis partir à la maison. Donc voici un peu le petit secret du marché du côté de Yopougon. Alors nous sommes au terme de cette émission pour ce lundi de Pentecôte, lundi 25 mai 2026. Nous disons merci à Assin qui est sur le marché de moutons depuis Figayo. Nous disons merci à notre technicienne Christine Koulibaly. Nous disons merci à vous auditeurs et auditrices de la Voix de l'Évangile qui êtes restés à l'écoute de cette émission, mais restez toujours à l'écoute de la radio. Elle émet 24 heures sur 24 et le le programme continue. Alors nous disons merci à notre Père spirituel, le Père Thierry Michel Mobio, qui est toujours avec nous tous les lundis pour nous conduire à la prière. La prière est très importante pour nous. Alors tout de suite, nous allons demander à Padre de clôturer cette émission par la prière.
1: Au nom du Père et du Fils et du Saint-Esprit,
2: amen.
1: Au terme de cette belle émission, comment ne pas te dire merci? Et comment ne pas te confier tous ces acteurs du monde agricole, te confier toute cette semaine afin que leurs produits, leurs marchandises puissent connaître ta bénédiction, afin que ta bénédiction sainte descende sur tout ce que nous allons partager à travers ce monde agricole. Merci Seigneur pour ta bénédiction. Merci Seigneur pour ta sainte présence tout au long de cette émission qui s'achève maintenant. Nous te rendons grâce et toujours nous contentons de te rendre grâce, toi qui vis maintenant et pour des siècles des siècles. Amen. Au nom du Père et du Fils et du Saint-Esprit. Amen.
0: Merci Père Curé Thierry Michel Mobio, technique Christian Koulbali et à l'animation Jean-Baptiste Blaoua. À lundi prochain et bonne fête à vous.
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0: Heureux les doux, car ils recevront la terre en héritage.
1: 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Il est 11 heures.

Nous poursuivons notre lundi de Pentecôte, mais n'oublions pas qu'aujourd'hui, l'Église fait mémoire de Bienheureuse Vierge Marie, Mère de l'Église. Les lectures de ce jour nous révèlent que Marie, inscrite dans le projet de Dieu depuis les origines, est donnée par le Christ lui-même comme mère spirituelle à toute l'Église. Face à l'isolement et aux crises que traverse l'Église, nous oublions parfois qu'elle n'est pas une simple organisation humaine, mais une famille née d'une véritable maternité spirituelle. Au pied de la croix, Jésus confie sa mère aux disciples bien-aimés, « Voici ta mère ». Cet acte accomplit déjà la promesse de la Genèse. La nouvelle Ève, associée à la victoire sur le serpent, devient la véritable mère des vivants. Présente au Cénacle, Marie accompagne la naissance de l'Église par sa prière, s'offrant comme modèle de foi, de fidélité et d'accueil de l'Esprit-Saint. Cette présence maternelle assure aux croyants une intercession constante au cœur des épreuves. Nous sommes invités aujourd'hui à accueillir Marie dans notre vie intérieure pour apprendre d'elle la fidélité, la prière et la confiance dans les épreuves.

À quoi ressemble la vie dans l'Esprit Saint? Vivre dans, par et avec l'Esprit, c'est goûter au quotidien ses fruits, la crainte, la piété, le conseil, la force, la science, l'intelligence et la sagesse. En effet, quiconque ouvre sa porte à l'Esprit Saint est transfiguré par ses sept dons. Tu n'as pas besoin de changer pour croire en mon amour, parce que c'est de croire en mon amour qui va te changer, disait Mère Teresa. Le don de la crainte. Craindre le Seigneur n'a rien à voir avec la peur. Il s'agit de remettre entièrement sa confiance en Dieu, parce que nous avons fait l'expérience de son amour infini pour nous. De cette confiance découle un vrai désir d'observer les commandements que Jésus nous a laissés en héritage. Tu aimeras le Seigneur ton Dieu de tout ton cœur, de toute ton âme et de tout ton esprit. Et son corollaire, tu aimeras ton prochain comme toi-même. 2. Le don de piété. L'Esprit Saint nous donne le goût des choses de Dieu. Il nous fait passer d'un rapport d'ordre extérieur à la religion, à une relation intime avec Dieu. Je reconnais alors que Dieu est mon Père et qu'il a fait de moi son fils ou sa fille. De cette relation intime naît alors une soif de prière. Je désire prier pour entrer en communion avec mon Père, recevoir son amour et l'aimer en retour. Le don de conseil. Vivre avec l'Esprit Saint, c'est choisir de s'en remettre à lui dans tous nos choix. C'est lui laisser une place pour nous aider à discerner toutes nos questions de vie d'un point de vue non seulement terrestre, mais aussi divin. Puisque l'Esprit nous fait vivre, marchons sous la conduite de l'Esprit. 4. Le don de force. Vivre dans l'Esprit, c'est se savoir aimer du Père et choisir d'habiter sa maison. Or, celui qui a trouvé la maison de Dieu reçoit une grâce de stabilité pour sa vie. Il est assis sur le rocher du Seigneur, ce rocher fait de paix et de joie. Il ne craint aucun mal dans les combats. L'Esprit Saint lui donne de demeurer sur ce rocher en l'armant de persévérance dans l'épreuve et de courage pour témoigner. 5. Le don de science. L'Esprit Saint nous donne de reconnaître la marque de Dieu dans nos vies. Un beau paysage, un sourire lumineux, une parole inspirée, une difficulté surmontée. Autant de signes de la présence vivante du Christ. Parmi ces marques de Dieu dans notre vie, le Saint-Esprit nous aide à ouvrir notre oreille à ses motions, ces petites phrases qu'il chuchote dans le creux de notre cœur. Et si j'appelais ma grand-mère, et si je discutais avec mon voisin qui a l'air déprimé? En effet, le Seigneur a besoin de bras et de jambes pour réaliser son œuvre dans le monde, de cœur et d'oreilles grands ouverts, pour aimer chaque homme. 6. Le don de l'intelligence. L'Esprit Saint nous donne de goûter la parole de Dieu. Les mots qui jusque-là nous étaient extérieurs viennent nous toucher en plein cœur. Nous faisons alors personnellement l'expérience. La parole qui sort de la bouche du Seigneur ne lui revient pas sans avoir accompli sa mission en nous. De même que la pluie ne tombe pas sur cette terre sans l'avoir abreuvée. 7. Le don de la sagesse. Il nous permet de voir chaque situation avec les yeux de Dieu. Il nous rend lucides pour voir nos fautes et demander pardon, mais aussi est capable de voir la présence de Dieu dans notre vie.

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1: Chers frères et sœurs, nous sommes rassemblés autour de ce thème, les charismes, dons du Saint-Esprit. C'est l'occasion pour nous de pouvoir profiter pour parler des dons du Saint-Esprit. Et il faut savoir qu'à la fête de Pentecôte, le Christ a réalisé sa promesse, qui est l'envoi du Saint-Esprit, le Paraclet. Et cet Esprit vient entre autres faire de nous des missionnaires, des personnes chargé de la mission du Seigneur, cette mission qui se résume à être témoin du Christ, enseigner sa parole, porter sa bonne nouvelle. Et pour pouvoir agir ainsi, cet esprit nous communique ses dons, ses grâces, pour nous aider à accomplir cette mission avec beaucoup d'aisance. Et parmi les dons qu'il nous accorde figurent les charismes, sur lesquels nous allons nous appesantir pour mieux les comprendre et aller en profondeur pour notre propre connaissance. Alors, nous allons commencer avec la définition, essayer de définir un peu les dons, les charismes. Il faut savoir que le don, c'est quelque chose qui est légué de manière gratuite à quelqu'un pour son usage. Donc, c'est un don gracieux qui est fait à un individu pour son usage. C'est pareil pour les dons spirituels. Les dons que nous recevons, c'est une grâce que Dieu nous fait de manière gracieuse. Il ne tient pas compte de nos efforts, il ne tient pas compte de nos personnes, mais il nous offre ces dons pour notre propre sanctification et pour la construction de la communauté dans laquelle nous vivons. Alors, en regardant cette définition, nous pouvons donc appréhender la définition des dons du Saint-Esprit en deux volets. Le premier don, c'est les dons qui contribuent à notre propre sanctification, qui sont les sept dons du Saint-Esprit que nous recevons pendant les sacrements et surtout à la confirmation. Et l'autre volet de la définition des dons du Saint-Esprit, c'est bien sûr les charismes que nous allons essayer de définir ensemble. Et si nous référons avec Saint Paul, dans sa lettre aux Corinthiens, les charismes, c'est une manifestation du Seigneur ou de l'Esprit Saint pour le bien de la communauté. Donc c'est une manifestation de l'Esprit Saint pour le bien de la communauté. Et ces charismes sont légués à des personnes, sont donnés à des personnes.

Donc, si nous voulons nous référer toujours à l'apôtre Paul, parce que c'est lui qui a le plus parlé de ces manifestations, nous pouvons constater 9 charismes que Paul a essayé de développer dans sa première lettre aux Corinthiens au chapitre 12, le verset 8 à 10. Et nous pouvons retenir en substance, le premier charisme qu'il développe, c'est la parole de sagesse. Qu'est-ce que c'est? La parole de sagesse, c'est un don ou souvent un charisme qui est accordé à un individu, à une personne, pour qu'il puisse savoir réparer les choses, intervenir dans les conflits, apaiser les cœurs dans les moments de trouble. Donc c'est quelqu'un qui a le parler très apaisant, qui réussit à trouver les mots pour apaiser les cœurs, pour apaiser les situations. Et lorsqu'il parle, il parle avec beaucoup d'assurance et il sème la confusion dans le camp de ceux qui veulent venir lui poser des pièges. On peut voir l'image de Jésus. Lorsque Jésus parlait aux différents scribes, bon, les scribes n'arrivaient pas à répondre à ce qu'il disait. Lorsqu'il intervenait sur un sujet, bon, chacun restait à sa place et ils acquiesçaient tout ce qu'il disait. Parce qu'il avait ce charisme de sagesse. Il parlait beaucoup avec sagesse et ce don-là nous permet de pouvoir régler beaucoup de conflits dans nos communautés, dans notre société, dans nos familles. Donc celui qui a ce don-là est plus apte à pouvoir régler ces genres de conflits. Nous parcourons encore les écrits de Paul et nous avons la parole de connaissance. Après la parole de sagesse, il y a la parole de connaissance. Qu'est-ce que c'est que la parole de connaissance? La parole de connaissance, c'est un charisme donné à une personne qui se manifeste comme suit. C'est une motion que la personne reçoit à l'intérieur de son cœur, dans son cœur ou dans son esprit, dans sa pensée, qui révèle l'agir de Dieu dans la vie d'un individu au cours d'une prière. Donc nous sommes dans un assemblée de prière, nous sommes en train de prier, Dieu agit dans la vie d'un individu, donc il permet à une tierce personne de ressentir cela et de révéler au grand jour aux autres membres de l'assemblée qu'il est en train d'agir, souvent dans les guérisons. Il agit pour dire qu'il est en train de guérir telle personne ou il est en train de délivrer telle personne pour permettre à l'assemblée de pouvoir être toujours captivée par la prière et savoir que Dieu est présent. Donc c'est ça le don de connaissance, la parole de connaissance. Donc c'est une motion qu'on reçoit dans le cœur venant de l'Esprit Saint qui révèle l'agir de Dieu dans la vie d'un individu au cours d'une prière. Nous avons aussi, en parcourant toujours Saint Paul, nous avons le charisme de la foi. Que pouvons retenir sur ce charisme? Le charisme de la foi, il ne s'agit pas d'une foi chancelante, mais c'est une foi vraiment enracinée dans le Seigneur, une foi qui permet à l'individu d'être sûr et raffermi dans sa confiance dans le Seigneur. Et cette personne-là peut réaliser beaucoup de choses à partir de ce don de la foi, ce charisme de la foi. Et cette foi correspond à ce que Jésus a dit dans l'évangile selon Saint Matthieu. Si vous avez une foi comme une graine de moutarde, vous direz à cette montagne, déplace-toi et elle se déplacera. C'est cette foi dont nous parlons, cette foi qui n'a aucun doute, qui ne doute pas de ce que Dieu est en train de lui dire. Nous avons également le don de guérison. Le charisme de guérison. Donc le charisme de guérison, c'est un charisme qui permet à Dieu de guérir une personne de manière surnaturelle sans employer de remèdes scientifiques. C'est le don de guérison. Donc Dieu intervient dans la vie d'un individu pour le soulager du joug de la maladie, donc de manière surnaturelle. Nous avons aussi dans la liste que Saint Paul nous a dressée, nous avons le don de miracle. Le don de miracle est accordé à une personne pour manifester la gloire et la puissance de Dieu. Manifester la gloire et la puissance de Dieu. Nous avons également le don de prophétie. Le don de prophétie. Le don de prophétie, c'est un don qui crée beaucoup de palabres dans nos différents groupes.

0: Bon. Donc le bon don de prophétie, comment il se manifeste? Le don de prophétie, la prophétie est une parole qui vient rassurer, apporter le réconfort et donner de la joie à celui qui reçoit cette parole. Ça c'est un premier volet de la prophétie. La prophétie vient pour réconforter le peuple de Dieu, réconforter celui qui est dans la difficulté, savoir que Dieu est avec lui. Un autre point de la prophétie vient pour démolir et arracher en s'attaquant aux racines du mal, pour pousser la personne ou pour conduire la personne à une conversion. Donc, quand on libère cette parole sur une personne, c'est pour peut-être amener la personne à se convertir et non à la menacer ou à lui faire peur. C'est pour amener la personne à se convertir. Et le don de prophétie, le troisième volet du don de prophétie, c'est de bâtir une alliance entre l'homme et Dieu en révélant un aspect de la vie de la personne pour lui permettre de se rattacher davantage à Dieu. Après le don de prophétie, nous avons le don de discernement des esprits. Le don de discernement des esprits nous permet de pouvoir discerner l'agir du Saint-Esprit et l'agir de l'esprit du malin. Ça va faire la distinction, savoir quand est-ce que l'esprit est en train d'agir, savoir que quand est-ce que l'esprit du mal est en train aussi d'agir dans la vie d'un individu. Donc ça permet à celui qui a ce charisme-là de pouvoir aider les personnes à sortir des blocages de leur vie dus à la présence d'esprits maléfiques qui peut-être font croire que c'est l'Esprit Saint qui est en train d'agir en la personne alors que c'est le contraire. Nous avons également le charisme du parler en langue. On a l'habitude d'observer sur nos paroisses, quand les groupes sont en train de prier, les groupes à caractère charismatique, ils parlent en langue, ils prononcent des paroles que nous ne comprenons pas, et ça nous laisse un peu sceptiques. Est-ce que c'est vraiment Dieu qui agit et tout cela? Mais ce don existe, le don du parler en langue. C'est le fait de s'adresser à Dieu dans une langue inconnue, qu'on appelle la langue des anges. C'est une langue inconnue des hommes, on ne peut pas comprendre. Même celui-même qui est en train de parler ne peut pas savoir ce qu'il est en train de dire. C'est une relation entre lui et Dieu. Donc c'est une communication entre les deux. Et pour mieux comprendre cela, on peut se référer à ce qu'on appelle la glossolalie. La glossolalie, c'est le fait de s'exprimer dans les langues étrangères, inconnues de tous, pour parler à Dieu, pour exprimer notre amour à Dieu, pour pouvoir prier intensément avec Dieu. Et à côté de se parler en langue, il y a la prophétie en langue. Ce dont Paul parle dans sa lettre en disant qu'il faille qu'on puisse interpréter ceux qui parlent en langue. C'est la prophétie en langue. Lorsqu'on donne la prophétie en langue, c'est une langue que nous ne comprenons pas, il faudrait qu'il y ait quelqu'un dans l'assemblée qui puisse traduire ce que l'autre est en train de dire en langue que nous ne percevons pas. Alors intervient le don de l'interprétation des langues. Donc, celui qui a le don de parler en langue, lorsqu'il est en train de parler en langue, la prophétie en langue, et lorsqu'elle est annoncée, elle est dite, il faudrait qu'il y ait quelqu'un dans l'assemblée pour traduire, que quelqu'un ait ce don de traduction pour pouvoir permettre à l'assemblée d'être édifiée par le message et de comprendre ce que Dieu veut dire à son peuple. C'est pour cela que Paul demande que s'il y a des paroles en langue, qu'il y ait quelqu'un pour interpréter. S'il n'y a personne pour interpréter, que celui qui a cette parole se taise. Parce que ça ne sert à rien de pouvoir parler dans une langue inconnue que les autres ne comprennent pas et ne pourront pas comprendre le message que Dieu veut faire passer. Donc voici un peu les charismes que Paul essaie de faire sortir dans sa lettre aux Corinthiens, sa première lettre aux Corinthiens, chapitre 12, versets 8 à 10. Alors, la seconde question qu'on peut se poser, c'est comment manifester les charismes? Comment exercer son charisme? Ou on peut dire comment savoir que j'ai un charisme? Mais pour le savoir, il faut d'abord avoir un directeur spirituel, chose que les chrétiens catholiques n'aiment pas trop. Avoir un directeur spirituel. Le directeur spirituel sera chargé de nous encadrer, de nous conduire sur le droit chemin pour pouvoir discerner ce que nous ressentons en nous et nous révéler effectivement ce que nous avons comme charisme pour nous permettre de mieux l'exercer. Et les directeurs spirituels sont de préférence des prêtres ou des religieux ou religieuses, parce que ces personnes-là ont été formées pour, ils ont reçu la formation adéquate pour pouvoir vous encadrer, vous conduire. Mais à côté d'eux, il y a aussi des personnes, des laïcs qui sont quand même avisés dans les choses spirituelles, qui ont une bonne formation spirituelle, une bonne connaissance dans la prière, une bonne connaissance doctrinale, qui connaissent l'Église, qui vivent au sein de l'Église. Ces personnes-là peuvent nous aider à pouvoir découvrir et améliorer ce que nous avons en nous. En plus de cela, il faudrait que nous puissions avoir une vie de prière. Parce que tu ne peux pas manifester de charisme si tu n'as pas de vie de prière. Il faut avoir une vie de prière. Pratiquer beaucoup les temps d'adoration, les temps de méditation du chapelet. C'est important de pouvoir garder le silence et d'être en communion constante avec le Seigneur. En plus d'avoir une vie de prière, il faudrait appartenir à un mouvement. Comme dans le cas de la prière, appartenir à un groupe de prière. Ou si vous voulez une communauté nouvelle. C'est important parce qu'on ne peut pas manifester un charisme seul à la maison. On ne le peut pas. C'est en communauté. Le charisme est donné pour la communauté et non pour l'individu. Donc si tu as un charisme que tu restes à la maison, bon, le charisme va s'attiédir et s'éteindre. Donc il faudrait que nous puissions appartenir à des groupes de prière, appartenir à des communautés nouvelles, et c'est ensemble que nous pourrons vraiment développer cela, éclairer notre charisme pour qu'il puisse porter du fruit et du fruit en abondance. Et puis, la dernière chose qu'on peut dire pour manifester le charisme, il faut se laisser conduire par le Saint-Esprit. Ne pas résister à la volonté du Saint-Esprit. Suivre sa motion intérieure et faire ce que nous ressentons pour la gloire de Dieu. Voici un peu comment nous pouvons exercer les charismes que nous avons, et ceci bien sûr dans l'église et en église. Il faudrait que nous puissions, comme Paul le dit dans sa lettre aux Corinthiens, à sa première lettre aux Corinthiens chapitre 13, il faudrait que nous puissions avoir l'amour en nous. Si tu n'as pas l'amour en toi, l'amour pour ton frère, l'amour pour Dieu, l'amour pour ceux qui vivent avec toi, mais c'est en vain que tu auras un charisme. Parce que quelle guérison est faite pour guérir quelqu'un? Alors que si tu n'as pas d'amour pour le malade, tu n'as pas d'amour pour la personne, mais comment est-ce que tu pourras aller prier pour cette personne? Ça ne sera pas possible. Mais il faudrait que nous puissions développer en nous l'amour du prochain, l'amour de Dieu, et puis vivre en parfaite harmonie avec ceux qui sont autour de nous, et surtout respecter la hiérarchie et l'organisation du groupe auquel nous appartenons. Alors frères et sœurs, voici un peu brièvement citer les choses sur le charisme et nous exhorter à ne pas avoir peur de se donner à l'Esprit Saint, à ne pas avoir peur de se laisser guider par l'Esprit Saint. Lui sait où nous conduit, et n'ayons pas peur de manifester les charismes que nous avons. Faisons confiance au Seigneur et laissons-nous guider, lui qui est vivant pour les siècles des siècles.
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Si vous nous prenez en marche, auditeurs et auditrices de la Radio Nationale Catholique, sachez que vous suivez le 10-14 sur les ondes de la RNC en ce lundi de Pentecôte avec Christine Koulibaly à la cabine technique. Je suis moi-même Annie Zega à ce micro et c'est le lieu de rappeler aujourd'hui que s'ouvre la 129e assemblée plénière de la conférence des évêques catholiques de Côte d'Ivoire. C'est à partir de ce lundi 25 jusqu'au dimanche 31 mai 2026 à Abidjan au centre diocésain Sainte-Thérèse de Bingéville. Tous ces travaux seront diffusés en direct sur les ondes de la Radio Nationale Catholique et de tous les médias de Côte d'Ivoire.

Mère de Dieu, Notre-Dame de l'Incarnation, par ton oui, nous avons le salut. Que par ton intercession, nous obtenions la grâce de marcher à la suite de Jésus-Christ, ton Fils, notre Seigneur et Sauveur. Salut douce, Mère de Dieu.

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1: Il est 12h.
2: Dans quelques instants, nous rendons les honneurs à notre Mère du Ciel, la très sainte Vierge Marie, à travers l'Angélus.
3: L'ange du Seigneur apporta l'annonce à Marie.
4: Et elle conçut du Saint-Esprit.
5: Je vous salue, Marie, pleine de grâce, le Seigneur est avec vous. Vous êtes bénie entre toutes les femmes, et Jésus, le fruit de vos entrailles, est béni.
6: Sainte Marie, Mère de Dieu, priez pour nous, pauvres pécheurs, maintenant et à l'heure de notre mort. Amen.
3: Voici la servante du Seigneur.
4: Qu'il me soit fait selon votre parole.
5: Je vous salue, Marie, pleine de grâce, le Seigneur est avec vous. Vous êtes bénie entre toutes les femmes, et Jésus, le fruit de vos entrailles, est béni.
6: Sainte Marie, Mère de Dieu, priez pour nous, pauvres pécheurs, maintenant et à l'heure de notre mort. Amen.
3: Et le Verbe s'est fait chair,
4: et il a habité parmi nous.
5: Je vous salue, Marie, pleine de grâce, le Seigneur est avec vous. Vous êtes bénie entre toutes les femmes, et Jésus, le fruit de vos entrailles, est béni.
6: Sainte Marie, Mère de Dieu, priez pour nous, pauvres pécheurs, maintenant et à l'heure de notre mort. Amen.
3: Priez pour nous, Sainte Mère de Dieu,
4: afin que nous soyons rendus dignes des promesses du Christ.
3: Daigne, Seigneur, répandre ta grâce dans nos âmes, afin qu'ayant connu par le message de l'ange l'incarnation du Christ, ton Fils, nous arrivions par sa passion et par sa croix à la gloire de sa résurrection. Par le Christ, notre Seigneur. Amen.

Auditeurs et auditrices de la Voix de l'Évangile, en ce jour, en ce lundi de Pentecôte, j'aimerais partager avec vous quelques paroles que j'ai reçues, quelques réflexions que j'ai reçues, des enseignements que j'ai reçus avec vous sur le vrai sens de la Pentecôte. On a tendance à vivre les grandes étapes, les grands temps forts, les grands temps de l'Église de la même façon qu'on les a vécus les années précédentes, en les prenant comme des étapes à passer sans en saisir le réel sens. Plusieurs étapes, plusieurs grands temps nous conduisent à la Pentecôte. On commence notre vie avec la naissance, nous allons à l'école, nous grandissons sans connaître réellement Dieu. Ensuite, nous avons la rencontre avec le Christ et cette rencontre bouleverse nos vies et change nos attitudes et habitudes. Jésus nous envoie en mission. Et voici que pendant cette mission, il nous surprend et nous dit adieu. Quelque temps après la Pâque, après la mort et la résurrection, il monte au ciel et nous dit qu'il part vers le Père. En tant qu'humains, nous avons été désemparés que le Christ nous quitte. Il nous quitte pour rejoindre son Père, parce que sa mission est accomplie. Sa mission humaine s'achève après le sacrifice. Quand le Christ nous quitte, il nous fait ses adieux. Adieu, voici un mot mal employé par les humains que nous sommes. Ce mot, nous le comprenons comme une douleur causée, un départ douloureux, alors qu'il signifie en réalité « je vous recommande adieu en mon absence ». En partant, le Christ voit notre tristesse et nous recommande à son Père. Mais il va plus loin en nous faisant une promesse. Quelle est cette promesse? Cette promesse, c'est celle d'une continuité. Avec quelqu'un de confiance, c'est le Saint-Esprit. Ce Saint-Esprit qui vient pour continuer avec nous la mission que le Christ a commencée. Celui qui vient, c'est le pourvoyeur. C'est le protecteur, c'est le consolateur, le paraclet. Et il nous dit, n'ayez pas peur. En Jean 14, verset 18, il est écrit, « Je ne vous laisserai pas orphelins, je reviens vers vous. » Oui, c'est lui-même Jésus qui revient vers nous. Le Saint-Esprit met en nous le discernement qui nous enseignera les choses du monde et celles de Dieu. Il vient nous faire grandir sans compter sur nos réflexes humains. Le Seigneur dit, « Il est bon pour vous que je m'en aille pour que vous receviez une autre dimension de moi. » Sa particularité, c'est un esprit. Il est appelé consolateur parce qu'il ressent notre douleur et comprend ce qu'on vit. Le Jésus que nous avons connu physiquement est remplacé par un Jésus intérieur, sous forme de l'Esprit en nous. C'est un avantage que nous avons. Notre Père nous responsabilise pour prendre en main notre héritage divin. Il nous prépare à prendre la relève de la mission. Quel est le danger auquel cela est lié? C'est de recevoir l'Esprit et ne pas en savoir quoi en faire. Ce dépôt de l'Esprit est jalousé par le malin, mal utilisé. C'est aller à la dérive. Notons que ce qui fait la joie du Seigneur, c'est nous voir travailler, collaborer avec le Saint-Esprit. L'objectif du Seigneur ici, c'est de nous donner l'Esprit et que cet Esprit qu'il nous a donné intérieurement se manifeste extérieurement à travers les fruits de l'Esprit. Le but de la chrétienté, c'est l'acquisition du Saint-Esprit. Nous devons accepter de travailler avec le jumeau de Jésus-Christ, le Saint-Esprit, et continuer là où il s'est arrêté. Il vient nous aider à achever le travail de Dieu. Le Saint-Esprit a envoyé Jésus partout dans le monde avec le travail des missionnaires que nous sommes, à commencer par les apôtres. C'est une continuité. Et nous avons la mission de poursuivre l'œuvre avec l'Esprit. La question qu'on doit se poser,
en tant que chrétien est la suivante. Qu'est-ce que celui qu'on a reçu nous donne comme mission? Qu'est-ce que je dois faire à mon niveau pour faire avancer l'œuvre, pour continuer la mission de Jésus là où il s'est arrêté? Nous devons être là où Dieu a besoin de nous, fidèles auditeurs. Voici en quelques lignes cet enseignement que j'ai reçu et que j'ai voulu partager avec vous en espérant que ces mots, ces phrases vous aideront à saisir le plein sens de la Pentecôte.

0: Méditons, fidèles auditeurs, ensemble l'évangile du jour et l'homélie faite de cet évangile, à partir de cet évangile par le pape François de Vénéré Mémoire le 28 janvier 2018. Évangile de Jésus-Christ selon saint Jean, en Jean 19, versets 25 à 34. En ce temps-là, près de la croix de Jésus se tenait sa mère et la sœur de sa mère, Marie, femme de Cléophas, et Marie-Madeleine. Jésus, voyant sa mère et près d'elle le disciple qu'il aimait, dit à sa mère, « Femme, voici ton fils. » Puis il dit au disciple, « Voici ta mère. » Et à partir de cette heure-là, le disciple l'a pris chez lui. Après cela, sachant que tout désormais était achevé pour que l'Écriture s'accomplisse jusqu'au bout, Jésus dit, « J'ai soif. » Il y avait là un récipient plein d'une boisson vinaigrée. On fixa donc une éponge remplie de ce vinaigre à une branche d'hysope et on l'approcha de sa bouche. Quand il eut pris le vinaigre, Jésus dit, « Tout est accompli. » Puis, inclinant la tête, il remit l'esprit. Comme c'était le jour de la préparation, c'est-à-dire le vendredi, il ne fallait pas laisser le corps en croix durant le sabbat, d'autant plus que ce sabbat était le grand jour de Pâques. Aussi, les Juifs demandèrent à Pilate qu'on enlève les corps après leur avoir brisé les jambes. Les soldats allèrent donc briser les jambes du premier, puis de l'autre homme crucifié avec Jésus. Quand ils arrivèrent à Jésus, voyant qu'il était déjà mort, ils ne lui brisèrent pas les jambes, mais un des soldats avec sa lance lui perça le côté, et aussitôt, il en sortit du sang et de l'eau. Acclamons la parole de Dieu. Louange à toi, Seigneur Jésus. Le Seigneur lui-même sait qu'il nous faut refuge et protection au milieu de si nombreux dangers. C'est pourquoi, au moment le plus critique sur la croix, il a dit à son disciple bien-aimé, à chaque disciple, voici ta mère. La mère n'est pas en option, une chose optionnelle, elle est le testament du Christ. Et nous avons besoin d'elle comme un pèlerin a besoin de repos, comme un enfant d'être porté dans les bras. C'est un grand danger pour la foi que de vivre sans mère, sans protection. Nous laissons balloter par la vie comme les feuilles par le vent. Le Seigneur le sait et nous recommande d'accueillir Marie. Ce ne sont pas de bonnes manières spirituelles. C'est une exigence de vie. L'aimer, ce n'est pas de la poésie. C'est savoir vivre. Car sans mère, nous ne pouvons pas être des enfants. Et nous, avant tout, nous sommes des enfants. Des enfants bien-aimés qui ont Dieu pour Père et la Vierge pour Mère. Le Concile Vatican II enseigne que Marie est signe d'espérance et de consolation pour le peuple de Dieu en marche. Elle est un signe que Dieu a placé pour nous. Si nous ne le suivons pas, nous faisons fausse route. Car il y a une signification de la vie spirituelle qui doit être respectée. Elle nous indique à nous, dont le pèlerinage n'est pas achevé, et qui, engagée dans les périls et les épreuves, la mère qui est déjà parvenue au but. Qui, mieux qu'elle, peut nous accompagner sur le chemin? Qu'attendons-nous? Comme le disciple qui, au pied de la croix, a reçu la mère, l'a pris chez lui, dit l'Évangile, nous aussi, invitons Marie chez nous, dans notre cœur, dans notre vie. Du pape François de Vénéré Mémoire, homélie à la basilique Sainte-Marie-Majeure, le 28 janvier 2018.
1: Excellence, Monseigneur Marie Daniel Tati.

auditeurs de la Radio Nationale Catholique, à travers ces chants de méditation, préparons-nous à la méditation des mystères joyeux de la vie de notre Seigneur Jésus-Christ. Donc, prions avec Marie, ce sera tout à l'heure, dans quelques minutes, sur les ondes de la Voix de l'Évangile.

Auditeurs et auditrices de la Radio Nationale Catholique, nous méditons aujourd'hui le mystère joyeux de la vie de notre Seigneur Jésus-Christ, dont prions avec Marie, avec les équipiers du rosaire. À présent, les intentions. Action de grâce. Madame Kanga Hélène rend grâce à Dieu pour tous les bienfaits pour sa famille. Aide, assistance et protection. Madame Yeo Valérie rend grâce au Seigneur pour la naissance de ses jumeaux Ramaela, Jatniel Elian et Atara Esme Azael. Que le Seigneur leur accorde aide, assistance et bénédiction par l'intercession de Notre-Dame de Lourdes Santé des Malades. Une auditrice recommande son fils Jean-Yvan au Seigneur pour l'examen du BEPC par l'intercession de la Vierge Marie pour l'obtention du BEPC et que le Seigneur lui apporte assistance et protection par le chapelet de la Divine Miséricorde. La famille Bailly demande la protection de sa famille et ses petits-enfants. Elle lui confie le nouveau départ de son activité. Une étudiante en finance comptabilité prie le Seigneur pour la réussite à son examen du BTS. Aide, assistance, protection et délivrance pour Madame Tapoline Tano, son époux, ses enfants ainsi que tous les membres de la famille Tano et Ali. L'entreprise établissement HDA foncier et immobilier remercie le Seigneur pour ses bienfaits reçus. Elle lui confie l'ensemble de son personnel, ses partenaires, ses collaborateurs ainsi que leurs différentes familles pour santé, protection et assistance. Elle demande les moyens financiers, l'obtention de tous ses documents administratifs et un bon aboutissement de tous ses projets par l'intercession de Notre-Dame du Rosaire. Une auditrice rend grâce à Dieu pour sa vie, la vie de son fiancé au Seigneur. Par l'intercession de la Vierge Marie, elle confie les préparatifs de son mariage à que Dieu soit au centre de tout et qu'il les plonge dans son précieux sang. Demandée par Maman Awa. Un auditeur demande une meilleure santé et le déblocage de tout ce que l'ennemi a mis dans sa main. Aide, assistance, protection et guérison pour Maman Dibi Juliette par l'intercession de Notre-Dame de Lourdes, Santé des Malades. Une maman demande au Seigneur d'aider sa fille Zoro Mienza Naëlle Marie Adassa, a grandi en âge, sagesse et intelligence sous le regard maternel de la Vierge Marie. Par l'intercession de la Vierge Marie et de Saint-Joseph, son époux, M. Ameson Jean-René, confie l'assistance et la protection de sa femme, Marielle, ses enfants Milan, Kezia et lui-même au Seigneur Jésus. Par l'intercession de la Vierge Marie et de Saint-Joseph, son époux, M. Ameson Jean-René confie l'assistance et la protection de sa mère, Gracoc Pauline, au Seigneur Jésus. Madame Liguerut Nengesankoko confie au Seigneur sa santé, la réussite de ses enfants à tout niveau et qu'il fortifie leur foi. Elle lui confie également ses projets de lotissement et de construction. Maureen Ebetel rend grâce au Seigneur pour ses innombrables bienfaits et lui demande aide, assistance et protection dans tous les domaines de leur vie et leur mariage par l'intercession de notre Maman du Ciel, Notre-Dame des Victoires et de Saint-Joseph. La SARL, DSK Travaux et Services rend grâce au Seigneur pour la vie de la société et confie au Seigneur son personnel, ses dirigeants ainsi que le bon déroulement de ses activités durant le dernier trimestre de l'année 2026. Que par l'intercession de la Vierge Marie, la société continue son ascension et atteigne ses objectifs. La SARL Exigence Travaux rend grâce au Seigneur pour la vie de la société et confie par l'intercession de la Vierge Marie ses travaux de lotissement et d'immatriculation de sa parcelle. L'association des parents des prêtres, religieux, religieuses et grands séminaristes du diocèse de Yopougon prie pour tous les consacrés, afin que le Seigneur leur accorde sanctification, santé, paix et joie par l'intercession de la Sainte Famille de Nazareth. Aide, assistance, protection pour le bon déroulement de l'année scolaire 2025-2026 de leurs enfants, Emmanuela, Erin, et en particulier la réussite à l'examen du CEP et de l'entrée en sixième de Koulibaly Liran. Elle lui confie la composition, la correction et les résultats, demandés par la famille Koulibaly lui. Une fille à Marie confie au Seigneur les examens de fin d'année de ses enfants. Que Dieu leur accorde le succès par l'intercession de Notre-Dame des Victoires. Le Seigneur a donné, le Seigneur a repris, que son Saint-Nom soit béni. Tout le personnel de la Radio Nationale Catholique prie pour le repos éternel du Saint-Père le Pape François, du haut du ciel, qu'il intercède et prie pour l'Église universelle qu'il a servie avec zèle et dévouement. La Radio Nationale Catholique prie pour le repos en Dieu de Yvonne Taou, S. animatrice en son

dispendieux de Kra Kwame Etienne, Yao Ao Juliette et les défunts de la famille Akra Yao Marcel. Sibaï Jenny prie pour le répondieux de Sibaï Guy Roland Hervé ainsi que pour tous les défunts de sa famille paternelle et maternelle. Monsieur Kwasi Yao Raphaël et Madame Né Kwadio Amala Antoinette prient le Seigneur pour le repos de l'âme de leur fils Kwasi Yao Guy Stéphane Harold qui lui accorde sa miséricorde. Prions pour le répondieux de Feu Zega Baudier Luxus Dago, que son âme repose en paix et que Dieu l'accueille auprès de lui, demandé par ses enfants. Prions pour le répondieux de Grâce Tano, que Dieu lui accorde sa miséricorde et l'accueil auprès de lui par l'intercession de Notre-Dame de Mont-Légion. La Radio Nationale Catholique prie pour le repos éternel de tous ses auditeurs et bienfaiteurs décédés. Que le Seigneur les prenne en pitié et leur accorde le repos éternel. Par l'intercession de Notre-Dame de Mont-Légion, la Radio Nationale Catholique prie le Seigneur pour le repos éternel de tous ses agents décédés. Voici, Seigneur, les intentions que nous faisons monter jusqu'à toi. Daigne les exaucer.

0: Heureuse Vierge Marie, tu enfantais le Seigneur. Bienheureuse Mère de l'Église, tu fais brûler en nous l'esprit de ton Fils Jésus le Christ. Au nom du Père, du Fils et du Saint-Esprit,
1: Amen.
0: Je crois en Dieu le Père Tout-Puissant,
1: Créateur du ciel et de la terre,
0: et en Jésus-Christ, son Fils unique, notre Seigneur,
1: qui a été conçu du Saint-Esprit, est né de la Vierge Marie, a souffert sous Ponce Pilate, a été crucifié, est mort et a été enseveli, est descendu aux enfers. Le troisième jour, est ressuscité des morts, est monté aux cieux, est assis à la droite de Dieu le Père Tout-Puissant, d'où il viendra juger les vivants et les morts. Je crois en l'Esprit Saint, à la Sainte Église catholique, à la communion des saints, à la rémission des péchés, à la résurrection de la chair, à la vie éternelle. Amen.
0: Notre Père qui es aux cieux, que ton nom soit sanctifié, que ton règne vienne, que ta volonté soit faite sur la terre comme au ciel.
1: Donne-nous aujourd'hui notre pain de ce jour. Pardonne-nous nos offenses, comme nous pardonnons aussi à ceux qui nous ont offensés. Et ne nous laisse pas entrer en tentation, mais délivre-nous du mal. Amen.
0: Je vous salue Marie, pleine de grâce. Le Seigneur est avec vous. Vous êtes bénie entre toutes les femmes. Et Jésus, le fruit de vos entrailles, est béni.
1: Sainte Marie, Mère de Dieu, priez pour nous pauvres pécheurs, maintenant et à l'heure de notre mort. Amen.
0: Je vous salue Marie, pleine de grâce. Le Seigneur est avec vous. Vous êtes bénie entre toutes les femmes. Et Jésus, le fruit de vos entrailles, est béni.
1: Sainte Marie, Mère de Dieu, priez pour nous pauvres pécheurs, maintenant et à l'heure de notre mort. Amen.
0: Je vous salue Marie, pleine de grâce. Le Seigneur est avec vous. Vous êtes bénie entre toutes les femmes. Et Jésus, le fruit de vos entrailles, est béni.
1: Sainte Marie, Mère de Dieu, priez pour nous pauvres pécheurs, maintenant et à l'heure de notre mort. Amen.
0: Gloire au Père et au Fils et au Saint-Esprit.
1: Ô Dieu qui est, qui était et qui vient, pour les siècles des siècles. Amen.
0: Premier mystère joyeux, l'Annonciation. L'ange entra chez Marie et dit, « Je te salue, comblée de grâce. Le Seigneur est avec toi. » À cette parole, elle fut toute bouleversée et elle se demandait ce que pouvait signifier cette salutation. L'ange lui dit alors, « Sois sans crainte, Marie, car tu as trouvé grâce auprès de Dieu. Voici que tu vas concevoir et enfanter un fils. Tu lui donneras le Jésus. Tu lui donneras le nom de Jésus. Il sera grand, il sera appelé fils du Très-Haut. » Prions. Vierge Marie, Mère de Dieu, intercède pour les enfants qui meurent dans le sein maternel et pour leurs mamans, pour les couples qui ne peuvent pas avoir d'enfants, pour ceux qui n'osent pas croire que Dieu a un projet d'amour pour eux, pour les enfants de la rue et ceux avortés. Fruit du mystère, l'adhésion à la volonté.

0: et de Dieu, l'humilité.
1: Notre Père, qui es aux cieux, que ton nom soit sanctifié, que ton règne vienne, que ta volonté soit faite sur la terre comme au ciel.
2: Donne-nous aujourd'hui notre pain de ce jour. Pardonne-nous nos offenses, comme nous pardonnons aussi à ceux qui nous ont offensés. Et ne nous laisse pas entrer en tentation, mais délivre-nous du mal. Amen.
1: Je vous salue Marie, pleine de grâce. Le Seigneur est avec vous. Vous êtes bénie en toutes les femmes et Jésus, le fruit de vos entrailles, est béni.
2: Sainte Marie, Mère de Dieu, priez pour nous pauvres pécheurs, maintenant et à l'heure de notre mort. Amen.
1: Je vous salue Marie, pleine de grâce. Le Seigneur est avec vous. Vous êtes bénie en toutes les femmes et Jésus, le fruit de vos entrailles, est béni.
2: Sainte Marie, Mère de Dieu, priez pour nous pauvres pécheurs, maintenant et à l'heure de notre mort. Amen.
1: Je vous salue Marie, pleine de grâce. Le Seigneur est avec vous. Vous êtes bénie en toutes les femmes et Jésus, le fruit de vos entrailles, est béni.
2: Sainte Marie, Mère de Dieu, priez pour nous pauvres pécheurs, maintenant et à l'heure de notre mort. Amen.
1: Je vous salue Marie, pleine de grâce. Le Seigneur est avec vous. Vous êtes bénie en toutes les femmes et Jésus, le fruit de vos entrailles, est béni.
2: Sainte Marie, Mère de Dieu, priez pour nous pauvres pécheurs, maintenant et à l'heure de notre mort. Amen.
1: Je vous salue Marie, pleine de grâce. Le Seigneur est avec vous. Vous êtes bénie en toutes les femmes et Jésus, le fruit de vos entrailles, est béni.
2: Sainte Marie, Mère de Dieu, priez pour nous pauvres pécheurs, maintenant et à l'heure de notre mort. Amen.
1: Je vous salue Marie, pleine de grâce. Le Seigneur est avec vous. Vous êtes bénie en toutes les femmes et Jésus, le fruit de vos entrailles, est béni.
2: Sainte Marie, Mère de Dieu, priez pour nous pauvres pécheurs, maintenant et à l'heure de notre mort. Amen.
1: Je vous salue Marie, pleine de grâce. Le Seigneur est avec vous. Vous êtes bénie en toutes les femmes et Jésus, le fruit de vos entrailles, est béni.
2: Sainte Marie, Mère de Dieu, priez pour nous pauvres pécheurs, maintenant et à l'heure de notre mort. Amen.
1: Je vous salue Marie, pleine de grâce. Le Seigneur est avec vous. Vous êtes bénie en toutes les femmes et Jésus, le fruit de vos entrailles, est béni.
2: Sainte Marie, Mère de Dieu, priez pour nous pauvres pécheurs, maintenant et à l'heure de notre mort. Amen.
1: Je vous salue Marie, pleine de grâce. Le Seigneur est avec vous. Vous êtes bénie en toutes les femmes et Jésus, le fruit de vos entrailles, est béni.
2: Sainte Marie, Mère de Dieu, priez pour nous pauvres pécheurs, maintenant et à l'heure de notre mort. Amen.
1: Je vous salue Marie, pleine de grâce. Le Seigneur est avec vous. Vous êtes bénie en toutes les femmes et Jésus, le fruit de vos entrailles, est béni.
2: Sainte Marie, Mère de Dieu, priez pour nous pauvres pécheurs, maintenant et à l'heure de notre mort. Amen.
1: Gloire au Père, au Fils et au Saint-Esprit.
2: Ô Dieu qui est, qui était et qui vient, pour les siècles des siècles.
1: Amen. Ô mon Jésus,
2: pardonne-nous nos péchés, préserve-nous du feu de l'enfer, attire au ciel toutes les âmes, principalement celles qui ont le plus besoin de ta miséricorde.
1: Amen. Ô mal conçu sans péché,
2: priez pour nous qui avons recours à vous.
1: Ô mal conçu sans péché,
2: priez pour nous qui avons recours à vous.
1: Ô mal conçu sans péché,
2: priez pour nous qui avons recours à vous.
3: Deuxième mystère joyeux, la visitation. En ces jours-là, Marie se mit en route et se rendit avec empressement vers la région montagneuse dans la ville de Judée. Elle entra dans la maison de Zacharie et salua Élisabeth. Or, quand Élisabeth entendit la salutation de Marie, l'enfant tressaillit en elle. Alors, Élisabeth fut remplie d'Esprit Saint et s'écria d'une voix forte. Tu es bénie entre toutes les femmes, et le fruit de tes entrailles est béni. Prions. Vierge Marie, Mère de Dieu, intercède pour les futures mamans, pour ceux qui attendent de nous un service ou une aide, pour que nous sachions ouvrir notre cœur et notre maison à ceux qui ont besoin d'aide. Fruit du mystère, la charité, le service du prochain.
4: Notre Père qui es aux cieux, que ton nom soit sanctifié, que ton règne vienne, que ta volonté soit faite sur la terre comme au ciel.
2: Donne-nous aujourd'hui notre pain de ce jour.
1: Pardonne-nous nos offenses, comme nous pardonnons aussi à ceux qui nous ont offensés. Et ne nous laisse pas entrer en tentation, mais délivre-nous du mal. Amen.
4: Je vous salue, Marie pleine de grâce. Le Seigneur est avec vous. Vous êtes bénie entre toutes les femmes, et Jésus, le fruit de vos entrailles, est béni.
1: Sainte Marie, Mère de Dieu, priez pour nous pauvres pécheurs, maintenant et à l'heure de notre mort. Amen.
4: Je vous salue, Marie pleine de grâce. Le Seigneur est avec vous. Vous êtes bénie entre toutes les femmes, et Jésus, le fruit de vos entrailles, est béni.
1: Sainte Marie, Mère de Dieu, priez pour nous pauvres pécheurs, maintenant et à l'heure de notre mort. Amen.
4: Je vous salue, Marie pleine de grâce. Le Seigneur est avec vous. Vous êtes bénie entre toutes les femmes, et Jésus, le fruit de vos entrailles, est béni.
1: Sainte Marie, Mère de Dieu, priez pour nous pauvres pécheurs, maintenant et à l'heure de notre mort. Amen.
4: Je vous salue, Marie pleine de grâce. Le Seigneur est avec vous. Vous êtes bénie entre toutes les femmes, et Jésus, le fruit de vos entrailles, est béni.
1: Sainte Marie, Mère de Dieu, priez pour nous pauvres pécheurs, maintenant et à l'heure de notre mort. Amen.
4: Je vous salue, Marie pleine de grâce. Le Seigneur est avec vous. Vous êtes bénie entre toutes les femmes, et Jésus, le fruit de vos entrailles, est béni.
1: Sainte Marie, Mère de Dieu, priez pour nous pauvres pécheurs, maintenant et à l'heure de notre mort. Amen.
4: Je vous salue, Marie pleine de grâce. Le Seigneur est avec vous. Vous êtes bénie entre toutes les femmes, et Jésus, le fruit de vos entrailles, est béni.
1: Sainte Marie, Mère de Dieu, priez pour nous pauvres pécheurs, maintenant et à l'heure de notre mort. Amen.
4: Je vous salue, Marie pleine de grâce. Le Seigneur est avec vous. Vous êtes bénie entre toutes les femmes, et Jésus, le fruit de vos entrailles, est béni.
1: Sainte Marie, Mère de Dieu, priez pour nous pauvres pécheurs, maintenant et à l'heure de notre mort. Amen.
4: Je vous salue, Marie pleine de grâce. Le Seigneur est avec vous. Vous êtes bénie entre toutes les femmes, et Jésus, le fruit de vos entrailles, est béni.
1: Sainte Marie, Mère de Dieu, priez pour nous pauvres pécheurs, maintenant et à l'heure de notre mort. Amen.
4: Je vous salue, Marie pleine de grâce. Le Seigneur est avec vous. Vous êtes bénie entre toutes les femmes, et Jésus, le fruit de vos entrailles, est béni.
1: Sainte Marie, Mère de Dieu, priez pour nous pauvres pécheurs, maintenant et à l'heure de notre mort. Amen.
4: Je vous salue, Marie pleine de grâce. Le Seigneur est avec vous. Vous êtes bénie entre toutes les femmes, et Jésus, le fruit de vos entrailles, est béni.
1: Sainte Marie, Mère de Dieu, priez pour nous pauvres pécheurs, maintenant et à l'heure de notre mort. Amen.
4: Gloire au Père, et au Fils, et au Saint-Esprit.
1: Ô Dieu qui es, qui était et qui vient, pour les siècles des siècles. Amen.
4: Ô mon Jésus,
1: pardonne-nous.

0: miséricorde. Amen.
1: Ô Marie conçue sans péché,
0: priez pour nous qui avons le cours à vous.
1: Ô Marie conçue sans péché,
0: priez pour nous qui avons le cours à vous.
1: Ô Marie conçue sans péché,
0: priez pour nous qui avons le cours à vous.
2: Troisième mystère joyeux, la nativité. Marie mit au monde son fils premier-né. Elle l'emmaillota et le coucha dans une mangeoire, car il n'y avait pas de place pour eux dans la salle commune. Dans la même région, il y avait des bergers qui vivaient dehors et passaient la nuit dans les champs pour garder leurs troupeaux. L'ange du Seigneur se présenta devant eux et la gloire du Seigneur les enveloppa de sa lumière. Il fut saisi d'une grande crainte. Alors l'ange leur dit, « Ne craignez pas, car voici que je vous annonce une bonne nouvelle qui sera une grande joie pour tout le peuple. Aujourd'hui, dans la ville de David, vous est né un sauveur qui est le Christ, le Seigneur. » Prions, Vierge Marie, Mère de Dieu, intercède pour que cesse en tout pays l'exploitation et la maltraitance des enfants, pour ceux qui vivent par choix la pauvreté, pour rejoindre leurs frères les plus pauvres, pour que notre cœur devienne la demeure de Dieu et qu'en lui nous trouvions la vraie richesse. Fruit du mystère, la joie, la paix, l'esprit de pauvreté.
0: Notre Père, qui es aux cieux, que ton nom soit sanctifié, que ton règne vienne, que ta volonté soit faite sur la terre comme au ciel.
3: Donne-nous aujourd'hui notre pain de ce jour. Pardonne-nous nos offenses, comme nous pardonnons aussi à ceux qui nous ont offensés. Et ne nous laisse pas entrer en tentation, mais délivre-nous du mal. Amen.
0: Je vous salue Marie, pleine de grâce. Le Seigneur est avec vous. Vous êtes bénie entre toutes les femmes. Et Jésus, le fruit de vos entrailles, est béni.
3: Sainte Marie, Mère de Dieu, priez pour nous pauvres pécheurs, maintenant et à l'heure de notre mort. Amen.
0: Je vous salue Marie, pleine de grâce. Le Seigneur est avec vous. Vous êtes bénie entre toutes les femmes. Et Jésus, le fruit de vos entrailles, est béni.
3: Sainte Marie, Mère de Dieu, priez pour nous pauvres pécheurs, maintenant et à l'heure de notre mort. Amen.
0: Je vous salue Marie, pleine de grâce. Le Seigneur est avec vous. Vous êtes bénie entre toutes les femmes. Et Jésus, le fruit de vos entrailles, est béni.
3: Sainte Marie, Mère de Dieu, priez pour nous pauvres pécheurs, maintenant et à l'heure de notre mort. Amen.
0: Je vous salue Marie, pleine de grâce. Le Seigneur est avec vous. Vous êtes bénie entre toutes les femmes. Et Jésus, le fruit de vos entrailles, est béni.
3: Sainte Marie, Mère de Dieu, priez pour nous pauvres pécheurs, maintenant et à l'heure de notre mort. Amen.
0: Je vous salue Marie, pleine de grâce. Le Seigneur est avec vous. Vous êtes bénie entre toutes les femmes. Et Jésus, le fruit de vos entrailles, est béni.
3: Sainte Marie, Mère de Dieu, priez pour nous pauvres pécheurs, maintenant et à l'heure de notre mort. Amen.
0: Je vous salue Marie, pleine de grâce. Le Seigneur est avec vous. Vous êtes bénie entre toutes les femmes. Et Jésus, le fruit de vos entrailles, est béni.
3: Sainte Marie, Mère de Dieu, priez pour nous pauvres pécheurs, maintenant et à l'heure de notre mort. Amen.
0: Je vous salue Marie, pleine de grâce. Le Seigneur est avec vous. Vous êtes bénie entre toutes les femmes. Et Jésus, le fruit de vos entrailles, est béni.
3: Sainte Marie, Mère de Dieu, priez pour nous pauvres pécheurs, maintenant et à l'heure de notre mort. Amen.
0: Je vous salue Marie, pleine de grâce. Le Seigneur est avec vous. Vous êtes bénie entre toutes les femmes. Et Jésus, le fruit de vos entrailles, est béni.
3: Sainte Marie, Mère de Dieu, priez pour nous pauvres pécheurs, maintenant et à l'heure de notre mort. Amen.
0: Je vous salue Marie, pleine de grâce. Le Seigneur est avec vous. Vous êtes bénie entre toutes les femmes. Et Jésus, le fruit de vos entrailles, est béni.
3: Sainte Marie, Mère de Dieu, priez pour nous pauvres pécheurs,
4: maintenant et à l'heure de notre mort. Amen.
0: Je vous salue Marie, pleine de grâce. Le Seigneur est avec vous. Vous êtes bénie entre toutes les femmes. Et Jésus, le fruit de vos entrailles, est béni.

0: ton Fils au Saint-Esprit.
1: Ô Dieu qui es, qui était et qui vient, pour les siècles des siècles. Amen.
0: Ô mon Jésus,
1: pardonne-nous nos péchés, préserve-nous du feu de l'enfer, attire au ciel toutes les âmes, principalement celles qui ont le plus besoin de ta miséricorde. Amen.
0: Ô Marie, conçue sans péché,
1: priez pour nous qui avons recours à vous.
0: Ô Marie, conçue sans péché,
1: priez pour nous qui avons recours à vous.
0: Ô Marie, conçue sans péché,
1: priez pour nous qui avons recours à vous.
2: Quatrième mystère joyeux, la présentation au temple. Sous l'action de l'Esprit, Siméon vint au temple. Au moment où les parents présentaient l'enfant Jésus pour se conformer au rite de la loi qui le concernait, Siméon reçut l'enfant dans ses bras et bénit Dieu en disant « Maintenant, ô Maître souverain, tu peux laisser ton serviteur s'en aller en paix, selon ta parole, car mes yeux ont vu le salut que tu préparais à la face des peuples, lumière qui se révèle aux nations, et donne gloire à ton peuple Israël. Prions, Vierge Marie, Mère de Dieu, intercède pour que nos cœurs reconnaissent Jésus comme la lumière qui dissipe les ténèbres, pour ceux qui attendent de voir le salut de Dieu, pour les personnes consacrées qui portent le monde dans leurs prières, pour que chacun donne sa vie et sa famille à Dieu. Fruit du mystère, l'obéissance, l'offrande de soi, la pureté du cœur.
3: Notre Père qui es aux cieux, que ton nom soit sanctifié, que ton règne vienne, que ta volonté soit faite sur la terre comme au ciel.
1: Donne-nous aujourd'hui notre pain de ce jour. Pardonne nos offenses, comme nous pardonnons aussi à ceux qui nous ont offensés. Et ne nous laisse pas entrer en tentation. Mais délivre-nous du mal. Amen.
3: Je vous salue Marie, pleine de grâce. Le Seigneur est avec vous. Vous êtes bénie en toutes les femmes. Et Jésus, le fruit de vos entrailles, est béni.
1: Sainte Marie, Mère de Dieu, priez pour nous pauvres pécheurs, maintenant et à l'heure de notre mort. Amen.
3: Je vous salue Marie, pleine de grâce. Le Seigneur est avec vous. Vous êtes bénie en toutes les femmes. Et Jésus, le fruit de vos entrailles est béni.
1: Sainte Marie, Mère de Dieu, priez pour nous pauvres pécheurs, maintenant et à l'heure de notre mort. Amen.
3: Je vous salue Marie, pleine de grâce. Le Seigneur est avec vous. Vous êtes bénie en toutes les femmes. Et Jésus, le fruit de vos entrailles est béni.
1: Sainte Marie, Mère de Dieu, priez pour nous pauvres pécheurs, maintenant et à l'heure de notre mort. Amen.
3: Je vous salue Marie, pleine de grâce. Le Seigneur est avec vous. Vous êtes bénie en toutes les femmes. Et Jésus, le fruit de vos entrailles est béni.
1: Sainte Marie, Mère de Dieu, priez pour nous pauvres pécheurs, maintenant et à l'heure de notre mort. Amen.
3: Je vous salue Marie, pleine de grâce. Le Seigneur est avec vous. Vous êtes bénie en toutes les femmes. Et Jésus, le fruit de vos entrailles est béni.
1: Sainte Marie, Mère de Dieu, priez pour nous pauvres pécheurs, maintenant et à l'heure de notre mort. Amen.
3: Je vous salue Marie, pleine de grâce. Le Seigneur est avec vous. Vous êtes bénie en toutes les femmes. Et Jésus, le fruit de vos entrailles est béni.
1: Sainte Marie, Mère de Dieu, priez pour nous pauvres pécheurs, maintenant et à l'heure de notre mort. Amen.
3: Je vous salue Marie, pleine de grâce. Le Seigneur est avec vous. Vous êtes bénie en toutes les femmes. Et Jésus, le fruit de vos entrailles est béni.
1: Sainte Marie, Mère de Dieu, priez pour nous pauvres pécheurs, maintenant et à l'heure de notre mort. Amen.
3: Je vous salue Marie, pleine de grâce. Le Seigneur est avec vous. Vous êtes bénie en toutes les femmes. Et Jésus, le fruit de vos entrailles est béni.
1: Sainte Marie, Mère de Dieu, priez pour nous pauvres pécheurs, maintenant et à l'heure de notre mort. Amen.
3: Je vous salue Marie, pleine de grâce. Le Seigneur est avec vous. Vous êtes bénie en toutes les femmes. Et Jésus, le fruit de vos entrailles est béni.
1: Sainte Marie, Mère de Dieu, priez pour nous pauvres pécheurs, maintenant et à l'heure de notre mort. Amen.
3: Je vous salue Marie, pleine de grâce. Le Seigneur est avec vous. Vous êtes bénie en toutes les femmes. Et Jésus, le fruit de vos entrailles est béni.
1: Sainte Marie, Mère de Dieu, priez pour nous pauvres pécheurs, maintenant et à l'heure de notre mort. Amen.
3: Gloire au Père, et au Fils, et au Saint-Esprit.
1: Ô Dieu qui es, qui était et qui vient, pour les siècles des siècles. Amen.
3: Ô mon Jésus,
1: pardonne nos péchés, préserve-nous du feu de l'enfer, attire au ciel toutes les âmes, principalement celles qui ont le plus besoin de ta miséricorde. Amen.
3: Ô Marie conçue sans péché,
1: priez pour nous qui avons le cœur à vous.
3: Ô Marie conçue sans péché,
1: priez pour nous qui avons le cœur à vous.
3: Ô Marie conçue sans péché,
1: priez pour nous qui avons le cœur à vous.
2: Cinquième mystère joyeux, le recouvrement au temple. C'est au bout de 3 jours que Marie et Joseph retrouvèrent Jésus dans le temple, assis au milieu des docteurs de la loi. Ils les écoutaient et leur posaient des questions. Et tous ceux qui l'entendaient s'extasiaient sur son intelligence et sur ses réponses. En le voyant, ses parents furent frappés d'étonnement. Et sa mère lui dit, « Mon enfant, pourquoi nous as-tu fait cela ? Vois comme ton père et moi avons souffert en te cherchant. » Il leur dit, « Comment se fait-il que vous m'ayez cherché ? Ne saviez-vous pas qu'il me faut être chez mon père ? » Prions. Vierge Marie, Mère de Dieu, intercède pour les adolescents en souffrance, pour les parents et les éducateurs, pour que nous soyons les chercheurs de Dieu, attentif à sa présence. Fruit du mystère, la recherche de Dieu.
4: Notre Père qui es aux cieux, que ton nom soit sanctifié, que ton règne vienne, que ta volonté soit faite sur la terre comme au ciel.
1: Donne-nous aujourd'hui notre pain de ce jour. Pardonne-nous

0: du mal. Amen.
1: Je vous salue, Marie pleine de grâce. Le Seigneur est avec vous. Vous êtes bénie entre toutes les femmes. Et Jésus, le fruit de vos entrailles, est béni.
0: Sainte Marie, Mère de Dieu, priez pour nous pauvres pécheurs, maintenant et à l'heure de notre mort. Amen.
1: Je vous salue, Marie pleine de grâce. Le Seigneur est avec vous. Vous êtes bénie entre toutes les femmes. Et Jésus, le fruit de vos entrailles, est béni.
0: Sainte Marie, Mère de Dieu, priez pour nous pauvres pécheurs, maintenant et à l'heure de notre mort. Amen.
1: Je vous salue, Marie pleine de grâce. Le Seigneur est avec vous. Vous êtes bénie entre toutes les femmes. Et Jésus, le fruit de vos entrailles, est béni.
0: Sainte Marie, Mère de Dieu, priez pour nous pauvres pécheurs, maintenant et à l'heure de notre mort. Amen.
1: Je vous salue, Marie pleine de grâce. Le Seigneur est avec vous. Vous êtes bénie entre toutes les femmes. Et Jésus, le fruit de vos entrailles, est béni.
0: Sainte Marie, Mère de Dieu,

0: Vous êtes bénie entre toutes les femmes, et Jésus, le fruit de vos entrailles, est béni.
1: Sainte Marie, Mère de Dieu, priez pour nous pauvres pécheurs, maintenant et à l'heure de notre mort. Amen.
0: Je vous salue, Marie, pleine de grâce. Le Seigneur est avec vous. Vous êtes bénie entre toutes les femmes, et Jésus, le fruit de vos entrailles, est béni.
1: Sainte Marie, Mère de Dieu, priez pour nous pauvres pécheurs, maintenant et à l'heure de notre mort. Amen.
0: Je vous salue, Marie, pleine de grâce. Le Seigneur est avec vous. Vous êtes bénie entre toutes les femmes, et Jésus, le fruit de vos entrailles, est béni.
1: Sainte Marie, Mère de Dieu, priez pour nous pauvres pécheurs, maintenant et à l'heure de notre mort. Amen.
0: Je vous salue, Marie, pleine de grâce. Le Seigneur est avec vous. Vous êtes bénie entre toutes les femmes, et Jésus, le fruit de vos entrailles, est béni.
1: Sainte Marie, Mère de Dieu, priez pour nous pauvres pécheurs, maintenant et à l'heure de notre mort. Amen.
0: Gloire au Père, et au Fils, et au Saint-Esprit.
1: Ô Dieu qui est, qui était et qui vient, pour les siècles des siècles. Amen.
0: Ô mon Jésus,

0: miséricorde. Amen.
1: Ô Marie conçue sans péché,
0: priez pour nous qui avons recours à vous.
1: Ô Marie conçue sans péché,
0: priez pour nous qui avons recours à vous.
1: Ô Marie conçue sans péché,
0: priez pour nous qui avons recours à vous.

auditeurs et auditrices de la Radio Nationale Catholique. J'ai été très heureuse de partager cette tranche horaire du 10-14 avec vous. La suite, ce sera avec Déborah Adingra pour les après-midi de la RNC. Merci à Christine Koulibaly qui a assuré la mise en onde de cette tranche horaire. Partagez toujours l'amour autour de vous. Je vous retrouve demain à partir de 14h jusqu'à 19h sur les ondes de la Voix de l'Évangile. Je vous souhaite une bonne suite de programmes.

Ô Seigneur, envoie ton esprit qui renouvelle la face de la terre. Chose promise, chose due. Le Christ nous a promis le Saint-Esprit avant son ascension au ciel et 10 jours après, nous l'avons reçu à la Pentecôte. Bon après-midi à tous, chers auditeurs et auditrices. Bonne fête de Pentecôte à tous et à toutes. Je suis Déborah Adengra à ce micro et Axel Conan nous a rejoint du côté de la technique.

Nous sommes dans les après-midi de la RNC, chers auditeurs et auditrices, et c'est toujours dans cette joie d'avoir reçu l'Esprit Saint que nous allons ensemble passer ce temps. Pour ce faire, je vous invite à écouter ces chants à l'Esprit Saint que nous vous proposons maintenant.

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Que Dieu vous bénisse. 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

Selon les Saintes Écritures en Jean 15 et 16, tu nous as été promis et envoyé par le Christ pour nous conduire dans la vérité tout entière et faire de nous ses témoins.

de la messagère TM à écouter l'un de ses titres, bien sûr tiré de son album L'Apostolat. Vous aurez l'occasion de savourer encore plusieurs titres de cet album. N'oubliez pas, vous pouvez également vous procurer ces titres sur toutes les plateformes de téléchargement. Poursuivons à présent dans notre banque musicale.

Voilà donc, amis auditeurs, à présent, nous allons écouter nos annonces communautaires dans quelques instants seulement. Et je vous invite donc à prêter l'oreille, à être très attentif, car beaucoup d'informations viendront dans ces annonces.

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0: 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Programme 7h, grande procession de la Sainte au son de la fanfare dans les artères de la Sicogie suivie de la messe. 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Tous les amoureux de Sainte-Philomène, vous êtes conviés à venir vivre ces merveilles. Sainte-Philomène, Vierge et Martyre, priez pour nous. Vous venez de suivre nos annonces communautaires. Bonne suite de programme sur la voie de l'Évangile.

auditeurs et auditrices, il faudrait savoir que dans la célébration de la messe, chaque geste porte un sens profond. Le rite de la paix, souvent vécu avec spontanéité, est avant tout un appel à la communion sincère et à la réconciliation véritable. Le texte que nous propose le père Franck-Stéphane Yapi, curé de la paroisse Saint-Pierre d'Affiry, que je vais vous lire tout à l'heure, nous invite justement à redécouvrir la profondeur spirituelle de ce moment liturgique essentiel. Écoutons. Le rite de la paix est un moment précieux de la messe. Il exprime la communion, la réconciliation, la fraternité, mais il est parfois dénaturé. Certains quittent leur place, traversent l'église pour saluer une connaissance lointaine, comme si ce moment devenait une parenthèse sociale. La liturgie est claire. Ce geste se vit dans la sobriété et la proximité. Il s'adresse d'abord à ceux qui sont près de nous. Ce n'est pas une excursion, mais un signe simple et vrai de communion. Et il faut dire, sans fioriture, parfois, il arrive que ce geste cache une fuite. On préfère aller saluer quelqu'un au loin plutôt que de tendre la main à un voisin de banc avec qui l'on est en froid. On contourne la difficulté au lieu de vivre la vérité. Pourquoi aller donner la paix au purgatoire à 10 bancs derrière quand tu es assis au paradis avec ton voisin immédiat? Le rite de la paix n'est pas un geste de convenance, mais un appel à vivre. Mais un appel à la réconciliation concrète. Il nous met face à nos relations réelles, ici et maintenant. Retrouvons donc la simplicité du geste, mais surtout sa profondeur, la paix que nous échangeons doit être vraie. Sinon, elle reste un signe vide.

Alors, chers auditeurs et auditrices, ce texte nous rappelle que la paix du Christ ne se limite pas à un geste extérieur ou à une attitude sociale. Elle commence d'abord dans la vérité de nos relations avec ceux qui sont proches de nous. Et donc, le rite de la paix est une invitation à la réconciliation sincère, à l'humilité et à la communion fraternelle. Demandons au Seigneur de nous aider à faire de chaque geste liturgique un acte vrai, habité par l'amour et la paix du Christ.

discorde. Et donc, c'est sur ce champ, chers auditeurs, que je vous invite à vous préparer spirituellement à dire avec nous la prière à la divine miséricorde. Et s'en suivra juste après, successivement, les émissions en langue gouro, hébrié, ouais et gua. Et moi, je vous retrouverai juste après ces émissions.

de la boue. Tu m'as fait sortir là où je m'attendais pas, Seigneur. C'est pourquoi je veux te dire merci. Merci, Seigneur Jésus-Christ. Tu es bon.

0: de la grande miséricorde, du pardon et de la vie. Au nom du Père et du Fils et du Saint-Esprit.
1: Amen.
2: Ô sang et eau qui avait jailli du Sacré-Cœur de Jésus comme source de miséricorde pour nous, nous avons confiance en vous. Ô sang et eau qui avait jailli du Sacré-Cœur de Jésus comme source de miséricorde pour nous, nous avons confiance en vous. Ô sang et eau qui avait jailli du Sacré-Cœur de Jésus comme source de miséricorde pour nous, nous avons confiance en vous. Jésus, j'ai confiance en toi.
1: Au nom du Père, du Fils et du Saint-Esprit. Amen.

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1: Marie et le Saint-Esprit, je ne parlerai pas de qui est l'Esprit Saint, parce que dans nos cénacles, et même sur cette radio, il y a eu pas mal d'émissions sur l'Esprit Saint. Mais je parlerai plutôt de la relation qu'il y a eu entre Marie et l'Esprit Saint. D'abord, il faut retenir une chose très importante pour nous qui avons vraiment choisi Marie comme mère, comme modèle de vie. Déjà, l'évocation du nom de Marie, c'est-à-dire quand on évoque le nom de Marie, sachez que cette évocation-là nous rappelle tout de suite la disponibilité de Marie à l'Esprit Saint. La disponibilité. Quand on dit Marie et l'Esprit Saint, la première des choses que nous devons retenir, c'est que Marie a été disponible à l'action de l'Esprit Saint. Elle a été docile à l'action de l'Esprit Saint. Elle a laissé l'Esprit Saint faire tout ce qu'il voulait en elle. Et c'est pour cela que je dis, mais donc l'Esprit Saint a réalisé en Marie son chef-d'œuvre à son image. C'est-à-dire que l'Esprit a reçu dans le cœur et dans la vie de Marie l'autorisation de faire tout ce qu'il veut. C'est ce qu'on appelle cette docilité à l'action de l'Esprit Saint. Marie était docile, disponible par sa réponse quand elle a dit « Je suis la servante du Seigneur, qu'il me soit fait selon ta parole. » Et l'ange l'a dit « L'Esprit Saint viendra te couvrir de son ombre. » L'Esprit avait couvri la vie, le cœur de Marie, parce que Marie a dit à l'Esprit Saint, « Je suis la servante du Seigneur, fais de moi ce que tu veux. » Donc l'évocation du nom de Marie nous rappelle tout de suite sa disponibilité à l'action de l'Esprit Saint, docile à l'action de l'Esprit Saint. Voilà la première relation. Et je crois que nous qui sommes en train de nous préparer à recevoir l'Esprit Saint, demain presque sur toutes les paroisses, c'est l'effusion à l'Esprit Saint. Mais la première des choses, pour que l'Esprit Saint puisse effuser notre vie, pour que nous puissions recevoir l'Esprit, il nous faut être docile. Pour être docile à l'action de l'Esprit Saint, il faut être disponible. Il faut que chacun de nous puisse redire encore à Dieu, donc à l'Esprit Saint, au Seigneur, je suis ton serviteur, je suis ta servante, fais de moi ce que tu veux. Autrement dit, nous devons donc ouvrir notre cœur, être disponible à l'action de Dieu dans nos vies. Quelquefois, Dieu ne peut pas agir parce que notre cœur ne lui appartient pas. Dieu ne peut pas agir parce que nos pensées ne lui appartiennent pas. Dieu ne peut pas agir parce que notre corps ne lui appartient pas. Et tout simplement, notre vie ne lui appartient pas. Or Marie, quand elle a dit « Je suis la servante du Seigneur », et ce « oui-là » a permis l'incarnation de Jésus-Christ. Et le pape Benoît XVI, émérite, disait que dans le oui de Marie, c'était un 100% qu'elle a donné à Dieu. C'est pourquoi l'Esprit Saint a pu agir pour que Jésus puisse s'incarner dans le sein de Marie. Il disait, si Marie avait cru à 99%, non seulement l'Esprit Saint n'allait pas la couvrir de son ombre, encore moins Jésus n'allait pas s'incarner. Alors, si nous voulons recevoir l'Esprit Saint, la première attitude que Marie nous montre et qu'elle-même elle a eue, c'est d'être docile, d'être disponible à l'action de l'Esprit Saint en disant au plus profond de nous, « Seigneur, je suis ton serviteur, je suis ta servante. » Donc Marie nous initie à quoi ? À l'accueil de l'Esprit Saint. Marie nous initie à l'accueil de l'Esprit Saint. C'est pourquoi sa présence au cénacle, donc dans la chambre haute, elle était là pour initier, pour apprendre, pour former, pour éduquer les apôtres à recevoir l'Esprit Saint, donc les initier à recevoir l'Esprit Saint. Parce que Marie est une femme qui, elle, non seulement elle est disponible à l'action de l'Esprit Saint, mais elle accueille l'Esprit Saint dans sa vie. Et quand Marie a dit « Je suis la servante du Seigneur » à l'Annonciation, elle a maintenu ce « oui » là jusqu'au cénacle. Donc c'est pourquoi ce jour-là, l'Esprit Saint, elle n'attendait pas l'Esprit Saint, mais elle était tout simplement celle qui était présente pour éduquer, aider les apôtres. Et cette présence au Cénacle que nous sommes tous en train de vivre, le Raniel Cantalamessa, donc un capucin que nous connaissons bien, grand prédicateur du Vatican, qui disait ceci, et je cite, que Marie était présente au Cénacle dans l'attente de l'Esprit Saint des apôtres, non pas parce qu'elle attendait l'Esprit Saint, mais elle était présente comme une marraine. Au fond, c'est quoi le parrain ou la marraine? C'est celui qui a l'expérience de Dieu et qui devient, qui a son fiel, parce que lui, il a l'expérience de Dieu. Il a la foi, il croit. Donc, il veut communiquer son expérience, il veut communiquer sa foi à son fiel ou à sa fiel. Ce n'est pas celui qui a l'argent ou celui qui va financer la réception, non. Mais le vrai sens, le sens profond de la marraine ou du parrain, c'est celui qui a l'expérience de Dieu. Donc, Marie était au Cénacle comme la marraine, parce qu'elle a l'expérience de l'Esprit Saint. Et elle possède déjà l'Esprit Saint en elle. Et elle a laissé l'Esprit Saint faire tout ce qu'il veut en lui. C'est comme on dit le potier et l'argile. Donc vous voyez que l'argile, le potier fait tout ce qu'il veut avec l'argile, donne la forme qu'il veut avec l'argile. Et Marie, c'est l'argile. Et l'Esprit Saint, c'est le potier. Donc Marie se laisse modeler par l'Esprit Saint, faire tout ce qu'il veut. De la forme qu'il veut donner à sa vie, Marie laisse faire. Donc la première attitude que Marie nous apprend dans la relation à l'Esprit Saint, c'est de demander le don de l'Esprit en disposant notre cœur, en demandant à Marie de nous initier, en disant à l'Esprit Saint, je crois. Donc

ce qu'il veut. Donc Marie nous initie à cueillir l'Esprit Saint. Ça, c'est la première attitude que nous devons connaître. Et Marie est une marraine. Retenez que le rôle de Marie, la présence de Marie au Cénacle, c'est d'être la marraine. Ce n'est pas pour attendre l'Esprit Saint. Donc quand nous sommes au Cénacle, pensons à la présence de Marie, cette mère qui prie, qui intercède pour que nous puissions recevoir l'Esprit. Et en parlant de Marie, en pensant à Marie, pensons à son oui, pensons à cet accueil, pensons à cette disponibilité qu'elle a eue à l'action de l'Esprit. Donc, elle est docile à l'action de l'Esprit Saint. Autrement dit, nous continuons toujours. Cette présence de Marie, comme dit le texte de Actes chapitre 1, verset 14, le Cénacle, nous connaissons bien, tous unanimes, ils prient. On parle de Marie, on dit la mère de Jésus. Mais quand on dit la mère de Jésus, cela nous rappelle quoi? La mère de Jésus, c'est la proximité. La mère de Jésus pour dire que Jésus n'est pas là, mais sa maman est là. C'est comme si Jésus était là. Donc par la présence de Marie, c'est la proximité, c'est l'attention vigilante de Jésus. Jésus, on ne le voit plus de nos yeux, il est monté, c'est l'ascension, mais sa mère est là. Et sa mère nous rassure, sa mère nous réconforte, sa mère nous forme, sa mère nous éduque à la foi. Et elle continue à nous dire de ne pas désespérer. Et ça, c'est important de savoir. Luc, qui a écrit les Actes des Apôtres, dit que la mère de Jésus était aussi présente avec les autres frères. La mère de Jésus pour dire que qui voit Jésus voit Marie. Et qui voit Marie voit Jésus, la mère de Jésus. Donc au pied de la croix, Marie a reçu le rôle d'être la mère. Jean, femme, voici ton fils. Et puis Jean, voici ta mère. Et on nous dit, depuis cela, le disciple la plus chérie. Et on a toujours démontré, et nous savons que c'est là le rôle maternel de Marie, le rôle spirituel de Marie. Donc Marie devient la mère de l'Église. Et elle va commencer maintenant son rôle. Elle commence tout de suite à mettre en application ce rôle de mère de l'Église. Dès le commencement, nous savons que l'Église est née avec l'incarnation de Jésus-Christ. Comme Jésus chef, Marie était présente. Et elle a participé à la naissance de cette Église par son oui et l'incarnation de Jésus-Christ. Au moment où Jésus part, comme dit Saint Jean, chapitre 11, verset 52, Jésus meurt afin de rassembler tous les enfants de Dieu dispersés, donc former une Église. Pendant donc la passion, la mort de Christ, Marie était là, debout au pied de la croix, et elle reçoit son rôle de mère. Donc vous voyez que là encore, cette naissance de l'Église, ce rassemblement d'Église, Marie est présente. Et je vais même plus loin, bien avant. Avant que Jésus ne commence son ministère public aux noces de Cana, Marie était là et elle fait commencer son ministère et les disciples crurent en lui. Marie est présente pour révéler encore Jésus-Christ, une église qui commence avec Jésus. Et avant maintenant la naissance de l'église, donc avant que l'Esprit Saint ne vienne, Marie aussi est présente au Cénacle. Parce qu'on sait que quand les apôtres ont reçu l'Esprit Saint, ils étaient tous galvanisés, ils ont commencé à annoncer la parole de Dieu. Marie encore est présente au Cénacle. Pourquoi? Pour dire que dans les grands moments de l'histoire de notre salut, Marie est présente avec Jésus. Pour dire qu'on ne peut pas dissocier Marie de l'Église. Donc quand on dit, dès le commencement, Marie est là, à la naissance de l'Église aussi avec les apôtres, Marie est présente. Elle joue ce rôle de mère. Donc pour dire que dans notre marche, Marie est toujours présente. Et c'est important de comprendre cela parce que Marie aussi nous enseigne que sa présence nous accompagne tous les jours. Quand on évoque Marie, c'est une présence de Marie qui nous accompagne tous les jours. Et cette présence, je l'ai dit, c'est une présence pour édifier, pour éduquer. Mais un autre aspect important de la présence de Marie, c'est que quelle est la vie de Marie après que les apôtres aient reçu l'Esprit Saint? C'est un aspect qu'on n'en parle plus. Marie disparaît, on n'entend plus parler d'elle jusqu'à ce qu'elle monte aussi avec son corps et son âme. Mais elle rentre quoi? Dans l'aspect de la prière, dans le silence. Elle a reçu l'Esprit, elle continue son rôle de mère en invoquant l'Esprit Saint pour que l'Esprit continue à agir sur la voie des apôtres. Donc c'est ce qu'on appelle l'Église priante. Marie est une femme de prière. Donc il nous faut demander aussi à la suite de Marie le don de la prière. Parce que recevoir l'Esprit Saint, c'est aussi apprendre à prier. Mais une prière intérieure. Quel est le rôle de Marie? Et quel est le rôle de l'Esprit Saint dans la vie de Marie? Quand on regarde bien attentivement depuis le oui de Marie à l'Annonciation, l'Esprit Saint agit à l'intérieur de Marie.

0: quand Marie médite les choses qu'elle ne comprend pas dans son cœur, elle médite avec qui? Avec l'Esprit Saint. Et qu'est-ce que l'Esprit Saint fait à Marie? Il travaille son intérieur. Parce que Marie accueille. L'Esprit Saint, il est intérieur. L'Esprit Saint, il est doux. Il pousse, mais en même temps, il travaille de l'intérieur avant de nous pousser à l'extérieur. C'est pourquoi l'intérieur de Marie était rempli de Dieu, parce qu'elle accueillit l'Esprit Saint dans son cœur. Alors demandons à Marie de nous montrer comment elle accueille l'Esprit Saint. Pour que l'Esprit Saint travaille notre intérieur. Pour que l'Esprit Saint, parce que c'est un Dieu intérieur. On pense que l'Esprit Saint, c'est celui qui bouge beaucoup, mais c'est un Dieu intérieur. Comme on dit, renouvelle la face de la terre. Il renouvelle notre cœur. Et c'est lui qui nous apprend à accueillir tout ce que Jésus-Christ nous a enseigné. Donc, autrement dit, l'Esprit Saint, c'est celui qui est vraiment agi sur notre cœur. C'est pourquoi demander l'Esprit Saint tous les jours avec Marie est un devoir, je dirais, pour nous, les enfants de Marie. Je continue un autre aspect important de Marie. Et comme je l'ai dit, Marie, l'Esprit Saint a réalisé donc son chef-d'œuvre à son image. Marie a laissé l'Esprit Saint agir en elle. Et l'Esprit Saint a opéré en elle tout ce qu'il voulait faire. C'est pourquoi nous pouvons demander aussi à l'Esprit Saint, avec Marie, d'opérer à nous notre intérieur. Qu'il éveille, qu'il inspire chacun de nous au plus profond de nous-mêmes. Afin que nous puissions non seulement être attentifs à son inspiration, mais à nous laisser conduire par lui. Et c'est Marie seule qui est capable de nous donner cette grâce de vivre pleinement l'action de l'Esprit Saint dans nos vies. Ainsi, Marie est la figure parfaite, le modèle et l'origine même de l'Église en qui l'Esprit Saint continue l'œuvre de grâce. Parce que si nous voulons voir ce que l'Esprit Saint peut faire en une créature et ce qu'il a fait en Marie, il nous faut contempler la vie de Marie. Qu'est-ce que l'Esprit Saint peut apporter à un être humain qui est docile à son action? C'est de contempler Marie, c'est-à-dire une femme toute donnée à Dieu. Et quand l'Esprit agit dans notre vie, on est tout donné à Dieu. Quand l'Esprit agit dans notre vie, on devient, je dirais, docile à son action. Et on devient un homme, une femme stable. Pour que les dons de l'Esprit puissent agir en nous, il nous faut avoir trois attitudes. C'est là que je termine mon intervention comme Marie. Pour que l'Esprit Saint devienne notre ami, notre intimité, il nous faut avoir trois attitudes comme Marie l'a fait. Et à partir de ces trois attitudes, nous pouvons véritablement laisser l'Esprit conduire notre vie. La première attitude, je l'ai dit, c'est vraiment l'accueil de l'Esprit. En renouvelant, c'est l'accueil dans la confiance. Celui qui n'a pas confiance en Dieu, qui n'accueille pas Dieu, comme Marie, ne peut pas recevoir l'Esprit. Et l'Esprit, c'est comme Jésus, comme Saint Jean nous le dit dans le livre de l'Apocalypse, au chapitre 3, verset 20. Je suis à la porte de ton cœur, je frappe. Si tu m'ouvres, j'entre. Mais l'Esprit ne peut rien faire dans la vie d'un être chrétien si nous ne lui faisons pas confiance, si nous ne nous l'accueillons pas, si nous ne croyons pas, si nous n'avons pas confiance. Autrement dit, si notre amour pour Dieu n'est pas total, si nous ne nous ouvrons pas, si nous ne disons pas du fond de notre cœur, je suis la servante du Seigneur, comme Marie, je suis ton serviteur, l'Esprit ne peut pas agir. La deuxième attitude, c'est l'intérieur. La deuxième attitude, c'est l'intérieur. L'Esprit n'agit pas de l'extérieur, il agit de l'intérieur. C'est pourquoi, avec Marie, priez l'Esprit Saint pour qu'il transforme notre intérieur. Parce que tout part de l'intérieur. L'Esprit, c'est lui qui vient, qui transforme notre intérieur. C'est lui qui agit sur notre cœur. C'est lui qui agit dans notre vie. Donc, il nous faut demander cette attitude intérieure. Cette attitude intérieure, comme Marie l'a eue, elle médite tout dans son cœur. Elle a cette intimité avec l'Esprit Saint. Marie parle très peu, mais elle agit. Elle conserve beaucoup. Elle a un dialogue profond avec l'Esprit Saint. Et l'Esprit Saint est capable d'agir en elle. L'Esprit Saint parle en elle. Donc, c'est important. Donc, je dirais que il serait important, avant de se lancer, n'est-ce pas, sur les routes de l'évangélisation, on a besoin de l'Esprit Saint. Mais avant de prêcher, tout ça, avec les fruits passés du cénacle et tout ça, on a besoin de ce temps de prière. intérieure, de ce temps de prière intérieure, de cette intimité. Demandez l'Esprit Saint de transformer notre intérieur, de transformer nos pensées, comme Marie. Marie était une femme qui priait l'Esprit Saint intérieurement. Alors demandez cet intérieur. Et enfin, le troisième élément que je dirais, c'est l'Esprit Saint, c'est le témoignage de la vie. On ne peut pas recevoir l'Esprit Saint sans témoigner. Les apôtres l'ont fait quand ils ont reçu l'Esprit. Et Marie l'a fait. Elle aussi, quand au pied, elle est allée au Sénat parce qu'elle veut maintenant mettre en application ce qu'elle a reçu. Et Marie est une femme d'action. C'est une femme d'action. Elle était présente. Elle formait. Elle rassemblait. Elle éduquait. Elle réconfortait les apôtres. Donc aussi, et on ne peut pas dire que j'ai l'Esprit sans avoir un témoignage. Mais le témoignage de vie. Et ça, c'est ce que Marie nous enseigne. Et demandons à l'Esprit d'être de vrais témoins. Pas des annonces, des gens qui annoncent seulement l'Évangile, qui proclament seulement l'Évangile, mais qui vivent l'Évangile. Parce que le monde d'aujourd'hui, on a besoin des chrétiens qui n'ont pas peur, les témoins. Les apôtres sont morts martyrs parce qu'ils étaient galvanisés par l'Esprit. Alors aujourd'hui, demandons à l'Esprit, comme Marie l'a fait, être témoin de cette présence de l'Esprit dans le monde et pour être capable aussi de faire avancer notre monde. Encore nous nous arrêtons sur ces trois aspects pour redire tout simplement que d'abord quand on dit l'Esprit Saint et Marie, on parle de cette docilité à l'action de l'Esprit Saint, on parle de cet accueil, cette disponibilité de Marie en l'Esprit Saint.
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0: Rien ne pourra nous séparer de l'amour de Dieu, manifesté en Jésus-Christ.
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0: que votre amour soit sans hypocrisie. Ayez en horreur le mal, tenez ferme au bien.
1: 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Il est 17h.

0: Voilà donc, chers amis auditeurs et auditrices, nous voici de retour. Hier, à Pentecôte, nous avons tous reçu le Saint-Esprit. Mais comment l'Esprit Saint nous donne la preuve d'être enfant de Dieu? Alors, à Pâques, Dieu nous révèle en plénitude que Jésus est son Fils depuis toujours. Mais il fait davantage, il nous change afin que nous devenions ce que Jésus est par nature, des fils et filles de Dieu. Le jour de la Pentecôte, il a envoyé en nous son Esprit, qui atteste que nous sommes bien ses enfants. C'est ainsi que l'Esprit Saint est le témoin, le messager, l'agent et le gage de cette filiation divine. Examinons donc ces quatre points. En premier, l'Esprit Saint est témoin de notre filiation divine. La preuve que vous êtes des fils, c'est que Dieu a envoyé l'Esprit de son Fils dans vos cœurs où il crie « Abba, Père », tiré de Galates au chapitre 4, le verset 6. Écrit Saint Paul. En tant que témoin, l'Esprit nous assure intérieurement que l'élan qui nous pousse vers Dieu est un élan filial, c'est-à-dire un élan de fils. L'Esprit en personne se joint à notre esprit pour attester que nous sommes enfants de Dieu. Romains 8, verset 16, écrit encore l'apôtre aux Romains. En tant que témoin de notre filiation divine, l'Esprit nous assure que celle-ci ne relève pas du sentiment, mais de la certitude de foi. En deuxième point, l'Esprit Saint, messager explicite. Mais ce témoignage intérieur ne peut être reçu comme une vérité théologale que s'il dépasse le simple plan de la subjectivité. Voilà pourquoi il est nécessaire qu'une annonce explicite venant de l'extérieur soit faite de cette filiation divine, afin qu'elle atteigne un statut de réalité objective et universelle. C'est à ce niveau que l'Esprit est le messager de notre nouveau statut de frère de Jésus-Christ et de fils du Père. Ce message indubitable, doctrinal, l'Esprit le confie à l'Église et, à travers elle, à tous les croyants qui en deviennent à la fois les témoins et les héros auprès des hommes. L'Esprit Saint, agent de notre vie en Dieu. Cependant, il ne suffit pas que cette vérité nous soit annoncée ni que nous en éprouvions la réalité dans notre fort intérieur. Elle doit encore se concrétiser par des actes qui lui correspondent et qui en attestent l'imprégnation dans tout notre être. À cet effet, l'Esprit est l'agent de notre filiation divine. Il nous fait nous comporter en enfants de Dieu, que ce soit dans la prière, dans nos relations avec les autres, dans notre rapport au monde ou avec nous-mêmes. Tous ceux qui sont mus par l'Esprit de Dieu sont fils de Dieu. Romains 8, verset 14, confirme Saint Paul dans l'Épître aux Romains. Après nous avoir renouvelés intérieurement, l'Esprit nous pousse à agir. Puisque l'Esprit est notre vie, que l'Esprit nous fasse aussi agir. Galates 5, verset 25. Car la filiation divine n'est pas un état statique, une rente de situation assurée une fois pour toutes, mais plutôt un programme de vie, un style de comportement intérieur et extérieur qu'il faut cultiver continuellement. Le secours de l'Esprit Saint n'est pas de trop pour soutenir les exigences de cette condition existentielle. L'Esprit Saint prouve des promesses de Dieu. Toutefois, notre salut d'enfant de Dieu ne s'accomplira en plénitude que dans la vie transcendante du royaume. Ici-bas, il ne fait que commencer. Il reste en forme incoative. Cependant, afin de nous en donner un avant-goût savoureux, Dieu nous donne son esprit de telle sorte que nous en goûtions dès maintenant les prémices. C'est dans cette anticipation de l'éternité que l'esprit représente un gage de cette filiation. Saint Paul parle des arts de l'esprit. 2 Corinthiens 1, verset 22. Pour confirmer la foi des Corinthiens en la réalisation des promesses de Dieu en Jésus-Christ ressuscité. Par cette expression d'art, il faut comprendre les premiers fruits comme une avance sur salaire de la plénitude de vie qui sera la nôtre dans la Jérusalem céleste où Dieu proclamera aux croyants « Je serai son Dieu, en lui sera mon fils » Apocalypse 21, verset 7.
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2: Grégoire XVI, Bartolomeo Alberto Capelliari, naquit à Benino le 18 septembre 1765. Désormais, les révoltes et les insurrections libertaires explosaient partout, même dans les États pontificaux. Grégoire, conservateur et antilibéral convaincu, émana immédiatement des lois répressives contre les nouvelles idées. Il engagea une milice volontaire pour s'opposer aux rebelles, n'hésitant pas à demander de l'aide à l'Autriche et à la France. Il rappela tout le monde, même les ecclésiastiques, à la discipline et à la soumission en les invitant à abandonner toute aspiration et toute action contraire à l'ordre constitué. Il publia même un encyclique sur cet argument où il damnait la liberté de presse. Pour toutes ces raisons, il fut durement critiqué par les libéraux. Ce fut cependant un bon gouverneur de l'Église, absolutiste mais non tyrannique. Il essaya d'améliorer les conditions de vie des Juifs relégués dans le ghetto. Il abolit la liste publique des citoyens qui n'avaient pas observé les préceptes pascals et abaissa la limite de la majorité à 21 ans au lieu de 25. Il fit réaliser plusieurs œuvres publiques. Il rectifia en de nombreux points le fleuve Agnène, aménagea l'embouchure du Tibre et le port de Civitavecchia. Il poursuivit en outre les travaux pour la reconstruction de la basilique Saint-Paul hors les murs détruites. Il enrichit de nouvelles œuvres les palais du Vatican en fondant les musées étrusques et égyptiens. Il donna plus de regain aux études archéologiques en favorisant les fouilles dans le forum et dans les catacombes.
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0: Voilà donc, chers auditeurs et auditrices, je vous invite à présent à suivre un enseignement du Père Désiré Amangwa sur le thème « Se laisser conduire par l'Esprit Saint ».
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0: Chers frères et sœurs, depuis le jeudi de l'Ascension, nous avons commencé ce voyage, ce pèlerinage de la foi pour nous familiariser avec l'Esprit Saint, pour approfondir sa connaissance, pour devenir intime avec lui. Nous avons eu plusieurs étapes et l'étape de ce soir nous donne de pouvoir méditer sur le thème « Se laisser conduire par l'Esprit Saint ». Se laisser conduire par l'Esprit Saint. Jésus disait en Jean chapitre 10 verset 27 « Mes brebis écoutent ma voix, je les connais et elles me suivent. » Les brebis de Jésus écoutent sa voix. Cette déclaration de Jésus, je pourrais dire que Saint Paul en a fait l'expérience, lui en tant que disciple du Christ, en acte 20, verset 22.
1: « Maintenant, je pars à Jérusalem, enchaîné par l'Esprit. Je ne sais pas ce qui m'arrivera là-bas. »
0: Saint Paul entend l'Esprit lui parler. Il ne sait pas où il va, mais il entend l'Esprit lui dire « Va à tel endroit. » Et il accepte de se laisser conduire par l'Esprit de Jésus. Se laisser conduire par l'Esprit. Jésus qui dit qu'il conduit ses brebis à travers sa voix. Saint Paul qui entend une voix, la voix de l'Esprit, qui lui dit « Va à tel et à tel endroit ». En effet, le chrétien à son baptême reçoit l'Esprit Saint. L'Esprit Saint vit en lui et l'Esprit Saint le conduit. Mais comment savoir qu'il s'agit de Dieu lorsqu'on entend des voix, lorsqu'on ressent quelque chose? Comment savoir que c'est véritablement de Dieu? C'est la question à laquelle nous allons essayer de répondre. Dans la Bible, nous avons plusieurs manières à travers lesquelles Dieu parle par son Esprit. Nous allons parcourir toutes ces manières qui sont exprimées dans la Bible. Et ensuite, nous allons aussi parcourir les critères qui nous permettent de savoir que c'est Dieu qui nous parle. Nous avons identifié trois sortes de manières. La Bible nous indique trois sortes de manières. La première manière, c'est quand nous prions. Nous pouvons l'illustrer avec Actes chapitre 13, versets 1 à 3. La deuxième manière, Dieu inspire notre désir. On peut le constater en Philippiens 2, 13. Et troisièmement, par des voies inhabituelles. Ces voies inhabituelles sont de plusieurs sortes. Prophétie, rêve, vision, image, ange, voix audible. Ensemble, nous allons approfondir toutes ces manifestations, toutes ces manières que Dieu utilise ou Dieu a utilisé pour parler dans la Bible par son Esprit aux hommes. Nous prenons la première forme, la prière. Actes chapitre 13, versets 1 à 3.
1: Il y avait à Antioche, dans l'église qui y était établie, des prophètes et des docteurs. Barnabé, Siméon, surnommé le Noir, Lysius et Cyrénus. Manaëm, qui avait été élevé avec le tétraque Hérode et Saul. Au cours d'une liturgie qu'ils célébraient pour le Seigneur avec un jeûne, l'Esprit Saint dit ceci: séparez-moi Barnabé et Saul pour l'œuvre à laquelle je les ai appelés. Alors on fit un jeûne, on se mit en prière et on leur imposa les mains, après quoi ils s'en allèrent.
0: Au cours donc de la prière, l'Esprit Saint nous parle en nous inspirant de bonnes idées, en nous inspirant des impressions fortes et même en nous donnant des sentiments. C'est pour dire que notre prière aujourd'hui ne doit pas être un monologue. La prière doit être un dialogue avec le Seigneur. Lorsque nous prions, nous ne devons pas seulement nous contenter de dire « Seigneur, voici mes besoins », faire une liste et mettre un point et on se lève et on s'en va. Notre Dieu n'est pas sourd, muet et aveugle. Il nous parle, il veut nous parler. Quand nous prenons le temps de lui parler, prenons aussi le temps de l'écouter. À travers notre prière, il a des choses à nous dire, il a des choses à partager avec nous. La première forme donc que l'Esprit prend pour nous parler, c'est à travers notre prière. La deuxième forme, en inspirant notre désir. Philippiens chapitre 2, verset 13.
1: Pensez que Dieu lui-même agit en vous pour que vous désiriez et ensuite pour que vous agissiez en cherchant à lui plaire.
0: Donc Dieu suscite en nous un très fort désir, suscite notre volonté de faire quelque chose. La troisième voie, par des voies inhabituelles. Les voies inhabituelles, c'est par exemple la prophétie. Prenons Actes chapitre 11, versets 27 à 28.
1: À cette époque, des prophètes descendirent de Jérusalem à Antioche. L'un d'eux, qui s'appelait Agabus, se leva sous l'action de l'Esprit et fit comprendre qu'une grande famine allait affecter toute la terre habitée. Elle eut lieu sous l'empereur Claudius.
0: Pour les prophéties, nous avons Actes chapitre 11, versets 27 à 28, Actes chapitre 21, versets 10 à 11. Après les prophéties, une autre forme, c'est les rêves. Matthieu chapitre 1, verset 20.
1: Comme il en était préoccupé, un ange du Seigneur vint se manifester à lui dans un rêve et lui dit: Joseph, fils de David, n'aie pas peur de prendre chez toi Marie, ton épouse. La voilà enceinte par l'intervention de l'Esprit Saint.
0: Après les prophéties, après les rêves, nous avons aussi des visions et des images. Actes chapitre 16, verset 10.
1: À la suite de cette vision de Paul, nous cherchons à partir au plus tôt pour la Macédoine, persuadés que Dieu nous appelle à les évangéliser.
0: Après la prophétie, les rêves, les visions, nous avons aussi un autre moyen d'expression de Dieu, les anges. Matthieu chapitre 2, verset 19, Actes chapitre 12, verset 7. Matthieu chapitre 2, verset 19.
1: Après la mort d'Hérode, voilà qu'un ange du Seigneur apparaît à Joseph en Égypte au cours d'un rêve.
0: Actes chapitre 12, verset 7.
1: D'un seul coup, une lumière resplendit dans la place. L'ange du Seigneur est là. Il frappe Pierre du côté et le réveille en lui disant: vite, lève-toi. Au même moment, les chaînes tombent de ses mains.
0: L'Esprit du Seigneur aussi peut s'adresser à nous à travers des voix audibles. 1 Samuel chapitre 3, versets 4 à 14.
1: Yahvé appela Samuel. Samuel, il courut vers Élie et dit: me voici, puisque tu m'as appelé. Élie répondit: je ne t'ai pas appelé. Retourne te coucher. Et Samuel alla se coucher. Yahvé appela de nouveau: Samuel, Samuel. Il se leva et se rendit auprès d'Élie. Me voici, dit-il, puisque tu m'as appelé. Élie répondit: je ne t'ai pas appelé, mon fils. Retourne te coucher. Samuel ne connaissait pas encore Yahvé. La parole de Yahvé ne lui avait pas encore été révélée. Lorsque Yahvé appela Samuel pour la troisième fois, il se leva et se rendit auprès d'Élie. Me voici, dit-il, puisque tu m'as appelé. Alors Élie comprit que c'était Yahvé qui appelait le garçon. Il dit à Samuel: va te coucher. Si on t'appelle, tu répondras. Parle, Yahvé, car ton serviteur écoute. Et Samuel repartit se coucher. Yahvé entra, il s'éteint là et il appela, comme les autres fois. Samuel, Samuel. Samuel répondit. Parle, car ton serviteur écoute. Yahvé dit alors à Samuel, je vais accomplir en Israël une chose telle que les deux oreilles entinteront à quiconque l'apprendra. En ce jour-là, je ferai tomber sur Élie la condamnation que j'ai prononcée contre sa maison depuis le début jusqu'à la fin. Tu lui diras que je condamne sa maison à jamais, car il savait que ses fils maudissaient Dieu et il ne les a pas corrigés. C'est pourquoi je le jure à la maison d'Élie. Aucun sacrifice, aucune offrande ne pourront effacer la faute de la maison d'Élie.
0: Mes frères, mes sœurs, je pense que après toutes ces lectures des différents modes de communication de notre Dieu, je pense que vous êtes convaincus que notre Dieu n'est pas sourd. Il n'est pas muet. C'est un Dieu qui parle. C'est un Dieu communicateur. Ou bien vous n'en êtes pas convaincus. Notre Dieu parle. Mais nous, est-ce que nous l'entendons? Radio Espoir émet 24 heures sur 24. Mais si mon poste est éteint, est-ce que je peux dire que Radio Espoir n'émet pas? C'est moi qui n'ai pas allumé ma radio. Et donc, je ne peux pas bénéficier de beaux enseignements, des belles musiques que Radio Espoir émet. Dieu aussi nous parle. Il nous parle 24 heures sur 24. Mais nous ne parlons pas la même langue que lui. Peut-être qu'il parle chinois, nous on parle français. Donc, la communication ne passe pas. Après avoir identifié toutes les formes, ou plutôt quelques formes que Dieu utilise pour communiquer avec nous. Nous allons maintenant nous interroger. Comment savoir que c'est Dieu qui nous parle? Nous entendons des voix. Nous avons des sentiments, des émotions, des ressentiments. Comment savoir si cela vient effectivement de Dieu? Là, je voudrais vous donner quelques critères de discernement. Je veux citer 4 et puis je vais les commenter. Le premier critère, est-ce que ce que je sens, ce que j'entends ou ce que je ressens, est-ce que il est en accord avec l'Écriture, la parole de Dieu? Ça, c'est le premier critère. Deuxième critère, est-ce que cela conduit à plus d'amour? Troisième critère, est-ce fortifiant, encourageant et réconfortant? Quatrième critère, est-ce que cela amène la paix de Dieu? Pour le deuxième critère, il sera renforcé par la citation de 1 Jean 4, 16. Est-ce que cela conduit à plus d'amour? 1 Jean 4, 16. Est-ce fortifiant, encourageant et réconfortant? 1 Corinthiens 14, 13. Est-ce que cela nous amène la paix de Dieu? Colossiens 3, 15. Voyons le premier critère. Est-ce que cela est en accord avec l'Écriture? Premier critère, comme je reviens là-dessus, est-ce que cela est en accord avec l'Écriture? Nous sommes ce soir rassemblés pour prier. Et voilà qu'un homme qui est marié, légitimement devant Dieu, devant les hommes, il voit une jeune fille dans l'assemblée et son cœur commence à battre pour elle. Et il dit, ah, c'est peut-être le Seigneur qui me dit que cette fille-là est faite pour moi. Eh bien, l'Écriture dit, tu es marié pour toujours. Donc, ce n'est pas une inspiration qui vient de Dieu. Donc, l'Écriture aide au discernement. La parole de Dieu nous donne des enseignements sur notre conduite, sur le mariage, souvent on se pose la question, je suis dans la société.

0: aider, pour corriger notre conduite. Je pense que les femmes en sortant le matin prennent le temps de regarder le miroir pour s'ajuster. Eh bien, la parole de Dieu nous aide à nous ajuster à la volonté de Dieu. Deuxième critère, est-ce que cela conduit à plus d'amour? 1 Jean 4, 16.
1: Nous avons connu l'amour que Dieu a pour nous et nous y avons cru. Dieu est amour et celui qui demeure dans l'amour demeure en Dieu et Dieu en lui.
0: Dieu est amour. Donc tout ce qui nous a inspiré ou tous ceux qui disent qu'ils ont reçu des révélations pour nous ou bien nous-mêmes Africains qui aimons les consultations. On fait le tour des sanctuaires pour avoir des paroles pour nous, pour conduire notre vie. Et souvent, beaucoup de vendeurs d'illusions nous offrent des paroles pour nous faire plaisir. Le critère de discernement, Dieu est amour. Tout ce qui t'inspire doit te pousser à aimer ton prochain. Tu dis, je suis malade. Et tu t'en vas consulter, d'après toi, un homme de Dieu ou un vendeur d'illusions. Et il dit, ta maladie, c'est un tel ou c'est une telle qui est la source. Qu'est-ce que ça provoque dans la famille? Il nous faut un critère de discernement. On ne doit pas tout avaler. Pour l'Africain, aucune mort n'est naturelle. Aucune maladie n'est naturelle. Il faut toujours chercher la cause. Il faut toujours chercher un bouc émissaire. Facilement, on tombe dans les pièges des vendeurs d'illusions. Ils font des prophéties sur nous. Toi, ta maladie, oh, tu sais qui est à la base? Et toi, si on te dit que c'est un tel qui est la source de ta maladie, est-ce que tu pourras aimer cette personne? Avec quelles lunettes tu vas regarder ton frère, ta soeur, ta mère? Est-ce que la paix pourra être dans la maison? Dieu est amour. Le troisième critère, est-ce fortifiant, encourageant et réconfortant? 1 Corinthiens 14, 13.
1: Si quelqu'un parle dans une langue, qu'il demande à Dieu de lui donner un interprète.
0: Les paroles de Dieu ou les prophéties de Dieu viennent pour nous redonner l'espérance, pour nous redonner de la vigueur, et non pour nous créer en nous la désespérance. Notre Dieu est un Dieu de la bonne nouvelle, de l'espérance. C'est l'espérance qui fait vivre. Toutes ces prophéties qui sèment en nous la désespérance ne viennent pas de Dieu. Tous ceux qui sont oiseaux ou prophètes de la désespérance ne sont pas prophètes de Dieu. Un message venu de Dieu est un baume qui rafraîchit, une source d'eau fraîche qui nous aide à renaître et non qui nous éteint. Le quatrième critère, est-ce que cela nous amène à la paix de Dieu? Colossiens 3, 15.
1: Alors la paix du Christ régnera en vos cœurs. C'est pour ce but que vous avez été appelés et que vous êtes un seul corps. Soyez reconnaissants.
0: La paix de Dieu, la paix avec Dieu. Jésus est la source de la vraie paix. Je me suis laissé frappé par ce chant. On m'a dit c'est quelqu'un qui était gravement malade qui a composé ce chant. Au cœur de sa souffrance, il s'est senti aimé, il s'est senti reconforté par Dieu et cela lui a inspiré ce chant. C'est pour dire que même si je suis dans la persécution, même si je suis dans la haine, même si je suis détesté, Jésus est capable de me donner sa paix. Sa paix qui me permet de traverser les eaux, la vallée des larmes.

Mes frères, mes sœurs, est-ce que le chrétien qui est proche de Jésus, est-ce que le chrétien doit connaître la souffrance? Jésus a dit, celui qui veut être mon disciple, qu'il prenne sa croix, qu'il renonce à lui-même et qu'il me suive. Suivre Jésus, c'est accepter de porter sa croix. Et pour le chrétien, la souffrance, il doit le regarder comme un test de la fidélité. Si Dieu te permet d'avoir une épreuve, il faut que tu regardes cette épreuve avec la foi. Il y a certains qui, pour obtenir la guérison, sont prêts à tourner le dos à Dieu. C'est Dieu qui est la source de la vraie paix. Tu ne peux pas conquérir une paix en tournant le dos à Dieu. S'il t'arrive d'avoir cette épreuve, le Seigneur veut peut-être voir ta fidélité. Et c'est pourquoi j'aime ce chant qu'on vient de chanter. Au cœur de cette épreuve, il se tourne vers Dieu et lui dit, « Seigneur, je ne comprends pas le mal qui m'arrive, mais je continue à te faire confiance. Seigneur Jésus, ton pied, mon pied, même au cœur de la souffrance, même au cœur de la mort, je reste fidèle parce que je sais que c'est toi qui as le dernier mot. Rien ne me fera me détourner de toi. » Le critère donc de la paix que Dieu donne et non celle que les hommes donnent est un critère important. J'ai commencé mon propos par cette phrase de Jésus. Mes brebis écoutent ma voix, je les connais et elles me suivent. C'est avec cette phrase que je vais conclure. Pour pouvoir apprendre à écouter la voix de Jésus, il faut apprendre à le connaître. Il faut s'exercer, apprendre à le connaître. Sinon, sa voix sera toujours étrangère. Et le disciple, c'est celui qui suit son maître. Je souhaite donc à nous tous que nous puissions apprendre à être intimes avec Jésus pour que sa voix, ses appels sur chacune de nos vies soient clairs et que nous puissions faire de notre vie une réponse à ce Dieu qui nous aime. Amen. Seigneur, tu as dit là où deux ou trois sont réunis en ton nom, tu es là au milieu d'eux. Regarde tes enfants ici présents ce soir. Tu les as convoqués pour les enseigner. Tu les as convoqués pour disposer leur cœur à écouter ta parole. Merci Seigneur de les nourrir, de les construire de ta parole. Oui, Seigneur, tu as dit, l'homme ne vit pas seulement de pain, mais de toute parole qui sort de ta bouche. Oui, Seigneur, que toutes ces paroles qui sont descendues dans ses cœurs puissent fleurir dans la vie de tes enfants. Oui, Seigneur, ce soir je te demande que chacun de tes enfants ici rassemblés, que tu puisses les donner de fleurir là où tu les as semés. Ils se sont engagés dans ce pèlerinage du Cénacle. Ouvre large les portes de leur cœur. Dispose leur cœur comme tu as disposé le cœur des apôtres pour qu'ils puissent recevoir, pour qu'ils puissent être remplis de l'Esprit Saint. Oui, Seigneur, tu as besoin aujourd'hui des apôtres, des témoins, remplis de ton Esprit Saint. Ouvre largement les portes des cœurs de tes enfants pour pouvoir les remplir de ton Esprit Saint. Que ton Esprit, Seigneur,
purifie leur cœur. Libère leur cœur de toutes les chaînes qui t'empêchent de prendre possession de leur vie, de prendre la direction de leur vie. Seigneur, toutes ces vies t'appartiennent. Viens être le maître en nous. Viens être le maître chez nous. Que ton Esprit Saint vienne comme une eau fraîche nous renouveler. Que cette Pentecôte qui arrive renouvelle chacune de nos vies, chacune de nos familles. Que cette Pentecôte nous renouvelle. Merci Seigneur de nous avoir promis ton Esprit. Merci de nous donner cela en abondance. Merci de nous donner d'être une chance, une bénédiction pour chacune de nos familles, pour notre paroisse, une chance pour notre pays.

Le père Désiré Amangoua vient de nous proposer un enseignement sur le thème « Se laisser conduire par l'Esprit-Saint ». Merci de nous avoir suivis. Que le Seigneur nous bénisse.

0: Conduire par l'Esprit Saint, c'est le thème de l'enseignement que nous venons de suivre, donné par le Père Désiré Amangwa. Alors, chers amis auditeurs et auditrices, nous faisons un tour dans notre banque musicale et juste après, dans quelques instants, nos spots et communiqués.
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1: Il est 18h.
2: Dans quelques instants, nous rendons les honneurs à notre Mère du Ciel, la très sainte Vierge Marie, à travers l'Angélus.
3: L'ange du Seigneur apporta l'annonce à Marie.
4: Et elle conçut du Saint-Esprit.
5: Je vous salue, Marie, pleine de grâce, le Seigneur est avec vous. Vous êtes bénie entre toutes les femmes, et Jésus, le fruit de vos entrailles, est béni.
6: Sainte Marie, Mère de Dieu, priez pour nous, pauvres pécheurs, maintenant et à l'heure de notre mort. Amen.
3: Voici la servante du Seigneur.
4: Qu'il me soit fait selon votre parole.
5: Je vous salue, Marie, pleine de grâce, le Seigneur est avec vous. Vous êtes bénie entre toutes les femmes, et Jésus, le fruit de vos entrailles, est béni.
6: Sainte Marie, Mère de Dieu, priez pour nous, pauvres pécheurs, maintenant et à l'heure de notre mort. Amen.
3: Et le Verbe s'est fait chair,
4: et il a habité parmi nous.
5: Je vous salue, Marie, pleine de grâce, le Seigneur est avec vous. Vous êtes bénie entre toutes les femmes, et Jésus, le fruit de vos entrailles, est béni.
6: Sainte Marie, Mère de Dieu, priez pour nous, pauvres pécheurs, maintenant et à l'heure de notre mort. Amen.
3: Priez pour nous, Sainte Mère de Dieu,
4: afin que nous soyons rendus dignes des promesses du Christ.
3: Daigne, Seigneur, répandre ta grâce dans nos âmes, afin qu'ayant connu par le message de l'ange l'incarnation du Christ, ton Fils, nous arrivions par sa passion et par sa croix à la gloire de sa résurrection. Par le Christ, notre Seigneur. Amen.

à la reine du ciel à travers la prière de l'Angelus qui revient après le temps pascal, bien sûr, parce que pendant le temps pascal, c'est le Regina Caeli que nous récitons en lieu et place de l'Angelus. Et maintenant que le temps pascal est terminé avec la solennité de la Pentecôte, nous revenons à l'Angelus. Dans quelques instants, nous suivrons la vie des saints du jour avec Annie Zega.

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1: Mai, Sainte Marie-Madeleine de Pazzi. Catherine de Pazzi est issue d'une famille aussi noble que pieuse et un de ses ancêtres est connu comme l'un des premiers croisés à être entré dans Jérusalem. Elle mène très jeune une vie de prière intense sous la direction spirituelle de deux jésuites et bénéficie à 12 ans d'une première extase. Elle entre au Carmel à l'âge de 16 ans et prend le nom de Sœur Marie-Madeleine. Comme elle tombe gravement malade, elle demande la faveur de prononcer ses vœux et fait profession le 27 mai 1584 en la fête de la Trinité portée sur une civière. Elle connaît alors de nombreuses grâces mystiques et extases chaque jour après avoir communié durant 2 ou 3 heures, cela pendant une période de 40 jours. Ses sœurs, convaincues de sa sainteté, notent le récit de ses visions, ce qui représente 5 livres. Le 10 juin 1584, elle vit la grâce de l'échange des cœurs. Jésus prend le cœur de Marie-Madeleine et lui donne donc son cœur en échange. Le 28 juin, elle reçoit les stigmates, les marques en sa chair de la passion de Jésus. Mais à sa prière, ceux-ci deviennent invisibles. Elle écrit au pape et à d'autres responsables ecclésiastiques 12 lettres pour les inviter à travailler à un véritable renouveau spirituel dans l'Église. Tout en bénéficiant de grandes grâces, elle souffre d'intenses épreuves spirituelles, notamment la tentation de mourir dont elle sera libérée lorsqu'elle tombera malade. En effet, les 3 dernières années de sa vie sont marquées par la maladie et l'arrêt progressif de toute vie active. Atteinte de phthisie, elle connaît la souffrance nue pour l'amour de Dieu et meurt un vendredi à 15h, âgée de 41 ans. Marie-Madeleine, accorde-nous d'aimer l'Église, épouse du Christ, corps du Christ, comme tu l'as aimé. Que nos reproches se changent en un engagement plus profond auprès de nos paroisses, que les souffrances reçues se changent en prières pour qu'un grand souffle spirituel ranime nos assemblées, que tous puissent dire de vous, voyez comme ils s'aiment.
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2: Au nom du Père et du Fils et du Saint-Esprit, Amen. Mon Seigneur et mon Dieu, je suis content de pouvoir passer ces quelques minutes en ta compagnie, pour m'ouvrir ton cœur, pour écouter ce que tu as à me dire, et pour essayer aussi de progresser, malgré mes erreurs, malgré mes manquements, malgré mes péchés dont je te demande pardon. Ma Mère Immaculée, toi que nous allons beaucoup prier aujourd'hui, mon ange gardien, Saint Joseph aussi, aidez-moi à bien prier. Nous fêtons aujourd'hui une grande fête, une solennité. Ce n'est pas une fête d'obligation, mais c'est une grande fête, la fête de Marie, mère de l'Église. Un titre très beau, qui lui a été donné, semble-t-il, à partir du IVe siècle par Saint Ambroise, du IVe siècle par Saint Ambroise, qui est le premier à avoir ce vocable pour désigner Marie. Et puis, les pères de l'Église l'ont utilisé aussi à leur tour, jusqu'au moment où on est arrivé au Concile Vatican II. À la fin de la constitution dogmatique Lumen Gentium qui parlait de l'Église, le pape Paul VI à l'époque, a voulu introduire de nombreuses considérations sur Marie, mère de l'Église. Il y a énormément de textes tout au long de ce chapitre 8 qui nous livrent, qui nous offrent, qui nous proposent toute une série de titres, de noms, en quelque sorte, que l'on peut donner à la Vierge Marie. Je vous en cite quelques-uns qui sont tous les uns plus beaux que les autres. Il appelle Marie, le Concile, don exceptionnel de grâce. Bien sûr, parce qu'elle est porteuse de la grâce, de la plus grande grâce qui soit, à savoir l'incarnation de Dieu pour nous sauver. Membre suréminent et absolument unique de l'Église, dit encore le Concile. Marie, l'associée du Seigneur, elle est beaucoup plus que l'associée du Seigneur, elle est la mère du Seigneur. Marie, mère de la grâce, Marie, médiatrice, un titre qui lui est donné dans le Concile, même si le Concile précise qu'il ne s'agit pas de penser que le seul médiateur soit Jésus, mais elle est médiatrice. Beaucoup de grâce passe par elle, bien sûr, elle est le moyen, que, sans que ce soit péjoratif de dire ça, mais elle est le moyen que Jésus lui-même veut bien utiliser pour venir jusqu'à nous. Elle est, dit encore le Concile, modèle dans l'ordre de la foi, de la charité et de la parfaite union au Christ. Elle est la Vierge Marie, le modèle de cet amour maternel dont doivent être animés tous ceux qui, associés à la mission apostolique de l'Église, coopèrent pour la régénération des hommes. Cela veut dire que quand nous voulons faire du bien autour de nous, il nous faut passer par Marie. Mais surtout, c'est le plus beau titre qu'elle ait, elle est mère de Dieu. Surtout depuis le Concile d'Éphèse, c'est lui qui a défini cette vérité de foi. Marie, mère de Dieu, épouse de Dieu, fille de Dieu le Père, mère de Dieu le Fils, épouse de Dieu le Saint-Esprit. Et puis surtout, alors c'est un petit peu égoïste de dire ça, mais surtout, elle est notre mère. C'est quand même incroyable, cette scène de l'évangile de Jésus en train de mourir sur la croix et qui, comme son testament, comme ses dernières volontés, quand on accompagne quelqu'un qui est sur le point de mourir, on n'attend pas toujours beaucoup de grandes déclarations, on attend que la personne parte paisiblement vers le Seigneur. Et le Seigneur, au milieu de ces souffrances incroyables qui étaient celles de la croix, qui prend le temps avec... On ne connaît pas, on peut que imaginer comment le Seigneur a... Quel était le ton de sa voix pour dire à Saint Jean, voici ta mère. Et pour dire à Marie, voici ton fils. Elle est devenue notre mère, notre maman du ciel, celle qui vient réparer, c'est la nouvelle Ève. Ève avait, passez-moi l'expression, tout cassé, enfin Adam aussi, hein, il n'y a pas que Ève, mais une femme en tout cas avait participé à la faute originelle, et Marie, elle était déjà annoncée lorsque le Seigneur annonce au diable quelle sera la conséquence de ce qu'il vient de faire. Je mettrai une inimitié entre toi et la femme. Cette femme, la femme, c'est Marie. Elle inaugure la nouvelle alliance en Jésus-Christ. Et voilà, elle est la nouvelle Ève. C'est elle qui vient nous aider, nous secourir, nous porter. Que devons-nous faire, nous, de notre côté? Avoir déjà une énorme confiance. Comme un enfant a confiance dans ce que sa maman lui dit, dans ce que sa maman lui donne à manger, dans ce que sa maman lui conseille, voilà. Et nous, une énorme confiance. Je vous lis quelques mots, très beaux me semble-t-il, de Saint-Louis-Marie Grignon de Montfort. « Dieu, le Saint-Esprit, étant stérile en Dieu, c'est-à-dire ne produisant point d'autres personnes divines, est devenu fécond par Marie qui l'a épousée. C'est avec elle et en elle et d'elle qu'il a produit son chef-d'œuvre, qui est un Dieu fait homme, et qu'il produit tous les jours jusqu'à la fin du monde les prédestinés et les membres du corps de ce chef adorable. C'est pourquoi, plus il trouve Marie, sa chère et indissoluble épouse, dans une âme, plus il devient opérant et puissant pour produire Jésus-Christ en cette âme et cette âme en Jésus-Christ. Est-ce que Marie est présente dans mon âme? C'est toujours Saint-Louis-Marie Guillaume de Montfort qui dit, quand le Saint-Esprit, son époux, l'a trouvé dans une âme, il y vole, il y entre pleinement, il se communique à cette âme abondamment et autant qu'elle donne place à son épouse. Et c'est pourquoi on comprend que Jean-Paul II concrètement, a voulu que cette fête de Marie, mère de l'Église, ait lieu le lendemain de la Pentecôte. Voilà. Je vous relis cette phrase. Quand le Saint-Esprit l'a trouvée dans une âme, il y vole, il y entre pleinement, il se communique à cette âme abondamment, et autant qu'elle donne place à son épouse. Alors, nous devons l'installer dans notre quotidien. Je suis sûr que vous avez chez vous des images, des statues de la Vierge Marie, et que au mois de mai, vous avez pensé à la fleurir, que vous avez peut-être, comme habitude, d'avoir une bougie que vous allumez quand vous priez la Vierge Marie. Et tout cela, ce sont des choses, des preuves de grande délicatesse. Quand on la prie, priez, le « Je vous salue Marie », c'est une prière magnifique, le « Je vous salue Marie ». Est-ce que tu pries la Sainte Vierge? Demandez un jour un prêtre à un jeune enfant. Est-ce que tu pries la Sainte Vierge? Oh oui, monsieur l'abbé. Je récite tous les soirs un « Je vous salue Marie » avant de me coucher. Bon, mon grand frère, lui, il en récite 3. Et pourquoi, lui demande le prêtre, pourquoi tu ne fais pas comme ton grand frère? Toi aussi, tu pourrais en réciter 3. Ah ben non, parce que je n'en connais qu'un seul par cœur. Mais un seul « Je vous salue Marie », ça suffit. Ça suffit pour émouvoir la Vierge Marie, pour nous placer sous sa protection, pour lui demander de nous protéger. André Froissart, dans un livre sur Maximilien Kolb, qui s'appelle « N'oubliez pas l'amour » et que je vous conseille de lire un jour parce qu'il est magnifique, dit de Maximilien Kolb, ce Maximilien qui voit la Vierge Marie partout et par conséquent les difficultés nulle part. Voilà, ayons grande confiance dans le pouvoir maternel de Marie. Et je voudrais terminer, si vous le voulez bien, avec en vous redisant, pas aussi bien que là, je me rappelle d'une scène où on la trouve, je pense, sur YouTube ou sur autre chose, de Madeleine Renaud qui récite cette prière, cette très jolie prière de Paul Claudel. Il est midi. Je vois l'église ouverte. Il faut entrer. Mère de Jésus-Christ, je ne viens pas prier. Je n'ai rien à offrir et rien à demander. Je viens seulement, Mère, pour vous regarder. Vous regarder, pleurer de bonheur, savoir cela, que je suis votre fils et que vous êtes là, rien que pour un moment pendant que tout s'arrête. Midi, être avec vous, Marie, en ce lieu où vous êtes, ne rien dire. Regardez votre visage, laissez le cœur chanter dans son propre langage. Ne rien dire, mais seulement chanter parce qu'on a le cœur trop plein.

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0: À présent, chers auditeurs et auditrices, nous vous invitons à suivre le journal du soir avec Georges Cablon. Bonsoir Georges.
1: Bonsoir Déborah Dengra.

0: Au sommaire de cette édition, célébration hier dimanche 24 mai 2026 de la solennité de la Pentecôte, la descente du Saint-Esprit 50 jours après Pâques sur les apôtres, marquant également la naissance de l'Église. Les échos de cette solennité dans les paroisses Saint-José-Marie à Escriva, diocèse d'Audienné et Notre-Dame de l'Annonciation, diocèse de Jeupougon. Deuxième édition du Fonds national catholique en cette solennité de la Pentecôte. Nous nous rendrons à la paroisse Saint-Charles-Louanga d'Agamé où le secrétaire permanent pour les affaires économiques de la conférence des évêques catholiques de Côte d'Ivoire, IETM, le père André Soro, a remercié les fidèles à travers le pays pour leur contribution à cette collecte nationale. Et puis les travaux de la 129e assemblée plénière de la conférence des évêques catholiques de Côte d'Ivoire se tiennent du lundi 25 au dimanche 31 mai 2026 dans le diocèse d'Abidjan. Ce diocèse qui se mobilise pour réserver un bon accueil aux évêques. Dans ce journal, vous entendrez l'appel du père Elvis Kidibayo, président du comité d'organisation. En international, Magnifica Humanitas, première lettre encyclique du pape Léon XIV, présentation officielle ce lundi matin. Le Saint-Père a insisté sur la nécessité pour le contexte, dans le contexte actuel, d'éveiller les consciences et d'indiquer la voie à suivre pour l'humanité. Voilà pour l'essentiel. Merci de nous suivre et bienvenue.
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0: Mesdames et messieurs, bonsoir. La solennité de la Pentecôte a été célébrée dans une grande ferveur par les fidèles. Elle a connu une connotation particulière à la paroisse Saint-José-Marie à Escriva d'Audienné. L'ordinaire du lieu, Mgr Alain Clément Amiezi, président de la messe de la Pentecôte hier matin, a conféré le sacrement de la confirmation à 32 jeunes et adultes du vicariat forain Ambrose Matta. Il a souhaité que cette fête de la Pentecôte puisse réveiller en eux le don de l'Esprit Saint afin qu'ils soit des fidèles toujours engagés qui portent dans la société le feu de l'Esprit Saint reçu. Monseigneur Alain Clément Amiezi, au terme de la messe.
2: Nous avons célébré dans la joie et la ferveur la fête de la Pentecôte. Et c'est avec joie que je vois tous ces fidèles qui sont venus pour cette célébration, venus un peu du vicariat forain parce que nous avons eu à conférer le sacrement de la confirmation à 32 candidats, des jeunes et des adultes. Et c'est une grande joie. Mais à tous les fidèles du diocèse d'Audienné et de façon particulière ceux de la paroisse Saint-José-Maria, je souhaite que cette fête de la Pentecôte puisse réveiller en eux le don de l'Esprit Saint qu'ils ont reçu pour que ces fidèles soient des fidèles toujours plus engagés, des fidèles debout, des fidèles qui portent dans la société le feu de l'Esprit Saint qu'ils ont en eux.

0: pour transformer cette société et pour que Christ règne maintenant et pour les siècles des siècles.
1: Voilà, Monseigneur Alain Clément Amiezi, évêque du diocèse d'Odienné. À présent, quelques réactions du confirmé recueillies par notre correspondant sur place, Martial Diarasouba.
2: Toi, Edwige Marcel, épouse Péo, la paroisse Saint-Louis de Madinani. Je suis très content parce que j'ai reçu ma confirmation le jour de la Pentecôte. Et je sais que l'Esprit Saint va habiter en moi. L'Esprit Saint va me permettre de faire l'œuvre de Dieu. Et l'Esprit Saint aussi sera en moi pour agrandir encore davantage l'œuvre de Dieu dans tout le monde entier. Après avoir l'Esprit Saint, je vais m'engager totalement au service de l'Église et œuvrer pour tout ce qui concerne l'Église.
3: Mademoiselle Atsé François-Xavier de Saint-André de Mignon. Je suis vraiment très heureuse. Dit que la confirmation qui est d'abord un sacrement d'initiation chrétienne, ça va me permettre d'être encore plus responsable, plus apte à la mission du Christ qui m'est donnée maintenant. Donc je pourrais dire que je renais de nouveau et je suis vraiment, vraiment, vraiment, vraiment heureuse que j'ai pu faire cette confirmation.
1: Voilà, la Pentecôte qui marque la venue de l'Esprit Saint promis par Jésus et répandu sur les apôtres 50 jours après Pâques. La découverte incroyable d'une force nouvelle, celle de l'Esprit de Dieu. L'Esprit Saint qui fortifie, console, inspire, vivifie et conforte dans une foi vivante et joyeuse également. Célébrée avec faste à la paroisse Notre-Dame de l'Annonciation de Yopougon, nouveau quartier dans le diocèse de Yopougon où curé à charge Insolidum, le père Michel Thionon, dans son homélie, a invité les fidèles avec l'esprit reçu à vivre l'unité dans la diversité. On l'écoute.
4: La Pentecôte est une fête où nous avons ce don de l'Esprit Saint qui a été promis par notre Seigneur Jésus. Depuis sa montée vers le Père, nous a promis l'Esprit Saint. Et depuis cette montée jusqu'à aujourd'hui, les 10 jours qui fait les 50 jours depuis la fête de Pâques, c'est la fête de l'Esprit Saint où nous recevons cette mission-là de pouvoir aller évangéliser dans le monde entier. Alors, qu'est-ce que nous pouvons retenir de cette Pentecôte en recevant l'Esprit Saint? C'est l'unité. Parce que l'Esprit Saint, c'est l'amour. Et l'Église, en nous permettant vraiment de pouvoir vivre cette Pentecôte-là, voudrait vraiment nous inviter dans notre diversité que nous devons être unis les uns les autres. Et c'est ça qui fait la particularité de cette fête de la Pentecôte. Et c'est ce que nous devons comprendre. Et vous voyez que dans la première lecture que nous avons écoutée aujourd'hui, on parle du vent, du feu et les langues. Donc vous voyez que le vent qui symbolise cette grâce que le Seigneur nous donne pour avoir le courage, la force de pouvoir aller de l'avant. Le feu qui symbolise cette grâce que le Seigneur nous donne de pouvoir aimer Dieu et aimer aussi nos prochains. Et puis les langues qui symbolisent pour nous aujourd'hui cette église naissante qui unifie vraiment tous les peuples. Et aujourd'hui, nous pouvons dire que nous formons une église où il y a beaucoup de diversité. Et c'est ça qui fait la force de l'église. La Pentecôte, c'est l'unité dans la diversité.
1: Hier dimanche, où l'on a célébré la naissance de l'Église avec la descente de l'Esprit Saint qui donne force aux apôtres, cette force qui a amené les évêques ivoiriens à instituer en 2013 le Fonds National Catholique, un instrument de communion, mais aussi pour tracer les sillons de l'autonomie financière de l'Église. La 12e édition du Fonds National Catholique par la paroisse Saint-Charles-Louanga d'Adjamé, dans l'archidiocèse d'Abidjan, où était le secrétaire permanent pour les affaires économiques de la Conférence des évêques catholiques du Côte d'Ivoire. Le père André Soro a remercié les fidèles à travers le pays pour leur contribution à cette collecte du Fonds National Catholique édition 2026.
5: Mon message en ce jour de fête, je viens dire merci. Merci à tous les chrétiens catholiques, à tous les sympathisants qui ne cessent de mettre la main dans leur poche pour que le Fonds National Catholique devienne de plus en plus solide. Donc c'est une action de grâce et je voudrais donc inviter tous ensemble aujourd'hui que nous rendions grâce à Dieu et que nous puissions manifester cette action de grâce par des dons qui nous tiennent à cœur. Il faut que ce soit des sacrifices qui nous tiennent à cœur. Donc, si je peux donner 1000 francs et puis ça ne va rien me faire, alors il faut que je donne 2000 francs pour que ça me fasse quelque chose parce que c'est un sacrifice. Donc, c'est une action de grâce avec tout le monde aujourd'hui. Dieu nous a permis de célébrer et Dieu nous permettra assurément de récolter les fruits de ce effectivement ce que nous faisons aujourd'hui. L'objectif, c'est d'atteindre le milliard. Hein. Donc, si l'année dernière, j'avais donné 500 francs, il faut que je donne 1000 francs pour que l'objectif soit atteint et même dépassé. Parce que l'année dernière, nous avons eu pratiquement 889 millions. Donc, si cette année, chacun donne le double de ce qu'il a, donc on va avoir pratiquement 1 milliard 700 millions. Voilà, donc c'est mon vœu.
1: Le père André Soro, secrétaire permanent pour les affaires économiques de la conférence des évêques catholiques de Côte d'Ivoire. Et au terme de la messe, on écoute quelques avis de fidèles sur cette collecte du Fonds national catholique. Ils sont au micro de Solange Ablan.
6: Thibaut Tajroukoué de la paroisse Saint-Charles-Longa d'Adjamé. L'église Notre Mère nous donne l'occasion ce jour de la fête de la Pentecôte de contribuer à son autonomie à travers le Fonds national catholique. Ça peut pareil. L'année dernière, si nous avons donné 1000 francs, on a fait l'effort cette année de donner 2000 pour que l'église en cette année puisse atteindre la barre du milliard.
7: Et Krabé, lui, Abel, sacristain, nous avons bien accueilli le Fonds national catholique. Et voilà pourquoi à chaque fois on se mobilise. Nous avons épousé l'idée du Fonds national catholique. Et nous avons réagi à la première messe, nous avons fait encore la deuxième messe.
8: Madame Amania Amélie, je vois que cette collecte est bonne puisque c'est pour aider l'église. Donc je trouve que le Fonds national catholique est bienvenu. J'ai contribué à cette collecte en ce jour puisque c'est une bonne initiative. Donc il faut qu'on participe chacun de nous.
9: Monsieur Jugo Meka Onongo, je suis de Nigeria. Je pense que le Fonds catholique c'est une bonne initiative et moi personnellement j'assiste à ma capacité financière et j'aimerais aussi parler aux autres pour bien accepter. Moi je ne peux pas dire le montant que j'ai mis, mais je pense que par rapport au montant que j'ai mis dans l'habitude, aujourd'hui là c'est un peu grand que tout ce que j'ai mis dans l'habitude.
1: Voilà. Les travaux de la 129e assemblée plénière de la conférence des évêques catholiques de Côte d'Ivoire se tiennent de ce lundi 25 au dimanche 31 mai 2026 au centre Sainte-Thérèse de Bingerville dans l'archidiocèse d'Abidjan. Durant toute cette semaine donc, l'épiscopat ivoirien portera sa réflexion sur la vie de l'église en Côte d'Ivoire et sur celle de la nation. Les préparatifs pour permettre à ces assises de se tenir dans d'excellentes conditions ont été minutieusement conduits par le comité d'organisation. Le père Elvis Guidi Bayo, président de ce comité, nous en dit davantage.
10: Pour ce qui est de l'organisation, nous rendons grâce à Dieu parce que les préparatifs se déroulent dans de très bonnes conditions. Depuis le mercredi 29 avril, les différentes commissions sont à pied d'œuvre afin de garantir le succès de cette 129e assemblée plénière. Nous sommes dans la dernière ligne droite et grâce à l'implication de tous, prêtres, religieux, religieuses et fidèles laïcs, les dispositions nécessaires sont pratiquement achevées. Nous attendons cette rencontre avec beaucoup de sérénité, de confiance et surtout dans un esprit de communion ecclésiale et de participation synodale. C'est un moment important pour l'Église catholique en Côte d'Ivoire, un temps de réflexion, de prière, de discernement pastoral pour la vie de notre Église et de notre nation. Pour ce qui est des dispositions matérielles, logistiques et autres, plusieurs dispositions ont été prises pour assurer un accueil fraternel et un déroulement harmonieux des travaux des évêques. Sur le plan logistique, les sites d'hébergement, donc le centre Sainte-Thérèse de Bergerville, les salles de réunion ainsi que les équipements techniques ont été préparés afin d'offrir un cadre adéquat aux évêques.
1: Voilà, tout est donc fin prêt pour accueillir les travaux de la 129e assemblée plénière de la conférence des évêques catholiques de Côte d'Ivoire. Ces travaux qui s'ouvrent officiellement demain mardi à la cantine du petit séminaire de Bingerville. L'appel à la mobilisation du président du comité d'organisation à l'ensemble de la communauté diocésaine d'Abidjan.
10: Au niveau de l'archidiocèse, nous invitons tous les prêtres à se sentir concernés, à se mobiliser et à sensibiliser les religieux et les religieuses et les laïcs à participer effectivement et massivement aux différentes rencontres ouvertes au public. La cérémonie d'ouverture, la messe de clôture, ce sont des activités auxquelles ils sont tous invités. Par ailleurs, nous souhaitons que pendant ce temps, qu'il y ait des intentions de prière dédiées à l'assemblée plénière des évêques. Donc, à chaque messe, le prêtre célébrant, en début de messe, doit formuler une intention pour l'assemblée plénière. À la fin, une autre dans le même sens. Ce que nous demandons pour les prêtres à Abidjan, dans les autres diocèses du pays, les autres prêtres peuvent le faire aussi. C'est-à-dire sur l'ensemble du territoire ivoirien que les prêtres, à partir de maintenant, à toutes leurs célébrations eucharistiques, portent vraiment l'assemblée plénière des évêques en prière. Nous demandons aux différentes paroisses, aux groupes, mouvements et associations de former des délégations pour participer massivement, surtout à la messe de clôture qui aura lieu le dimanche 31 mai à 9h à la cathédrale Saint-Paul du Plateau.
1: Père Elvis Guigui Bayo, président du comité d'organisation de la 129e assemblée plénière de la conférence des évêques catholiques de Côte d'Ivoire, les travaux qui, je le rappelle, se tiennent du lundi 25 au dimanche 31 mai 2026 dans le diocèse d'Abidjan, précisément au centre Sainte-Thérèse de Bingerville. Vous écoutez le journal, nous marquons 18h passées de 44 minutes. Magnifique Humanitas, l'intelligence artificielle doit être désarmée. L'intelligence artificielle exige aujourd'hui d'être désarmée, libérée des logiques qui en font un instrument de domination, d'exclusion ou de mort, a déclaré le pape ce lundi 25 mai lors de la présentation de sa première lettre encyclique intitulée Magnifique Humanitas. Dans son discours prononcé en anglais, le pape Léon XIV a insisté sur la nécessité, dans le contexte actuel, d'éveiller les consciences et d'indiquer la voie à suivre pour l'humanité. Le pape a reçu le président albanais au Vatican lundi 25 mai. Le président de la République d'Albanie, Bashram Begaj, a été reçu par le pape Léon XIV au palais apostolique lors des entretiens qui ont suivi à la secrétaire d'État. L'accent a été mis sur des questions d'ordre international avec une attention particulière portée à la région des Balkans occidentaux et au processus d'adhésion à l'Union européenne. Un communiqué de la salle de presse du Saint-Siège indique qu'au cours des entretiens cordiaux à la secrétaire d'État, les partis ont salué les bonnes relations bilatérales et ont exprimé leurs intentions de développer davantage la collaboration dans les domaines d'intérêt mutuel. Et puis, journée de l'Afrique, le continent exhorté à une vraie unité. Ce lundi 25 mai, l'Union africaine célèbre la journée mondiale de l'Afrique. Cet événement est une occasion de promouvoir la paix, l'unité et la solidarité entre les nations africaines. Hors de leur continent d'origine, les membres de la communauté africaine catholique francophone du diocèse de Forlì-Bertinoro en Italie et au-delà de leurs vœux exhortent le continent à une véritable prise de conscience de son potentiel immense afin de construire dans la paix un développement solidaire. À 18h passées de 45 minutes, c'est la fin de cette session du soir. Merci de l'avoir suivi.

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Merci à vous, chers auditeurs et auditrices, d'être restés avec nous. Merci de votre fidélité à la Radio Nationale Catholique de Côte d'Ivoire. Restez connectés car nos programmes se poursuivent. À 19h d'abord, nous aurons la méditation du chapelet. 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Merci à tous de rester fidèles à la voix de l'Évangile. N'oublions pas de porter en prière nos pères évêques, présentement à la 129e Assemblée plénière de la Conférence des évêques catholiques de Côte d'Ivoire qui débute aujourd'hui même au centre diocésain Sainte-Thérèse de Bégerville. Merci à Axel Conan qui a assuré la mise en onde de ce temps d'antenne. À ce micro, je suis Déborah Adengra. Je vous retrouve demain dans le 10-14. D'ici là, portez-vous bien et que Dieu vous garde.

0: Fais-moi connaître tes chemins, Seigneur. Guide-moi dans tes vérités.
1: 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Il est 19h.

Auditeurs et auditrices de la Radio Nationale Catholique, nous méditons aujourd'hui le mystère joyeux de la vie de notre Seigneur Jésus-Christ dans Prions avec Marie avec les équipiers du Rosaire. À présent, les intentions. Action de grâce. Madame Kanga Hélène rend grâce à Dieu pour tous les bienfaits pour sa famille. Aide, assistance et protection. Madame Yeo Valérie rend grâce au Seigneur pour la naissance de ses jumeaux Ramaela, Jatniel Elian et Atara Esme Azael. Que le Seigneur leur accorde aide, assistance et bénédiction par l'intercession de Notre-Dame de Lourdes, santé des malades. Une auditrice recommande son fils Jean-Yvan au Seigneur pour l'examen du BEPC par l'intercession de la Vierge Marie pour l'obtention du BEPC et que le Seigneur lui apporte assistance et protection par le chapelet de la Divine Miséricorde. La famille Bailly demande la protection de sa famille et ses petits-enfants. Elle lui confie le nouveau départ de son activité. Une étudiante en finance comptabilité prie le Seigneur pour la réussite à son examen du BTS. Aide, assistance, protection et délivrance pour Madame Tapoli Natano, son époux, ses enfants ainsi que tous les membres de la famille Tano et Ali. L'entreprise établissement HDA foncier et immobilier remercie le Seigneur pour ses bienfaits reçus. Elle lui confie l'ensemble de son personnel, ses partenaires, ses collaborateurs ainsi que leurs différentes familles pour santé, protection et assistance. Elle demande les moyens financiers, l'obtention de tous ses documents administratifs et un bon aboutissement de tous ses projets par l'intercession de Notre-Dame du Rosaire. Une auditrice rend grâce à Dieu pour sa vie, la vie de son fiancé au Seigneur. Par l'intercession de la Vierge Marie, elle confie les préparatifs de son mariage à que Dieu soit au centre de tout et qu'il les plonge dans son précieux sang. Demandée par Maman Awa. Un auditeur demande une meilleure santé et le déblocage de tout ce que l'ennemi a mis dans sa main. Aide, assistance, protection et guérison pour Maman Dibi Juliette par l'intercession de Notre-Dame de Lourdes, santé des malades. Une maman demande au Seigneur d'aider sa fille Zoro Mienza Naëlle Marie Adassa, agrandie en âge, sagesse et intelligence sous le regard maternel de la Vierge Marie. Par l'intercession de la Vierge Marie et de Saint-Joseph, son époux, M. Amesson Jean-René confie l'assistance et la protection de sa femme, Marielle, ses enfants Milan, Kezia et lui-même au Seigneur Jésus. Par l'intercession de la Vierge Marie et de Saint-Joseph, son époux, M. Amesson Jean-René confie l'assistance et la protection de sa mère, Gracoque Pauline, au Seigneur Jésus. Madame Ligue Ruth Neingesan Koko confie au Seigneur sa santé, la réussite de ses enfants à tout niveau et qu'il fortifie leur foi. Elle lui confie également ses projets de lotissement et de construction. Maureen et Bethel rendent grâce au Seigneur pour ses innombrables bienfaits et lui demandent aide, assistance et protection dans tous les domaines de leur vie et leur mariage par l'intercession de notre Maman du Ciel, Notre-Dame des Victoires et de Saint-Joseph. La SARL, DSK Travaux et Services rend grâce au Seigneur pour la vie de la société et confie au Seigneur son personnel, ses dirigeants ainsi que le bon déroulement de ses activités durant le dernier trimestre de l'année 2026. Que par l'intercession de la Vierge Marie, la société continue son ascension et atteigne ses objectifs. La SARL Exigence Travaux rend grâce au Seigneur pour la vie de la société et confie par l'intercession de la Vierge Marie ses travaux de lotissement et d'immatriculation de sa parcelle. L'Association des parents des prêtres, religieux, religieuses et grands séminaristes du diocèse de Yopougon prie pour tous les consacrés, afin que le Seigneur leur accorde sanctification, santé, paix et joie par l'intercession de la Sainte Famille de Nazareth. Aide, assistance, protection pour le bon déroulement de l'année scolaire 2025-2026 de leurs enfants, Emmanuela, Erin, et en particulier la réussite à l'examen du CEPE et de l'entrée en sixième de Koulibaly Liran. Elle lui confie la composition, la correction et les résultats, demandés par la famille Koulibaly lui. Une fille à Marie confie au Seigneur les examens de fin d'année de ses enfants. Que Dieu leur accorde le succès par l'intercession de Notre-Dame des Victoires. Le Seigneur a donné, le Seigneur a repris, que son Saint-Nom soit béni. Tout le personnel de la Radio Nationale Catholique prie pour le repos éternel du Saint-Père le Pape François, du haut du ciel, qu'il intercède et prie pour l'Église universelle qu'il a servie avec zèle et dévouement. La Radio Nationale Catholique prie pour le repos en Dieu de Yvonne Taou, S, animatrice en son sein. Que Dieu l'accueille dans son royaume céleste.
Repos de l'âme de Maman Sarah Matoudiagne, que Jésus miséricordieux ait pitié de son âme et la reçoive dans sa félicité céleste. Repos des âmes de Viera Elisabeth Henriette, Konan Kofi Jacques, Kwasi Ama Elisabeth. Repos des âmes de Yehote Logo, Kone Pierreda Evelyne, par l'intercession de Notre-Dame du Mont Légion, demandée par les enfants Kone. Repos éternel de Tano Kobenan Krouma Joseph, Dakon Amasoumia Jeannette, Kwame Adjabadou Françoise, demandé par Madame Tapouline Tano. Repos en Dieu de Kra Kwame Etienne, Yao Aou Juliette et les deux feux de la famille Akra Yao Marcel. Sibaï Jenny prie pour le repos en Dieu de Sibaï Guy Roland Hervé ainsi que pour tous les deux feux de sa famille paternelle et maternelle. Monsieur Kwasi Yao Raphaël et Madame Né Kwadio Amala Antoinette prient le Seigneur pour le repos de l'âme de leur fils Kwasi Yao Guy Stéphane Harold qui lui accorde sa miséricorde. Prions pour le repos en Dieu de Feu Zega Baudier Luxus Dago, que son âme repose en paix et que Dieu l'accueille auprès de lui, demandé par ses enfants. Prions pour le repos en Dieu de Grâce Tano, que Dieu lui accorde sa miséricorde et l'accueille auprès de lui par l'intercession de Notre-Dame de Mont-Légion. La Radio Nationale Catholique prie pour le repos éternel de tous ses auditeurs et bienfaiteurs décédés. Que le Seigneur les prenne en pitié et leur accorde le repos éternel. Par l'intercession de Notre-Dame de Mont-Légion, la Radio Nationale Catholique prie le Seigneur pour le repos éternel de tous ses agents décédés. Voici, Seigneur, les intentions que nous faisons monter jusqu'à toi. Daigne les exaucer.

0: Cherchez le bien, non le mal, afin de vivre. Ainsi le Seigneur sera avec vous. Au nom du Père, du Fils et du Saint-Esprit.
1: Amen.
0: Je crois en Dieu, le Père Tout-Puissant.

droite a été crucifié, est mort et a été enseveli, est descendu aux enfers. Le troisième jour est ressuscité des morts,

0: l'Esprit Saint, à la Sainte Église catholique, à la communion des saints, à la rémission des péchés, à la résurrection de la chair, à la vie éternelle. Amen.
1: Notre Père qui es aux cieux, que ton nom soit sanctifié, que ton règne vienne, que ta volonté soit faite sur la terre comme

0: Sociale. Amen.
1: Je vous salue Marie, pleine de grâce. Le Seigneur est avec vous. Vous êtes bénie entre toutes les femmes. Et Jésus, le fruit de vos entrailles, est béni.
0: Sainte Marie, Mère de Dieu, priez pour nous pauvres pécheurs, maintenant et à l'heure de notre mort. Amen.
1: Je vous salue Marie, pleine de grâce. Le Seigneur est avec vous. Vous êtes bénie entre toutes les femmes. Et Jésus, le fruit de vos entrailles, est béni.
0: Sainte Marie, Mère de Dieu, priez pour nous pauvres pécheurs, maintenant et à l'heure de notre mort. Amen.
1: Je vous salue Marie, pleine de grâce. Le Seigneur est avec vous. Vous êtes bénie entre toutes les femmes. Et Jésus, le fruit de vos entrailles, est béni.
0: Sainte Marie, Mère de Dieu, priez pour nous pauvres pécheurs, maintenant et à l'heure de notre mort. Amen.
1: Gloire au Père, et au Fils, et au Saint-Esprit.
0: Ô Dieu qui est, qui était et qui vient, pour les siècles des siècles. Amen.
1: Premier mystère joyeux, l'Annonciation. L'ange entra chez Marie et dit, « Je te salue, comblée de grâce. Le Seigneur est avec toi. » À cette parole, elle fut toute bouleversée. Et elle se demandait ce que pouvait signifier cette salutation. L'ange lui dit alors, « Sois sans crainte, Marie, car tu as trouvé grâce auprès de Dieu. Voici que tu vas concevoir et enfanter un fils, et tu lui donneras le nom de Jésus. Il sera grand. » Il sera appelé Fils du Très-Haut. Prions. Vierge Marie, Mère de Dieu, intercède pour les enfants qui meurent dans le sein maternel et pour leur maman, pour les couples qui ne peuvent pas avoir d'enfants, pour ceux qui n'osent pas croire que Dieu a un projet d'amour pour eux, pour les enfants de la rue et ceux avortés. Fruit du mystère, l'adhésion à la volonté de Dieu. L'humilité.
2: Notre Père, qui es aux cieux, que ton nom soit sanctifié, que ton règne vienne, que ta volonté soit faite sur la terre comme

0: tentation, mais délivre-nous du mal. Amen.
1: Je vous salue Marie, pleine de grâce. Le Seigneur est avec vous. Vous êtes bénie entre toutes les femmes. Et Jésus, le fruit de vos entrailles, est béni.
2: Sainte Marie, Mère de Dieu, priez pour nous pauvres pécheurs, maintenant et à l'heure de notre mort. Amen.
1: Je vous salue Marie, pleine de grâce. Le Seigneur est avec vous. Vous êtes bénie entre toutes les femmes. Et Jésus, le fruit de vos entrailles, est béni.
2: Sainte Marie, Mère de Dieu, priez pour nous pauvres pécheurs, maintenant et à l'heure de notre mort. Amen.
1: Je vous salue Marie, pleine de grâce. Le Seigneur est avec vous. Vous êtes bénie entre toutes les femmes. Et Jésus, le fruit de vos entrailles, est béni.
2: Sainte Marie, Mère de Dieu, priez pour nous pauvres pécheurs, maintenant et à l'heure de notre mort. Amen.
1: Je vous salue Marie, pleine de grâce. Le Seigneur est avec vous. Vous êtes bénie entre toutes les femmes. Et Jésus, le fruit de vos entrailles, est béni.
2: Sainte Marie, Mère de Dieu, priez pour nous pauvres pécheurs, maintenant et à l'heure de notre mort. Amen.
1: Je vous salue Marie, pleine de grâce. Le Seigneur est avec vous. Vous êtes bénie entre toutes les femmes. Et Jésus, le fruit de vos entrailles, est béni.
2: Sainte Marie, Mère de Dieu, priez pour nous pauvres pécheurs, maintenant et à l'heure de notre mort. Amen.
1: Je vous salue Marie, pleine de grâce. Le Seigneur est avec vous. Vous êtes bénie entre toutes les femmes. Et Jésus, le fruit de vos entrailles, est béni.
2: Sainte Marie, Mère de Dieu, priez pour nous pauvres pécheurs, maintenant et à l'heure de notre mort. Amen.
1: Je vous salue Marie, pleine de grâce. Le Seigneur est avec vous. Vous êtes bénie entre toutes les femmes. Et Jésus, le fruit de vos entrailles, est béni.
2: Sainte Marie, Mère de Dieu, priez pour nous pauvres pécheurs, maintenant et à l'heure de notre mort. Amen.
1: Je vous salue Marie, pleine de grâce. Le Seigneur est avec vous. Vous êtes bénie entre toutes les femmes. Et Jésus, le fruit de vos entrailles, est béni.
2: Sainte Marie, Mère de Dieu, priez pour nous pauvres pécheurs, maintenant et à l'heure de notre mort. Amen.
1: Je vous salue Marie, pleine de grâce. Le Seigneur est avec vous. Vous êtes bénie entre toutes les femmes. Et Jésus, le fruit de vos entrailles, est béni.
2: Sainte Marie, Mère de Dieu, priez pour nous pauvres pécheurs, maintenant et à l'heure de notre mort. Amen.
1: Je vous salue Marie, pleine de grâce. Le Seigneur est avec vous. Vous êtes bénie entre toutes les femmes. Et Jésus, le fruit de vos entrailles, est béni.
2: Sainte Marie, Mère de Dieu, priez pour nous pauvres pécheurs, maintenant et à l'heure de notre mort. Amen.
1: Gloire au Père, au Fils, au Saint-Esprit.
3: Ô Dieu qui est, qui était et qui vient, pour les siècles des siècles. Amen.
1: Ô mon Jésus.

0: plus besoin de ta miséricorde. Amen.
1: Ô Marie conçue sans péché,
0: priez pour nous qui avons recours à vous.
1: Ô Marie conçue sans péché,
0: priez pour nous qui avons recours à vous.
1: Ô Marie conçue sans péché,
0: priez pour nous qui avons recours à vous.
2: Deuxième mystère joyeux, la visitation. En ces jours-là, Marie se mit en route et se rendit avec empressement dans la région montagneuse dans la ville de Judée. Elle entra dans la maison de Zacharie et salua Élisabeth. Or, quand Élisabeth entendit la salutation de Marie, l'enfant tressaillit en elle. Alors, Élisabeth fut remplie d'Esprit Saint et s'écria d'une voix forte. Tu es bénie entre toutes les femmes, et le fruit de tes entrailles est béni. Prions. Vierge Marie, Mère de Dieu, intercède pour les futures mamans, pour ceux qui attendent de nous un service ou une aide, pour que nous sachions ouvrir notre cœur et notre maison à ceux qui ont besoin d'aide. Fruit du mystère, la charité, le service du prochain.
3: Notre Père qui es aux cieux, que ton nom soit sanctifié, que ton règne vienne, que ta volonté soit faite sur la terre comme au ciel.

0: Je vous salue Marie, pleine de grâce, le Seigneur est avec vous. Vous êtes bénie entre toutes les femmes et Jésus, le fruit de vos entrailles est béni.
1: Sainte Marie, Mère de Dieu, priez pour nous pauvres pécheurs, maintenant et à l'heure de notre mort. Amen.
0: Je vous salue Marie, pleine de grâce, le Seigneur est avec vous. Vous êtes bénie entre toutes les femmes, et Jésus, le fruit de vos entrailles est béni.
1: Sainte Marie, Mère de Dieu, priez pour nous pauvres pécheurs, maintenant et à l'heure de notre mort. Amen.
0: Je vous salue Marie, pleine de grâce, le Seigneur est avec vous. Vous êtes bénie entre toutes les femmes, et Jésus, le fruit de vos entrailles est béni.
1: Sainte Marie, Mère de Dieu, priez pour nous pauvres pécheurs, maintenant et à l'heure de notre mort. Amen.
0: Je vous salue Marie, pleine de grâce, le Seigneur est avec vous. Vous êtes bénie entre toutes les femmes, et Jésus, le fruit de vos entrailles est béni.
1: Sainte Marie, Mère de Dieu, priez pour nous pauvres pécheurs, maintenant et à l'heure de notre mort. Amen.
0: Je vous salue Marie, pleine de grâce, le Seigneur est avec vous. Vous êtes bénie entre toutes les femmes, et Jésus, le fruit de vos entrailles est béni.
1: Sainte Marie, Mère de Dieu, priez pour nous pauvres pécheurs, maintenant et à l'heure de notre mort. Amen.
0: Je vous salue Marie, pleine de grâce, le Seigneur est avec vous. Vous êtes bénie entre toutes les femmes, et Jésus, le fruit de vos entrailles est béni.
1: Sainte Marie, Mère de Dieu, priez pour nous pauvres pécheurs, maintenant et à l'heure de notre mort. Amen.
0: Je vous salue Marie, pleine de grâce, le Seigneur est avec vous. Vous êtes bénie entre toutes les femmes, et Jésus, le fruit de vos entrailles est béni.
1: Sainte Marie, Mère de Dieu, priez pour nous pauvres pécheurs, maintenant et à l'heure de notre mort. Amen.
0: Je vous salue Marie, pleine de grâce, le Seigneur est avec vous. Vous êtes bénie entre toutes les femmes et Jésus, le fruit de vos entrailles est béni.
1: Sainte Marie, Mère de Dieu, priez pour nous pauvres pécheurs, maintenant et à l'heure de notre mort. Amen.
0: Je vous salue Marie, pleine de grâce, le Seigneur est avec vous. Vous êtes bénie entre toutes les femmes et Jésus, le fruit de vos entrailles est béni.
1: Sainte Marie, Mère de Dieu, priez pour nous pauvres pécheurs, maintenant et à l'heure de notre mort. Amen.
0: Je vous salue Marie, pleine de grâce, le Seigneur est avec vous. Vous êtes bénie entre toutes les femmes et Jésus, le fruit de vos entrailles est béni.
1: Sainte Marie, Mère de Dieu, priez pour nous pauvres pécheurs, maintenant et à l'heure de notre mort. Amen.
0: Gloire au Père, au Fils et au Saint-Esprit.
2: Ô Dieu qui est, qui était et qui vient, pour les siècles des siècles. Amen.
0: Ô mon Jésus.

0: corde. Amen.
1: Ô Marie conçue sans péché.
0: Priez pour nous qui avons recours à vous.
1: Ô Marie conçue sans péché.
0: Priez pour nous qui avons recours à vous.
1: Ô Marie conçue sans péché.
0: Priez pour nous qui avons recours à vous.
2: Troisième mystère joyeux, la nativité. Méditation. Voici que Marie met au monde son fils. Qu'importe la pauvreté du lieu. Un même amour unit Joseph, Marie et l'enfant. Les bergers reçoivent la visite de l'ange. Ce sont les premiers témoins d'un Dieu qui s'est fait pauvre et petit pour attirer à lui tous les petits de la terre. Prions. Vierge Marie, Mère de Dieu, intercède pour que cesse en tout pays l'exploitation et la maltraitance des enfants. Pour ceux qui vivent par choix la pauvreté, pour rejoindre leurs frères les plus pauvres, pour que notre cœur devienne la demeure de Dieu et qu'en lui nous trouvions la vraie richesse. Fruit du mystère, la joie, la paix, l'esprit de pauvreté.
3: Notre Père qui es aux cieux, que ton nom soit sanctifié, que ton règne vienne, que ta volonté soit faite sur la terre.

0: entrer en tentation, mais délivre-nous du mal. Amen.
1: Je vous salue Marie, pleine de grâce, le Seigneur est avec vous. Vous êtes bénie entre toutes les femmes, et Jésus, le fruit de vos entrailles, est béni.
2: Sainte Marie, Mère de Dieu, priez pour nous pauvres pécheurs, maintenant et à l'heure de notre mort. Amen.
1: Je vous salue Marie, pleine de grâce, le Seigneur est avec vous. Vous êtes bénie entre toutes les femmes, et Jésus, le fruit de vos entrailles, est béni.
2: Sainte Marie, Mère de Dieu, priez pour nous pauvres pécheurs, maintenant et à l'heure de notre mort. Amen.
1: Je vous salue Marie, pleine de grâce, le Seigneur est avec vous. Vous êtes bénie entre toutes les femmes, et Jésus, le fruit de vos entrailles, est béni.
2: Sainte Marie, Mère de Dieu, priez pour nous pauvres pécheurs, maintenant et à l'heure de notre mort. Amen.
1: Je vous salue Marie, pleine de grâce, le Seigneur est avec vous. Vous êtes bénie entre toutes les femmes, et Jésus, le fruit de vos entrailles, est béni.
2: Sainte Marie, Mère de Dieu, priez pour nous pauvres pécheurs, maintenant et à l'heure de notre mort. Amen.
1: Je vous salue Marie, pleine de grâce, le Seigneur est avec vous. Vous êtes bénie entre toutes les femmes, et Jésus, le fruit de vos entrailles, est béni.
2: Sainte Marie, Mère de Dieu, priez pour nous pauvres pécheurs, maintenant et à l'heure de notre mort. Amen.
1: Je vous salue Marie, pleine de grâce, le Seigneur est avec vous. Vous êtes bénie entre toutes les femmes, et Jésus, le fruit de vos entrailles, est béni.
2: Sainte Marie, Mère de Dieu, priez pour nous pauvres pécheurs, maintenant et à l'heure de notre mort. Amen.
1: Je vous salue Marie, pleine de grâce, le Seigneur est avec vous. Vous êtes bénie entre toutes les femmes, et Jésus, le fruit de vos entrailles, est béni.
2: Sainte Marie, Mère de Dieu, priez pour nous pauvres pécheurs, maintenant et à l'heure de notre mort. Amen.
1: Je vous salue Marie, pleine de grâce, le Seigneur est avec vous. Vous êtes bénie entre toutes les femmes, et Jésus, le fruit de vos entrailles, est béni.
2: Sainte Marie, Mère de Dieu, priez pour nous pauvres pécheurs, maintenant et à l'heure de notre mort. Amen.
1: Je vous salue Marie, pleine de grâce, le Seigneur est avec vous. Vous êtes bénie entre toutes les femmes, et Jésus, le fruit de vos entrailles, est béni.
2: Sainte Marie, Mère de Dieu, priez pour nous pauvres pécheurs, maintenant et à l'heure de notre mort. Amen.
1: Je vous salue Marie, pleine de grâce, le Seigneur est avec vous. Vous êtes bénie entre toutes les femmes, et Jésus, le fruit de vos entrailles, est béni.
2: Sainte Marie, Mère de Dieu, priez pour nous pauvres pécheurs, maintenant et à l'heure de notre mort. Amen.
1: Gloire au Père, et au Fils, et au Saint-Esprit.
3: Ô Dieu qui es, qui était et qui vient, pour les siècles des siècles. Amen.
1: Ô mon Jésus,
3: Père,

0: Amen. Ô Marie conçue sans péché,
1: priez pour nous qui avons recours à vous.
0: Ô Marie conçue sans péché,
1: priez pour nous qui avons recours à vous.
0: Ô Marie conçue sans péché,
1: priez pour nous qui avons recours à vous.
0: Quatrième mystère joyeux, la présentation au temple. Méditation. Siméon porte l'enfant et bénit Dieu. Rempli de l'esprit, il parle au nom du Seigneur. Son annonce est à la fois positive et joyeuse, mais aussi grave et tragique. Marie sera étroitement unie à la passion de son fils. Prions. Vierge Marie, Mère de Dieu, intercède pour que nos cœurs reconnaissent Jésus comme la lumière qui dissipe les ténèbres. Pour ceux qui attendent de voir le salut de Dieu, pour les personnes consacrées qui portent le monde dans leur prière, pour que chacun donne sa vie et sa famille à Dieu. Fruit du mystère, l'obéissance, l'offrande de soi, la pureté du cœur.
2: Notre Père qui es aux cieux, que ton nom soit sanctifié, que ton règne vienne, que ta volonté soit faite sur la terre comme au ciel.
1: Donne-nous aujourd'hui notre pain de ce jour. Pardonne-nous nos offenses, comme nous pardonnons aussi à ceux qui nous ont offensés. Et ne nous laisse pas entrer en tentation, mais délivre-nous du mal. Amen.
2: Je vous salue Marie, pleine de grâce. Le Seigneur est avec vous. Vous êtes bénie entre toutes les femmes. Et Jésus, le fruit de vos entrailles, est béni.
1: Sainte Marie, Mère de Dieu, priez pour nous pauvres pécheurs, maintenant et à l'heure de notre mort. Amen.
2: Je vous salue Marie, pleine de grâce. Le Seigneur est avec vous. Vous êtes bénie entre toutes les femmes. Et Jésus, le fruit de vos entrailles, est béni.
1: Sainte Marie, Mère de Dieu, priez pour nous pauvres pécheurs, maintenant et à l'heure de notre mort. Amen.
2: Je vous salue Marie, pleine de grâce. Le Seigneur est avec vous. Vous êtes bénie entre toutes les femmes. Et Jésus, le fruit de vos entrailles, est béni.
1: Sainte Marie, Mère de Dieu, priez pour nous pauvres pécheurs, maintenant et à l'heure de notre mort. Amen.
2: Je vous salue Marie, pleine de grâce. Le Seigneur est avec vous. Vous êtes bénie entre toutes les femmes. Et Jésus, le fruit de vos entrailles, est béni.
1: Sainte Marie, Mère de Dieu, priez pour nous pauvres pécheurs, maintenant et à l'heure de notre mort. Amen.
2: Je vous salue Marie, pleine de grâce. Le Seigneur est avec vous. Vous êtes bénie entre toutes les femmes. Et Jésus, le fruit de vos entrailles,

0: Et de vos entrailles est béni.
1: Sainte Marie, Mère de Dieu, priez pour nous pauvres pécheurs, maintenant et à l'heure de notre mort. Amen.
0: Je vous salue Marie, pleine de grâce. Le Seigneur est avec vous. Vous êtes bénie entre toutes les femmes. Et Jésus, le fruit de vos entrailles est béni.
1: Sainte Marie, Mère de Dieu, priez pour nous pauvres pécheurs, maintenant et à l'heure de notre mort. Amen.
0: Je vous salue Marie, pleine de grâce. Le Seigneur est avec vous. Vous êtes bénie entre toutes les femmes. Et Jésus, le fruit de vos entrailles est béni.
1: Sainte Marie, Mère de Dieu, priez pour nous pauvres pécheurs, maintenant et à l'heure de notre mort. Amen.
0: Je vous salue Marie, pleine de grâce. Le Seigneur est avec vous. Vous êtes bénie entre toutes les femmes. Et Jésus, le fruit de vos entrailles est béni.
1: Sainte Marie, Mère de Dieu, priez pour nous pauvres pécheurs, maintenant et à l'heure de notre mort. Amen.
0: Gloire au Père et au Fils et au Saint-Esprit.
1: Ô Dieu qui est, qui était et qui vient, pour les siècles des siècles. Amen.
0: Ô mon Jésus.
1: Pardon.

0: miséricorde.
1: Amen.
2: Ô Marie conçue sans péché,
0: priez pour nous qui avons recours à vous.
2: Ô Marie conçue sans péché,
0: priez pour nous qui avons recours à vous.
2: Ô Marie conçue sans péché,
0: priez pour nous qui avons recours à vous.
3: Cinquième mystère joyeux, le recouvrement au temple. Méditation. Grande est l'inquiétude de Joseph et de Marie. Jésus s'en étonne. Où trouver Jésus, sinon occupé aux affaires de son Père? À leur tour, ils ne comprennent pas. Jésus révèle son identité de fils de Dieu. Marie et Joseph continuent leur chemin de foi. Prions. Vierge Marie, Mère de Dieu, intercède pour les adolescents en souffrance, pour les parents et les éducateurs, pour que nous soyons les chercheurs de Dieu, attentifs à sa présence. Fruit du mystère, la recherche de Dieu.
4: Notre Père, qui es aux cieux, que ton nom soit sanctifié, que ton règne vienne, que ta volonté soit faite sur la terre comme au ciel.
5: Donne-nous aujourd'hui notre pain de ce jour. Pardonne-nous nos offenses, comme nous pardonnons aussi à ceux qui nous ont offensés. Et ne nous laisse pas entrer en tentation, mais délivre-nous du mal. Amen.
4: Je vous salue Marie, pleine de grâce. Le Seigneur est avec vous. Vous êtes bénie entre toutes les femmes. Et Jésus, le fruit de vos entrailles, est béni.
5: Sainte Marie, Mère de Dieu, priez pour nous pauvres pécheurs, maintenant et à l'heure de notre mort. Amen.
4: Je vous salue Marie, pleine de grâce. Le Seigneur est avec vous. Vous êtes bénie entre toutes les femmes. Et Jésus, le fruit de vos entrailles, est béni.
5: Sainte Marie, Mère de Dieu, priez pour nous pauvres pécheurs, maintenant et à l'heure de notre mort. Amen.
4: Je vous salue Marie, pleine de grâce. Le Seigneur est avec vous. Vous êtes bénie entre toutes les femmes. Et Jésus, le fruit de vos entrailles, est béni.
5: Sainte Marie, Mère de Dieu, priez pour nous pauvres pécheurs, maintenant et à l'heure de notre mort. Amen.
4: Je vous salue Marie, pleine de grâce. Le Seigneur est avec vous. Vous êtes bénie entre toutes les femmes. Et Jésus, le fruit de vos entrailles, est béni.
5: Sainte Marie, Mère de Dieu, priez pour nous pauvres pécheurs, maintenant et à l'heure de notre mort. Amen.
4: Je vous salue Marie, pleine de grâce. Le Seigneur est avec vous. Vous êtes bénie entre toutes les femmes. Et Jésus, le fruit de vos entrailles, est béni.
5: Sainte Marie, Mère de Dieu, priez pour nous pauvres pécheurs, maintenant et à l'heure de notre mort. Amen.
4: Je vous salue Marie, pleine de grâce. Le Seigneur est avec vous. Vous êtes bénie entre toutes les femmes. Et Jésus, le fruit de vos entrailles, est béni.
5: Sainte Marie, Mère de Dieu, priez pour nous pauvres pécheurs, maintenant et à l'heure de notre mort. Amen.
4: Je vous salue Marie, pleine de grâce. Le Seigneur est avec vous. Vous êtes bénie entre toutes les femmes.

0: et Jésus, le fruit de vos entrailles, est béni.
1: Sainte Marie, Mère de Dieu, priez pour nous pauvres pécheurs, maintenant et à l'heure de notre mort. Amen.
0: Je vous salue, Marie, pleine de grâce. Le Seigneur est avec vous. Vous êtes bénie entre toutes les femmes. Et Jésus, le fruit de vos entrailles, est béni.
1: Sainte Marie, Mère de Dieu, priez pour nous pauvres pécheurs, maintenant et à l'heure de notre mort. Amen.
0: Je vous salue, Marie, pleine de grâce. Le Seigneur est avec vous. Vous êtes bénie entre toutes les femmes. Et Jésus, le fruit de vos entrailles, est béni.
1: Sainte Marie, Mère de Dieu, priez pour nous pauvres pécheurs, maintenant et à l'heure de notre mort. Amen.
0: Je vous salue, Marie, pleine de grâce. Le Seigneur est avec vous. Vous êtes bénie entre toutes les femmes. Et Jésus, le fruit de vos entrailles, est béni.
1: Sainte Marie, Mère de Dieu, priez pour nous pauvres pécheurs, maintenant et à l'heure de notre mort. Amen.
0: Gloire au Père, au Fils, au Saint-Esprit.
1: Ô Dieu qui es, qui était et qui vient, pour les siècles des siècles. Amen.
0: Ô mon Jésus.

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2: Seigneur, entre tes mains, je remets mon esprit. Envoie-moi du haut du ciel un rayon de ta lumière. La misère m'entoure vers tes mains, c'est pour cela que je crie vers toi. Envoie-moi tes anges pour que j'aie la paix du cœur. Car sans toi, Seigneur,

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2: Bonsoir à tous, très ravi de vous retrouver. Ce soir, nous sommes avec Maman Barley qui n'est plus à présenter et n'est pas aussi étrangère à ce microphone. Aujourd'hui, il sera question de la Vierge Marie, puisqu'elle va faire un enseignement sur le Saint-Esprit, la Vierge Marie et le chapelet. Comme vous le savez, à mes auditeurs, nous sommes dans le mois de Marie. Et le mois de Marie, c'est le mois de mai. Et ce mois de mai est dédié à la Maman du Ciel. Mais avant, nous allons écouter une très belle plage musicale, une façon pour nous de dire à quoi bas à Maman Barley, au nom du directeur général de la radio. Choix musical opéré par le grand Colin Raymond.

0: Voilà, c'était la chorale des jeunes de Yopougon qui nous chantait « Maman Marie, pourquoi je t'aime ?» J'aimerais bien poser cette question à Maman Vallée qui est avec nous. Bonsoir Maman Vallée.
1: Bonsoir Philippe.
0: Encore ravi de te revoir ici. Je te tutoie parce que tu es devenue la maman de tout le monde ici à la radio. Et donc c'est avec joie que nous te recevons. Mais spécialement, permets que je te vous voie. Voilà, parce que ça fait partie de notre métier. Alors maman, encore une fois, merci d'être venue. Et je vous pose cette question. Pourquoi est-ce que vous aimez la Vierge Marie?
1: Ah, c'est une question.
0: Oui.
1: J'aime Marie, voilà. J'aime la Vierge Marie parce qu'elle est réelle, elle est présente. Et je l'aime aussi parce qu'elle m'aime. Je l'aime parce qu'elle est la mère de Jésus. Je l'aime parce qu'elle m'aide. Elle m'aide sur le chemin du ciel. Je l'aime parce qu'elle m'éduque. Oui. Elle veille sur mon cœur. Oui, Marie protège mon cœur.
0: Voilà, tout y est dedans. Tout à l'heure, nous allons rentrer en profondeur. Avec vous, nous allons beaucoup apprendre sur la Vierge Marie. Alors, amis auditeurs, comme je le disais, le thème de ce soir, c'est bien le Saint-Esprit, la Vierge Marie et le chapelet. Pour celles et ceux qui voudraient participer à cette émission, ils peuvent nous appeler au 07 59 55 54 24. Alors, la toute première question, Maman Vallée, que je vais vous poser afin que vous preniez, vous nous donnez votre enseignement. Nous sommes dans le mois de mai,
1: oui.
0: Ce mois qui est dédié à la Vierge Marie. Et c'est dans ce même mois que nous allons fêter la Pentecôte, l'Assomption. Oui. Pardon, la Pentecôte, oui. La montée de, enfin la descente du Saint-Esprit
1: sur les apôtres.
0: Les apôtres. Mmh. Alors dites-nous, Maman Marie, peut-on concilier la Pentecôte, la Vierge Marie et le chapelet?
1: Oui, c'est possible.
0: Les trois font bon ménage.
1: Oui, Pentecôte, donc Saint-Esprit, Vierge Marie, les chapelets, j'ai dit oui. Puisque Marie est tombée dans la soupe du Saint-Esprit au départ. Lorsqu'à l'Annonciation, l'ange vient de la part du Dieu Très-Haut, lui annoncer qu'elle avait été choisie pour porter son fils, le Sauveur, le Seigneur, et qu'elle lui a dit, mais je ne connais pas d'homme, comment cela va-t-il se faire? Je l'ai dit la dernière fois, ce n'était pas une question curieuse, non, en fait, elle voulait mieux comprendre pour mieux se livrer à l'amour, parce que Marie est fille d'Israël.
0: Voilà.
1: Elle connaît Dieu.
0: Elle connaît Dieu.
1: Je reviens pour dire que les trois vont ensemble. Parce que l'ange a dit, l'Esprit du Seigneur viendra sur toi. Et il te couvrira de son ombre. Et c'est pour cette raison que l'enfant qui va naître de toi sera saint et appelé fils de Dieu. L'Esprit du Seigneur dont il est question, c'est le Saint-Esprit. Donc, Marie est une familière de l'Esprit Saint. Je le dis ici, depuis l'Annonciation, le Saint-Esprit n'a jamais quitté Marie. Oui. Mais Philippe, je m'excuse, je voudrais qu'on se casse dans le cœur de Marie avant de commencer cette émission. Nous allons prier.
0: Ben, cette émission est la vôtre, donc faites ce que vous voulez. Vous avez une heure.
1: Merci beaucoup. Nous tournons simplement vers Marie. Nous nous cachons dans son cœur. Sous son manteau virginal, pour ceux qui le veulent. Nous sentons sa chaleur maternelle et sa tendresse. Chaleur et tendresse qui nous guérissent, qui nous fortifient, qui nous rassurent, qui nous donne de nous savoir aimer, regarder, protéger, bénir. Et donc, en union avec toute la cour céleste, en union avec toute l'église du ciel, l'église du purgatoire et de la terre, de tous ceux qui se réclament chrétiens, membres de l'église catholique, qui reconnaissent Marie comme leur mère, en union avec tout cela, vivant comme les morts, nous disons, maman, je vous salue Marie, pleine de grâce. Le Seigneur est avec vous. Vous êtes bénie entre toutes les femmes. Et Jésus, le fruit de vos entrailles est béni. Sainte Marie, Mère de Dieu, priez pour nous, pauvres pécheurs, maintenant et à l'heure de notre mort. Amen. Et quand nous disons priez pour nous, disons à Marie que l'Esprit Saint épousé prie le Saint-Esprit pour nous. Frères et sœurs à l'écoute, nous sommes ici ce soir pour nous laisser enseigner par le Saint-Esprit qui viendra lui-même comme Jésus nous l'a promis. C'est lui qui va venir nous enseigner parce qu'il est l'Esprit de sagesse et d'intelligence. L'Esprit qui ouvre notre esprit au mystère de Dieu. C'est lui qui va nous enseigner comment son épouse, la Vierge Marie, peut nous aider par rapport à notre cheminement avec lui, parce que nous sommes tous à la suite de Jésus dans un but précis. C'est le royaume. Jésus est le royaume. C'est lui qui est la vie éternelle. C'est lui qui peut nous donner la vie éternelle, qui est notre vocation, en fait, que nous avions perdu dans le jardin. Et donc, c'est pour cette raison que nous sommes là. Marie, Mère de Jésus, épouse l'Esprit Saint, ce soir, nous sommes là. Nous avons les yeux fixés, bien sûr, vers le ciel, mais surtout vers toi. Obtiens du Père et de ton Fils pour nous l'Esprit. L'Esprit Saint qui nous donne non seulement de redécouvrir, sinon de reprendre notre identité, surtout, je dirais plutôt, notre visage de fils et de fille, mais surtout, nous nous sentons tellement seuls. L'Esprit Saint qui nous donne de pouvoir aujourd'hui comprendre que nous ne sommes pas seuls. Nous sommes les enfants de Dieu, ce Dieu qui est vivant, qui nous aime, qui est là. Et qu'à tout moment, nous pouvons nous agripper à lui pour l'appeler et dire, Abba, papa, je t'aime. Papa, je sais que tu es là. Papa, je sais que tu m'aimes, que ton amour peut tout pour moi. Alors, je n'ai aucune crainte. Papa, je t'aime. Je me sais aimé de toi. Oui, que ta volonté soit faite, car tous tes chemins sont vie. Oui, maman, prie pour nous. Ton fils Jésus pleure parce que nous ne le reconnaissons plus. Le Père qui est présent lui pleure. Alors, donne beaucoup de cet enseignement, de ce partage sur le chapelet, que l'Église, le corps mystique de ton Fils nous a donné comme prière de comprendre que tu peux nous aider sur le chemin de la sainteté, sur le chemin de la sanctification. Merci de nous écouter, de nous exaucer. Nous croyons que tu le fais parce que c'est cela, le projet de Dieu, qui est aussi ton projet. Maman, demandons aussi que les plaies de Jésus nous recouvrent, son sang nous protège, protège les auditeurs, les auditrices, protège nos allées, nos venues, la Côte d'Ivoire, les cinq continents. Nous prions par l'intercession de la Vierge Marie, frères et sœurs, mais surtout par l'intercession aussi de Saint Jean-Paul II. Et nous répondons Amen. Au nom du Père et du Fils et du Saint-Esprit. Amen.
0: Voilà, on vous écoute maintenant, allez-y droit dans votre enseignement.
1: Oui, frères et sœurs, nous sommes déjà rentrés nous sommes dans le vif du sujet. Philippe l'a dit, nous sommes au temps du Cénacle. L'Église universelle sur les cinq continents vit un temps d'attente, tant de désirs de Dieu, tant de soupirs, les yeux levés vers Dieu, le Très-Haut, présent son Fils Jésus-Christ, attendant la promesse. Un autre Jésus, un autre lui-même, qui pourra valablement prendre sa place auprès de nous. Je vous enverrai quelqu'un d'autre pour vous aider. Cette promesse concerne une personne divine. Elle est Dieu, le Saint-Esprit. Jean 14, du verset 25 à 26, je paraphrase, Jésus disait que cette personne va nous enseigner et nous donner la grâce de nous souvenir de tout ce qu'il nous a dit. Frères et sœurs, le thème de ce soir est le suivant. Le Saint-Esprit, la Vierge Marie et le chapelet. Qu'est-ce qui justifie ce thème? Je dirais simplement que ce qui justifie ce thème est le fait que beaucoup aujourd'hui parmi nous, disons, abordons, récitons le chapelet avec lassitude, sans joie. Pour certains, c'est une corvée. Il y en a qui me disent, je n'ai jamais de ma vie pu faire un rosaire. On ne les blâme pas pour ça. Nous sommes ici parce que tout ce qui nous est donné est grâce. Une grâce de Dieu. Nous n'avons rien mérité, mais c'est Dieu qui vient combler. Donc, il ne s'agit pas de critiquer. Donc, il s'agit de nous mettre ensemble aujourd'hui et de trouver une solution à cette situation. Parce que la méditation du chapelet est un cadeau. Le pape Jean-Paul II l'a dit. Ma prière préférée, c'est le rosaire. Méditer la vie de Jésus et de Marie. Chemin de lumière. Chemin de salut. Chemin de bénédiction. Chemin de gloire. Parce que c'est alors rentrer dans le mystère de Dieu. Le mystère de vie de Dieu. Parce que lorsque par Adam et Ève, à cause d'Adam et Ève, le cœur de Dieu a pleuré. C'est par Jésus et sa maman Marie, notre maman, que le cœur de Dieu a été consolé. Que le projet de Dieu s'est mis en route. Que Dieu a pu continuer son plan. Le Seigneur nous aime. Et une preuve de cet amour, c'est qu'il nous laisse libre de le choisir. La dernière fois, je le disais, il aurait pu dire à Adam et Ève, les forcer à ne pas manger. Mais quand on aime, on ne force pas. Et là, c'est librement que le Fils qui est dans le sein du Père vient visiter, se loger par la puissance de l'Esprit Saint, l'action du Saint-Esprit, qui est aussi l'Esprit du Père et du Fils, dans le sein de Marie, cette petite fille d'Israël. Bien sûr, avant, sans force, sans la forcer, parce que Dieu le Père, dans son amour, dans sa délicatesse, a pris le temps de venir lui faire une proposition. Il n'est même pas venu lui-même. Il a envoyé quelqu'un. Tellement il aime Marie, tellement il respecte Marie. Marie, le choix de Dieu, l'élu de Dieu. Marie, la chouchou de la Trinité Sainte. Elle pouvait dire non. Mais son cœur était déjà disposé. Elle aimait ce Dieu vivant, le Dieu unique, le Dieu d'Abraham, Isaac et de Jacob. En dehors de lui, il n'y a point d'autre Dieu. Créateur de toutes choses, elle le connaissait parce qu'elle appartenait au peuple juif. Elle a dit oui. Parce que même au cœur de la mort, Dieu propose la vie. Je l'ai dit, tous les chemins de Dieu ne sont que vie. Dieu ne peut pas nous tromper. Et ne se trompera jamais. Alors elle a dit oui. Le Saint-Esprit, la Vierge Marie et le chapelet. Le chapelet est la prière que nous avons reçue de l'Église. Prière des pauvres de cœur, des anawines, ceux qui ne se reçoivent que de Dieu. Prière des humbles, des doux, tout le monde peut réciter le chapelet. Il est question aujourd'hui d'attendre le Saint-Esprit. L'Esprit qui nous donne de pouvoir ressembler à Jésus. Ézéchiel l'a dit. Que c'est cet esprit qui nous donne non seulement d'aimer les lois et les commandements de Dieu, mais nous donne la force de pouvoir obéir. Donc, nous avons besoin, frères et sœurs, du Saint-Esprit. Jésus l'a dit en Actes 1, verset 8, vous recevrez une force. Lorsque le Saint-Esprit descendra sur vous, vous serez mes témoins à Jérusalem, en Judée, en Samarie, jusqu'au bout du monde. Si vous m'aimez, vous garderez mes commandements. Je prierai le Père, dit-il, afin qu'il vous, envoie une aide. Jésus l'a dit. Et donc, nous avons besoin, en tant, oui, que chrétien du Saint-Esprit, nous avons été baptisés dans la mort et la résurrection du Seigneur Jésus-Christ, au nom du Père, au nom du Fils, au nom du Saint-Esprit. Le Saint-Esprit est nécessaire. Et donc, un enseignement, un partage qui vient, qui a pour thème le Saint-Esprit, la Vierge Marie, le chapelet, nous disons que ça nous réjouit. Parce qu'on ne peut pas être chrétien catholique sans réciter le chapelet, c'est pas vrai. Mais pendant que je récite mon chapelet, si le Seigneur arrive aujourd'hui pour me prendre, est-ce que je pourrais voir son visage? Oui. Et c'est pour ça qu'il est important aujourd'hui, frères et sœurs, de nous mettre humblement devant le Seigneur pour lui dire, c'est vrai. Le chapelet, tout le monde peut le réciter. Mais qu'est-ce que ça nous apporte par rapport à la venue du Saint-Esprit? Voilà. Qu'est-ce que ça nous apporte? Je récite le chapelet 10 fois dans la journée, je ne sens rien. J'ai du mal à rester mon chapelet. Je récite le chapelet, mais ma vie ne change pas. La même tristesse m'habite. Les critiques, oui, sont mon lot. Je vis dans la peur. Et pourtant, je récite le chapelet. Et dans l'objectif aujourd'hui, mes frères et mes sœurs à l'écoute, et de demander à l'Esprit Saint lui-même de venir nous enseigner ce que Marie, sur son chemin, représente pour les fidèles, les fils et les filles de Dieu, les frères et les sœurs de Jésus que nous sommes. Le Seigneur Jésus le disait en Jean 10 au verset 10, il dit, je suis le bon berger. Je suis venu pour que les hommes aient la vie et l'aient en surabondance. Qu'est-ce que ça dit? Ça veut dire simplement que Jésus à la responsabilité de nos vies. Il a encore dit, je ne suis pas venu pour faire ma volonté, mais celle de mon Père. Quelle est cette volonté? C'est que je ne perde aucun de ceux qu'il m'a donné et que je les ramène de la mort à la vie au dernier jour. Il ne s'agit que de vie. À la croix, au moment crucial de la fin de vie de Jésus, en Jean 19, je crois 27 à 29, lorsque Jésus se, au pied de la croix, il y avait Marie debout, il y avait Saint Jean, il y avait les autres femmes. Mais quand il se tourne vers Marie, il lui dit, femme, voici ton fils. Et quand il se tourne aussi vers Saint Jean, qui représente l'Église, voici ta mère. Jésus aurait pu, disons, même ne rien dire et nous laisser comme ça. Il aurait pu aussi donner Jean aux autres femmes. Mais c'est à Marie qu'il a confié, qu'il nous a confié, qu'il a confié son Église. Mais parce que Jésus savait, Jésus connaissait, Jésus connaissait le mystère de sa mère. Il savait qu'elle était capable. Tel que lui, il nous a annoncé que la volonté de son Père, c'est qu'il nous ramène au ciel. Il savait que Marie peut nous ramener aussi au ciel. Et le chapelet, frères et sœurs, est un des instruments que l'Église, notre mère, la mère de l'humanité, colonne et soutient la vérité, met entre nos mains pour pouvoir aller au ciel. Le Saint-Esprit, Marie et le chapelet. Lorsque nous prions, nous disons, je vous salue Marie, pleine de grâce. Le Seigneur est avec vous. Vous êtes bénie entre toutes les femmes. Et Jésus, le fruit de vos entrailles, est béni. Sainte Marie, Mère de Dieu, priez pour nous, pauvres pécheurs, maintenant et à l'heure de notre mort. Amen. Cette prière est très belle. La salutation de l'ange nous vient directement du ciel. Et donc, lorsque nous disons, je vous salue Marie, en tout cas moi, c'est comme ça que le Saint-Esprit, dans ma pauvreté, m'enseigne. Quand je dis, je vous salue Marie, je ne le dis pas seul. Je le dis avec l'ange. Avec l'ange Gabriel. Je vous salue Marie, pleine de grâce. Le Seigneur est avec vous. C'est avec l'ange que je dis cette prière. Vous êtes bénie entre toutes les femmes. Et Jésus, le fruit de vos entrailles, béni. C'est la prière d'Élisabeth. Et donc, je suis encore unie à Élisabeth qui est aujourd'hui au ciel avec Saint Jean-Baptiste. Maintenant, Sainte Marie, Mère de Dieu, priez pour nous. C'est l'Église qui ajoute cela. Et l'Église a raison. Priez pour nous, pourquoi? On peut tout demander au cœur, disons, de se prier pour nous, de cette demande-là de l'Église. On peut tout demander, frères et sœurs, à Marie. Nous sommes au temps du Cénacle. J'ai bien dit que le thème était le Saint-Esprit, la Vierge Marie et le chapelet. Donc, qu'est-ce que nous allons demander à Marie? Nous allons demander la grâce d'avoir le feu qui descend du ciel, d'avoir l'onction céleste, d'avoir le divin paraclet. Marie, sanctuaire de l'Esprit Saint. Marie, qui a été inondée, oui, là où il y a Marie, il y a le Saint-Esprit. Parce que Dieu ne reprend jamais ce qu'il donne. L'ange, la parole de l'ange est définitive sur la vie de Marie. Et donc, ceux et celles qui se réclament de Jésus, qui recherchent le Saint-Esprit, je vous montre la voie ce soir. Elle est simple. Allez à Marie. Marie, vu son effusion du Saint-Esprit, à 100%. Alors, Sainte Marie, Mère de Dieu, priez pour nous. Ce soir, qu'est-ce que nous allons demander, maman? Nous voulons le Saint-Esprit. Montre-nous comment recevoir le Saint-Esprit à travers le chapelet. Pourquoi et comment? Dans la prière, lorsque nous demandons, Marie se met tout de suite en marche. Le je vous salue, Marie pleine de grâce. Le Seigneur est avec vous. Est déjà une action de grâce. Est déjà une louange. Marie est pleine de grâce. C'est une louange.

0: Le Saint-Esprit prie pour nous, le divin paraclet. Marie, Mère de Dieu et de Jésus, Marie épouse le Saint-Esprit Saint. Au cœur de la salutation de Marie, nous sentons une louange. Or, la louange attire le Saint-Esprit. Souvenez-vous en acte 2, lorsque l'Esprit Saint est descendu sur les apôtres. La Bible nous dit, à un moment donné, bien sûr, ils parlaient de diverses langues et on les entendait chanter les merveilles de Dieu dans d'autres langues. C'était la louange. Donc, un des premiers fruits de l'Esprit Saint, c'est la louange. Oui. Qu'est-ce que l'Esprit Saint fait en nous? Il nous donne de connaître le Père dans ce qu'il est. Et donc, il nous donne de pouvoir décrire le Père dans ce qu'il est. C'est ça la louange. Qu'est-ce que louer? C'est dire du bien de Dieu. C'est révéler ce qu'il est. C'est dire ses attributs. Et donc, au cœur du chapelet, quand je dis « Je vous salue Marie, pleine de grâce », c'est l'ange qui vient se joindre à moi pour louer Marie. Et lorsque je loue Marie, l'Esprit Saint descend. Il est déjà là. Vous êtes bénie entre toutes les femmes. Oui, c'est une action de grâce. C'est une bénédiction. L'Esprit est là. Toutes ces paroles-là sont fortes. Et elles me donnent une effusion du Saint-Esprit. Quand je sens une chaleur descendre à moi, c'est que le feu du ciel est là. Le feu divin est là. Et donc, quand ce feu est là, forcément, c'est la joie. C'est la paix. C'est l'amour. Sainte Marie, Mère de Dieu, priez pour nous. Je l'ai dit, Jésus a pour responsabilité de nous envoyer vers le Père. Marie, pareil. Et donc, lorsque Jésus nous confie à Marie, c'est parce qu'il sait. Il sait que Marie peut nous aider. Et je l'ai dit, je le répète, un des canaux, c'est la récitation du rosaire. Je ne suis pas seul. Nous allons suivre Marie, justement, au cœur, à travers la Bible. Nous allons interroger un peu la parole de Dieu. Nous avons parlé déjà de l'Annonciation.
1: Juste le temps de rappeler à nos auditeurs qui peuvent nous appeler au 07 59 55 54 24. Je répète, 07 59 55 54 24. Vous posez des questions à un moment, Valérie, qui est là. Quel amour ils ont pour la Vierge Marie et dans quelles conditions ils interpellent la Vierge Marie. Alors, maman, Valérie, on vous écoute.
0: Je le dis. Et c'est vrai, depuis l'Annonciation, le Saint-Esprit n'a plus jamais quitté Marie, mon frère, ma soeur. Donc, si tu demandes le Saint-Esprit par Marie, ben, tu vas l'obtenir. Je me souviens à l'époque, lorsque j'étais bergère du Cézanne, et un de nos bergers de groupe qui m'a appelé m'a dit, « Ah, maman, vraiment, bergère, vraiment, Notre-Dame d'Afrique vient de m'aider. » Que j'étais très, très, très, très orgueilleux. Je ne m'en sortais pas. Je dis à mon... Il me dit, oui. Que j'ai fait une veine. Pendant 9 jours, je suis allé au sanctuaire marial. À travers le chapelet, simplement. Quand j'ai dit à Marie, enlève-moi l'orgueil, donne-moi ton humilité. Enlève-moi l'orgueil, donne-moi ton humilité. Que à la fin, le 9e jour... J'ai senti, c'est-à-dire moi, comme si mon cœur avait changé. Je m'avais donné un cœur nouveau et surtout un regard nouveau. Je me sentais non seulement les gars, mais quelquefois, je me sentais en dessous des autres. Je sentais les autres supérieurs à moi. Ce que je croyais qui était mien, que je revendiquais, je me disais maintenant que je n'étais pas digne. Sainte Marie, Mère de Dieu, prie pour nous. Un des chemins du ciel, c'est l'humilité. Si le Seigneur abaisse les orgueilleux, il élève les humbles. C'est l'Écriture qui le dit. L'Esprit Saint te couvrira de son ombre. Marie est sous l'ombre du Père.

0: dans l'ombre du Père. Et donc Marie est comme enveloppée du Saint-Esprit partout où elle passe. Alors, si tu veux recevoir, actuellement on attend l'Esprit Saint, mais l'Esprit est déjà là, on l'a reçu au baptême. Là, il s'agit simplement de l'effusion du Saint-Esprit qui est, en fait, la prière qui viendra comme pour réveiller les grâces endormies en nous. Parce que nous recevons effectivement le Saint-Esprit qui nous donne, qui nous configure au Christ, qui nous donne d'avoir les vertus du Christ. J'ai justement choisi pour vous, on pourra le lire, dans la mission de nous donner les vertus du Christ. Galates 5, verset 16 à 25, on nous dit, mais je vais lire simplement le 22 à 25. Voici le fruit de l'esprit, amour, joie, paix, patience, bonté, bienveillance, foi, douceur, maîtrise de soi. Si tu sens que tu es toujours en colère et que tu réagis tout de suite, tu es sur la défense. Non, je vous salue Marie, là, au fond de ton cœur, demande-lui. Maman, donne-moi ta patience. Maman, donne-moi ta douceur. Foi, douceur, maîtrise de soi. Contre de telles choses, il n'y a pas de loi. Ceux qui sont au Christ ont crucifié la chair avec ses passions et ses désirs. Si nous vivons par l'Esprit, marchons aussi sous l'impulsion de l'Esprit. Mon frère, ma soeur à l'écoute, Marie peut nous aider à marcher sous l'impulsion du Saint-Esprit. On se pose la question de savoir, mais je suis dans l'église depuis, je suis équipière du rosaire, je suis légion de Marie, je suis renouveau, je suis même dans le groupe de Saint-Jean-Paul. Non, ici, mais comment se fait-il que je me comporte de telle ou telle manière? Mais simplement parce que le Seigneur nous laisse libre. Et je ne laisse pas l'Esprit Saint qui m'a été donné, je ne laisse pas, disons, faire son œuvre en moi. On peut résister au Saint-Esprit. Voici ce que Saint Paul nous dit. Il nous dit, écoutez-moi, marchez sous l'impulsion de l'Esprit et vous n'accomplirez plus ce que la chair désire. Car la chair, en ses désirs, s'oppose à l'Esprit et l'Esprit à la chair. Entre eux, c'est l'antagonisme. Aussi, ne faites-vous pas ce que vous voulez. Aussi, ne faites-vous pas ce que vous voulez. Si vous êtes conduit par l'Esprit, vous n'êtes plus soumis à la loi. On les connaît, les œuvres de la chair: libertinage, impureté, débauche, idolâtrie, magie, haine, discorde, jalousie, emportement, rivalité, dissension, faction, envie, beuverie, ripaille et autres choses semblables. Leurs auteurs, je vous en préviens, comme je l'ai déjà dit, n'hériteront pas du royaume de Dieu. C'est Saint Paul qui le dit dans sa lettre aux Galates, 5 du verset 19 au verset, voilà, ils n'hériteront pas, 19 au verset 21. Or, lorsque Jésus nous a remis entre les mains de Marie, qu'il a dit à Marie, voici ton fils, c'était pour qu'un jour, Saint Jean et toute l'église soient dans la gloire avec lui. Mais comment aujourd'hui nous vivons? Je me souviens que c'est une paroisse, il y a, je crois, un orgue qui a été offert aux jeunes. Ils ont joué tranquillement avec et puis après 3 mois, ils sont partis avec. On n'a jamais retrouvé. Tout le monde savait que c'était les jeunes qui avaient pris, mais personne ne pouvait dire quelque chose. Avant la Pentecôte, les apôtres étaient jaloux les uns des autres. Avant la Pentecôte, l'amour fraternel n'était pas vrai. Avant la Pentecôte, ils se critiquaient. Avant la Pentecôte, la peur les habitait. Ils suivaient Jésus par intérêt. Avant la Pentecôte, leur amour pour Jésus n'était pas vrai. Ils suivaient Jésus pour ce que Jésus allait leur donner. Jésus était ressuscité, certes, mais il n'avait pas encore cette force-là de vivre un véritable témoin. Et c'est notre cas. Je peux être dans l'église pendant des années, mais dans des choses difficiles. Et le Seigneur vient ce soir dire, vous recevrez une force lorsque le Saint-Esprit descendra sur vous. Vous serez alors mes témoins, c'est-à-dire tout ce qui dans vos vies est cause de chute pour vous, tout ce qui dans vos vies peut vous amener en enfer, tout ce qui dans vos vies vous fait honte, font honte à Dieu. Oui, le Seigneur va, l'Esprit Saint va vous donner la force, il va nous donner la force. Oui, d'éloigner tout ça de nous, de rejeter avec véhémence cela. Et Marie, à travers le chapelet, peut le faire. Donc à l'Annonciation déjà, Marie est remplie du Saint-Esprit. Nous avons besoin de cet effusion du Saint-Esprit qui nous donne un cœur nouveau, un esprit nouveau. Et ma foi, au sein de l'Église catholique, le mouvement, pour ne pas dire le courant, qui, ma foi, a la vocation des apôtres, disons, qui vit un peu, normalement, qui est appelé à vivre ce que les apôtres ont vécu à la Pentecôte, c'est le renouveau charismatique. Et c'est pour cette raison que nous faisons le cheminement de cette semaine. Mon frère, ma soeur, à l'écoute, tu veux avoir le Saint-Esprit pour quitter l'adultère, pour quitter le mensonge. Parce que Saint Paul l'a bien dit, il dit, le mal que je veux éviter, je n'arrive pas à l'éviter. Mais c'est le bien que je veux faire, je n'arrive pas à le faire. Mais c'est le mal que je veux éviter que je fais. Ça veut dire que quelque part, nous sommes comme prisonniers d'un esprit. Et donc, c'est l'Esprit de Dieu. Bon, écoutez, je vous explique ça simplement. Qui vient te donner la force de résister. Et par le chapelet, tu peux. Parce que Marie peut te donner cela. Pourquoi Marie peut te donner cela? Mais simplement parce que à la visitation, c'est en Luc 1 du verset 42 à 43. Lorsqu'elle va visiter sa cousine Élisabeth qui est enceinte de Jean-Baptiste, la voix de Marie, quand elle a salué, l'Écriture dit, la saluta, c'est Marie qui, Élisabeth qui l'a dit. Dès que j'ai entendu ta voix, j'ai entendu ta voix. L'enfant qui est dans mon ventre a tressailli. Et donc, frères et sœurs, à travers le chapelet, vous pouvez recevoir une effusion du Saint-Esprit. Moi qui vous parle, c'est au cœur du chapelet. Je peux dire à 50% que je vis mes effusions. Mais comment cela se fait? Simplement parce que lorsque vous méditez le chapelet, je l'ai dit, l'ange Gabriel est là. L'Église est là. L'Église du ciel est là. L'Église du purgatoire est là. L'Église de la terre est là. Élisabeth et son fils Jean-Baptiste sont là. Mais le Saint-Esprit aussi est là. Parce qu'Élisabeth et son fils ayant reçu et entendu la voix de Marie ont été remplis du Saint-Esprit. Et donc, je vous salue Marie pleine de grâce. Le Seigneur est avec vous. Vous êtes bénie entre toutes les femmes. Et Jésus, le fruit de vos entrailles, est béni. Dans le Jésus, je vais mettre une petite louange. Jésus, ton fils le victorieux. Jésus, ton fils l'agneau de Dieu qui enlève le péché du monde. Jésus, ton fils le bon berger qui est venu que les hommes aient la vie et l'en surabondance. Jésus, le vivant qui me donne de vivre de sa vie. À travers cette louange, le Saint-Esprit ne peut que descendre. C'est ce qu'on appelle la clausule. Ce genre de récitation du chapelet envoie forcément le Saint-Esprit. Vous ne pouvez pas louer Jésus sans que l'Esprit de Dieu ne descende. Nous appartenons, nous sommes membres du groupe d'intercession prophétique Saint-Jean-Paul II pour la paix en Côte d'Ivoire. Donc pour la paix dans le monde. À l'époque, on disait en Côte d'Ivoire. Et c'est mon père Curie qui m'a dit, non, madame, va aller. C'est pour le monde. Et aujourd'hui, je crois qu'il a raison. Il a eu raison. Nous faisons le rosaire 5 fois. Oui, quand nous sommes en mission, nous faisons les 1000 Ave, ça fait partie de notre dévotion. Et à minuit, les paroisses que nous visitons, nous demandons à ceux seuls qui peuvent se déplacer, de venir, nous faisons le rosaire. Donc, le rosaire fait partie de notre dévotion. Et au cœur de ce rosaire-là, nous commençons toujours par méditer. Les 5 rosaires, nous méditons proprement, en profondeur, le premier rosaire. Et donc, quand nous avons fini le premier rosaire, l'esprit est déjà là. Donc, chaque mystère est médité. Chaque mystère est médité. Et qu'est-ce que nous ne voyons pas, frères et sœurs? Le lieu de l'exercice, le lieu pour acquérir les charismes, c'est le rosaire. Je l'ai dit aujourd'hui. La gloire est à Dieu. Je suis resté 19 ans au renouveau charismatique. Je le suis encore, mais je dis, en fait, comme responsable, j'ai eu la grâce avec c'est Dieu qui fait les choses, de côtoyer les grands du renouveau charismatique, les pères et moi, les gens, j'ai été proche d'eux. Je les ai vus à l'œuvre, exercer les charismes. Mais aujourd'hui, lorsque nous passons avec la relique de Saint Jean-Paul II, le Saint-Sacrement exposé, et les 5 rosaires sur les paroisses, je n'en dis pas plus, les paroisses que nous avons visitées pourront venir témoigner. Je n'ai jamais vu autant de déploiement, de charisme, de tout genre. Dans l'assemblée, les personnes qui viennent prier simplement avec nous. À cause de Marie, qui est l'épouse du Saint-Esprit, qui est le sanctuaire du Saint-Esprit. Les 5 rosaires. Il y a un prêtre qui m'a dit, ah, Mme Vallée, c'est comme ça, c'est à cause de la Vierge, hein, parce que c'est Marie qui vous donne de vivre ça. Des visions, des guérisons, des paroles que nous entendons, des prières qui sont communiquées. Si bien que ça donne. Alors, dans ces conditions, lorsque nous savons que l'Esprit, Marie est là avec le Saint-Esprit, son époux, qu'il vient nous gratifier de tous ses dons et ses charismes, nous n'avons que la joie de faire le rosaire. Nous étions à, la dernière sortie, c'était à Saint-Marcel Santé. Et on faisait le rosaire. Je m'étais absentée et je suis revenue. Dès que je me suis assise, que j'ai demandé à conduire le rosaire, je vois devant la relique, dans la petite maison, la relique. J'ai une vision, je vois. Un enfant qui a peut-être, dans moi, à qui on peut donner 6 à 7 ans, mais qui portait des lunettes. Mais les lunettes, les verres étaient pris. Donc, il ne pouvait pas voir. Donc, je regardais, je dis, mais qu'est-ce que c'est? Et il me regardait. Et on continuait. Sainte Marie, Mère de Dieu. Sainte Marie, Mère. Et puis, à un moment, j'ai vu une dame qui était à côté de lui, qui s'est détachée, qui a essayé de se mettre un peu à l'écart. Je crois qu'elle avait de l'argent au bout de son pagne. Elle était en train de défaire pour me donner quelque chose. Enfin, je trouvais tout ça bizarre. Et puis l'enfant enlevait les lunettes et puis il est parti. Ça dit, dès qu'il est, il est sorti du rayon de la relique, c'est comme s'il avait commencé à voir. Donc, je disais, mais cette vision, est-ce que je la partage? Seigneur me dit, mais partage. Donc je dis, excusez-moi. Je viens juste d'arriver, mais voilà ce que je vois. Il y a un jeune, bon, un enfant de 6 à 7 ans. C'est l'âge que je lui donne. Qui est venu se mettre devant moi, mais qui avait des lunettes. Mais les verres ont été peints, donc il ne peut pas voir. Et que dès qu'il a commencé à s'éloigner, il a enlevé, il a commencé à voir. Tout le monde s'est levé. La dame était ici tout de suite. Elle est venue à son enfant qui ne voit pas. Gloire à Dieu. C'est Marie. À Lourdes, Marie obtient des guérisons. Et on a fait venir l'enfant. Et sa mère qui dit oui, que lui-même là, depuis que vous êtes arrivé il y a 2 ou 3 jours, ça fait des mois qu'on essaie de le soigner parce que je crois qu'il a, il avait mal, ou je crois, au ventre, quelque chose comme ça. Et que donc, On l'a laissé comme ça. Il se plaint, maintenant on ne dit plus rien. Qu'il est venu me dire, maman, il y a des gens là qui sont à l'église là-bas, qui sont en train de prier fort, fort, qu'il y a, quelque chose là qui est comme une vitre là, il y a quelque chose dedans, et puis à laisser le sacrement. Que je suis allé m'arrêter là-bas, maman, je ne sens plus rien. L'enfant était guéri. Donc il a été dit ça à sa mère, et sa mère n'avait pas bougé. Maintenant, quand on l'a appelé pour venir, c'est là qu'elle est venue s'asseoir, et puis elle a témoigné, elle dit, le Seigneur a commencé à guérir l'enfant depuis, mais lui-même il a témoigné. L'après-midi, quand je le rencontre, parce que quand vous voyez l'enfant, on a l'impression que ses yeux sont collés. Mais elle m'a dit, regarde, les paupières ont commencé à s'ouvrir. Et c'est Marie et son époux, l'Esprit Saint. Dans le Magnificat, c'est pareil. Marie a commencé à louer le Saint-Esprit. Lorsque Élisabeth lui a dit, que m'est-il donné que la mère de mon Seigneur vienne jusqu'à moi? Parce que lorsque j'ai entendu ta voix, l'enfant qui est en moi a tressailli. Voilà. Nous sommes témoins alors du fait que Élisabeth confesse que la voix de Marie lui a donné une effusion du Saint-Esprit. Frères et sœurs, lorsque vous arrivez, vous faites le rosaire. Au deuxième mystère joyeux, nous on le demande toujours. Nous disons, Seigneur, tel que Marie te portait, rempli du Saint-Esprit, parce que tu es l'Esprit, c'est toi qui donnes l'Esprit, tu es le Père des Esprits, et que la voix de Marie a donné une effusion à Élisabeth et son fils Jean-Baptiste, et a transformé leur vie. Et à faire de des prophètes, nous voulons nous aussi être inondés. Le temps qu'on dit ça, toute la salle est en feu. C'est un des lieux, frères et sœurs, de l'effusion. Demandez à Marie qu'à travers cette dizaine de chapelets, le deuxième mystère joyeux, la visitation, que l'Esprit du Seigneur vous visite par son intercession. Alors, Marie, bien sûr, rentre dans le Magnificat. Le Magnificat, qui est une louange aussi, action de grâce, forcément l'Esprit Saint est là. Tout à fait. Nous allons aussi aux noces de Cana. J'ai regardé, en méditant, je dis, mais le Saint-Esprit, Marie, le Saint-Esprit ne l'a jamais quitté. Marie aurait pu apprendre que le vin manquait. Marie aurait pu être indifférente. Marie, femme attentive aux autres. La sollicitude est un fruit de l'Esprit Saint. Mon frère, ma soeur, à l'écoute, si tu as tendance à être indifférent ou indifférente de ce que les autres vivent, en bien comme en mal, demande le Saint-Esprit. Demande à Marie. Pendant le rosaire, là, demande, Sainte Marie, Mère de Dieu, donne-moi la grâce de la sollicitude. Sainte Marie, Mère de Dieu, donne-moi la grâce de la charité. Sainte Marie, Mère de Dieu, donne-moi la grâce de la solidarité, de la compassion. Ce sont les fruits de l'Esprit Saint. Et Marie peut nous donner à travers. C'est-à-dire, le fait de dire Sainte Marie, Mère de Dieu, priez pour nous, c'est un cadeau que l'Église nous a donné. L'Église a ouvert une voie royale pour accueillir et recevoir les grâces. Au cœur de cette parole-là, prie pour nous là. Il y en a qui disent, mais je prie, je demande. Je dis, mais prie là. Tu as des intentions. Tu fais 1000 AV. Tu peux placer 1000 intentions. Au nom de Jésus, pour sa gloire. Et Marie va te répondre. Marie a accompagné son fils pendant son ministère. L'évangélisation. Marie est dans nos évangélisations. Frères et sœurs. Et donc, je me réjouis. Lorsqu'avant de commencer l'évangélisation, souvent on fait le rosaire. C'est le lieu, un des lieux de l'effusion du Saint-Esprit. Maman Marie, prie ton époux. Que nos cœurs soient embrasés de sa présence, de la présence de Dieu. Que nous soyons non seulement brûlants, mais que nous puissions aussi brûler les autres par nos paroles.
1: Alors je rappelle, maman, que vous disposez maintenant de 5 minutes pour mettre un terme à votre enseignement.
0: D'accord.
1: Et les 5 minutes, prenez ça pour conclure. Hein.
0: Marie, au pied de la croix, voilà, vous recevrez une force lorsque le Saint-Esprit descendra sur vous. Et Marie était debout, mais parce qu'elle avait cet esprit de force. Pour tous ceux et celles qui sont en difficulté aujourd'hui, par rapport à s'affirmer, par rapport à faire un choix, par rapport à se décider, par rapport à rentrer dans un chemin de vérité, il faut invoquer Marie pendant le chapelet. Près de la croix de Jésus se tenait debout sa mère, la sœur de sa mère Marie, femme de Clopas, et mère de Magdala. Marie debout au pied de la croix. Marie qui enseigne aussi au Cénacle. En acte verset 12 à 14, les apôtres étaient réunis avec Marie au Cénacle. C'est ce que nous vivons aujourd'hui. Marie peut leur parler de quoi? Marie peut leur parler du Saint-Esprit. Puisqu'elle connaît le Saint-Esprit, elle connaît le Saint-Esprit, elle connaît son fils Jésus. Donc, ils étaient attentifs. Et ça a été aussi un lieu d'effusion du Saint-Esprit. C'est pour ça qu'au cours de nos cénacles, je prie Dieu pour que nous ne dévions pas. L'objectif des cénacles, moi j'étais à Rome, lorsque, de vénérer mémoire, le pape François a demandé que, désormais, puisqu'on était renouveau, il a dit, désormais nous devenons charis. Et donc, dans tout ce qu'il a retenu, il y a l'effusion du Saint-Esprit. Il dit qu'il souhaiterait que toute l'Église vive l'effusion du Saint-Esprit. Donc, il n'est pas juste que pendant ces temps de cénacle, on vient nous parler de délivrance. Non. C'est d'abord le Saint-Esprit. Les 9 jours, là, c'est le Saint-Esprit, mes frères et mes sœurs. Que Dieu vous bénisse. Maintenons-nous dans ça, parce que c'est l'Esprit Saint qui nous permettra de vivre ce que le Seigneur nous appelle, ça, d'une autre vie de disciple, selon le cœur de Dieu, d'aller au ciel. Donc, à la Pentecôte, Marie était au milieu des apôtres. Marie avait déjà l'effusion. Elle est restée au milieu d'eux, par amour, par solidarité, par obéissance, pour encourager les apôtres à recevoir le don du ciel. Alors, frères et sœurs, qu'est-ce que nous pouvons demander ce soir pour vous? Ma prière, je terminerai par cette prière. Je demanderai simplement à la Vierge Marie de prier le Saint-Esprit en cette nuit pour que désormais nous ayons un autre regard, un cœur nouveau, un regard nouveau, un esprit nouveau pour réciter le chapelet, l'esprit de la Pentecôte. L'Esprit qui peut nous aider à durer, c'est-à-dire à durer dans la prière, et surtout qui fera aussi de la récitation du chapelet ou du rosaire une forme de voyage dans l'amour, voyage en tenant les mains de Jésus, voyage en tenant les mains cachées sous le manteau de Marie, en tenant les mains de Saint Jean-Paul et des anges et de tous les saints pour méditer le plus grand mystère d'amour de l'humanité, qu'est l'histoire de Marie et de son fils Jésus. Donc, la grâce de la récitation du rosaire, du chapelet, à la méditant, en étant rempli du Saint-Esprit, vous soit accordée au nom de Jésus, par l'intercession de la Vierge Marie et de Saint Jean-Paul II. Et nous disons Amen.
1: Amen. Merci beaucoup, Maman Barley Delphine. Et merci à vous, amis auditeurs, qui nous avez suivis jusqu'à maintenant. Que Dieu vous bénisse. Et retenons ceci. Faites mienne de la prière du chapelet. Maman l'a dit. Faites mienne de la prière du chapelet. Dans tout ce que vous faites, pensez à la Vierge Marie. Priez beaucoup le chapelet. Voilà. Notre émission s'achève. Merci d'être resté des nôtres. On se retrouve lundi prochain, même fidélité, même 102.5, et toujours avec Maman Varley, si Dieu le veut. Bonsoir.
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1: Grégoire XVI, Bartolomeo Alberto Capelliari, naquit à Beniuno le 18 septembre 1765. Désormais, les révoltes et les insurrections libertaires explosaient partout, même dans les États pontificaux. Grégoire, conservateur et antilibéral convaincu, émana immédiatement des lois répressives contre les nouvelles idées. Il engagea une milice volontaire pour s'opposer aux rebelles, n'hésitant pas à demander de l'aide à l'Autriche et à la France. Il rappela tout le monde, même les ecclésiastiques, à la discipline et à la soumission en les invitant à abandonner toute aspiration et toute action contraire à l'ordre constitué. Il publia même un encyclique sur cet argument où il damnait la liberté de presse. Pour toutes ces raisons, il fut durement critiqué par les libéraux. Ce fut cependant un bon gouverneur de l'Église, absolutiste mais non tyrannique. Il essaya d'améliorer les conditions de vie des Juifs relégués dans le ghetto. Il abolit la liste publique des citoyens qui n'avaient pas observé les préceptes pascals et abaissa la limite de la majorité à 21 ans au lieu de 25. Il fit réaliser plusieurs œuvres publiques. Il rectifia en de nombreux points le fleuve Agnène, aménagea l'embouchure du Tibre et le port de Civitavecchia. Il poursuivit en outre les travaux pour la reconstruction de la basilique Saint-Paul hors les murs détruites. Il enrichit de nouvelles œuvres les palais du Vatican en fondant les musées étrusques et égyptiens. Il donna plus de regains aux études archéologiques en favorisant les fouilles dans le forum et dans les catacombes.
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0: veillez et priez pour ne pas entrer en tentation.
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et à vous tous, bien chers auditeurs et auditrices qui nous suivez fidèlement chaque jour sur la Radio Nationale Catholique de Côte d'Ivoire, la Voix de l'Évangile. Et bienvenue dans la Libre Antenne, votre espace d'échange, de partage et de libre expression autour des questions de société, de Bible et de la vie de l'Église. Axel Conan veille à la mise en onde de cette émission. Je suis Agathe Denis. À l'image des disciples, comment pouvons-nous, par la foi, transformer l'absence apparente du Christ en une présence intérieure, vivante, source de joie, de paix et d'espérance ?

Depuis le départ visible du Christ après sa résurrection, les disciples ont été confrontés à une nouvelle manière de vivre leur relation avec lui. Habitués à sa présence physique, à ses paroles et à ses gestes, ils ont dû faire face à un vide apparent qui pouvait susciter l'incompréhension, le doute ou même la peur. Aujourd'hui encore, de nombreux croyants expérimentent parfois ce sentiment d'éloignement de Dieu dans les difficultés, les épreuves ou le silence de la vie. Dès lors, une interrogation demeure. À l'image des disciples, comment pouvons-nous, par la foi, transformer l'absence apparente du Christ en une présence intérieure vivante, source de joie, de paix et d'espérance? Ainsi, chers auditeurs, cette libre antenne est avant tout votre émission, un espace d'échange, de partage et de réflexion fraternelle. Nous vous sollicitons donc afin de nous aider à mieux comprendre et approfondir le thème du jour libellé comme suit. À l'image des disciples, comment pouvons-nous, par la foi, transformer l'absence apparente du Christ en une présence intérieure, vivante, source de joie, de paix et d'espérance? C'est à vous de faire cette émission. Nous vous donnons 3 numéros de téléphone pour nous joindre: 07 59 55 54 24 ou le 05 55 03 46 60 et enfin le 01 42 85 87 06. Bienvenue dans votre émission La Libre Antenne.

Nous allons expliquer un peu ce thème. Alors, le Christ, quand il était là, il traversait toute la Galilée, Jérusalem, les disciples le suivaient, la foule le suivait, et puis on le crucifie, il subit la passion, il meurt, il ressuscite et il monte au ciel. Nous venons à peine, il y a quelques jours, de célébrer la solennité de l'ascension du Seigneur. Alors, quand il part, ben, les disciples auront évidemment un sentiment comme tout comme nous. Voilà, nous là même c'est un peu plus compliqué parce qu'en tant qu'humain on se dit mais voilà c'est fini, il est parti. Mais alors la préoccupation c'est comment pouvons-nous avec notre foi transformer cette absence apparente parce qu'on ne le voit pas. Par moments les gens disent oh ben vous priez mais on voit pas votre Seigneur. Comment transformer cette absence apparente du Christ en une présence intérieure vivante, source de joie, de paix et d'espérance? C'est la problématique de la libre antenne de ce jour. Et nous sommes tous confrontés, voilà, à cette absence-là. Et comment nous vivons notre relation avec le Christ en d'autres termes? C'est cette préoccupation qui nous rassemble aujourd'hui.

Est-ce qu'on peut aimer et suivre, continuer à suivre le Christ même sans le voir physiquement? Voici autant de préoccupations que nous nous posons et nous attendons vos réactions, chers auditeurs. Cette émission, c'est la vôtre, hein? Et puis surtout, que signifie véritablement pour vous avoir foi en Dieu dans les moments difficiles? Voilà, beaucoup, beaucoup de questions que nous nous posons, mais nous savons compter sur vous et nous aurons un éclaircissement de ce thème. Il suffit de nous appeler au 07 59 55 54 24 ou au 05 55 03 46 60 et enfin au 01 42 85 87 06.

0: ألو Comme les disciples, comment pouvons-nous par la foi, par notre foi, transformer l'absence apparente du Christ en une présence intérieure vivante, source de joie, de paix et d'espérance? Alors, dans quelle situation de votre vie avez-vous ressenti la présence intérieure du Christ, en d'autres termes? Allô?
1: Allô.
0: Oui, bonjour, monsieur.
1: Bonjour, madame.
0: Puis-je avoir votre nom, s'il vous plaît?
1: Monsieur Kwame Pascal, NDA Jasco.
0: Monsieur Kwame Pascal.
1: Oui.
0: Vous avez le thème et nous, on attend que vous nous expliquiez le thème avec des témoignages et tout. Ça nous
1: voilà. Non. C'est pour... J'ai pour nous dire qu'il est présent, mais il se cache pour voir... Comment nous allons marcher si il n'est pas à côté de nous?
0: S'il n'est pas à côté de nous physiquement.
1: Voilà. Quand c'est comme ça, tu vois, c'est comme quelqu'un qui peut marcher avec toi. Il marche avec toi jusqu'à un moment, il s'arrête pour voir. Est-ce que. C'est comme un enfant qui marche. Un enfant qui marche, il fait un peu, on le laisse marcher pour voir est-ce qu'il ne va pas tomber ou pas. C'est comme ça. Dans le Christ, quand il marche avec nous correctement. Au début, tout peut aller dans l'ordre. Tout ce qu'on touche, ça sort proprement. Les moyens financiers, l'ordre, tout ce qu'il veut. Et puis, d'un moment à l'autre, tout va succomber et puis aller. On marche ici, ça ne va pas. On marche ici, ça ne va pas. On marche ici, ça ne va pas. On marche ici, ça ne va pas. Mais en ce moment aussi, il faut persévérer dans la prière. Il faut beaucoup persévérer. Ça peut se passer sur un an, deux ans, voire trois ans. Voire même 5 ans, voire même 10 ans. Maintenant, c'est après, quand lui, il se rend compte que, ah, vraiment, malgré tout ce traversé-là, mon fils, il est toujours avec moi. Et tout à coup, soudain, brusquement, comment les gens, il est plus allé, tout revient en rose. Allez, ça marche, puis on reprend la vie, on reprend surface à la vie. C'est comme ça. Moi, au début, quand j'étais à Boaké, depuis 98 jusqu'à ce que la guerre commence, quand ça a commencé, je suis venu à Abidjan, j'ai tout perdu. Mais ça n'a pas été facile.
0: Oui.
1: Ça n'a pas été facile. Mais j'ai tenu. Bon, jusqu'à ce qu'un jour, Dieu m'ouvre les portes. Dieu me suit, bon. Je ne dis pas que je suis né quand même. J'arrive à me nourrir, ma femme, mes enfants.
0: Oui.
1: Voilà.
0: Ça, c'est votre témoignage.
1: Oui.
0: Quand vous dites vous avez tenu, c'est vous avez gardé la foi en Dieu, c'est ça?
1: Oui.
0: C'est ce qu'on doit comprendre.
1: Effectivement, j'ai gardé la foi en Dieu. En tout cas, j'ai gardé la foi.
0: Sans même le voir.
1: Non, pas même le voir, mais il est fini ferme dans la foi, je sais qu'il est là, qu'un jour viendra, il va me venir en aide. Et puis, nécessairement, en tout cas, vraiment, j'ai peiné, tout ce qu'on appelle peine même. Même que je me rappelle bien que j'étais dans une pièce avec ma petite soeur, avec ma femme, on était dans la, on s'est dit là. Un bon matin, ma petite soeur, elle a pris tout ses bras, tout. Même balai. On prépare comment? On fait comment pour tuer? On fait comment pour monsieur? Un peu. Il y a eu un peu d'argent. Bon, ma femme s'est débrouillée un peu. Il m'a mis ici, il m'a fait ici, un peu. Et puis, allez. Bon, en tout cas, c'était pas facile. Mais pour vivre avec le Christ, en tout cas, c'est là que j'ai vu qu'avec le Christ, il faut tenir. Et puis, quelque chose de circonstance, si tu es avec lui, tu vas trouver les pommes. Aujourd'hui, je suis, je ne regrette pas. Tout ce que je suis, je suis passé chez moi, en tout cas, il a donné l'étoile, ils sont tous partis. Je ne regrette rien du tout. En tout cas, c'est que le Seigneur est merveilleux.
0: Oui, vraiment merveilleux.
1: Là, vraiment. Quand vous n'étiez pas avec moi, en tout cas, si vous voulez bien mettre le micro, ça va bien vous aussi.
0: En tout cas, fait. Merci beaucoup, monsieur Kwame Pascal. Avec vous, on retiendra que c'est vrai, le Seigneur a vécu notre condition humaine. Tant qu'il était là, il faisait les miracles, il soignait, la foule le suivait. Vraiment, on était émerveillés et tout. Et malheureusement, nous l'avons ciblé et laissé Barabbas. On l'a crucifié, on l'a accusé de tout, on a craché sur lui. Et il est passé au tombeau, mais comme il est plus fort que le tombeau, il est ressuscité. Et il nous est apparu et il a dit qu'il montait vers le Père pour nous réserver des places. Et cette montée-là, pour certaines personnes, c'est un vide, c'est un abandon. Et M. Kwasi nous dit non, il est là, il est discret. Il nous regarde voir si nous allons lui rester fidèles. Et tant que dans les épreuves, nous demeurons fidèles au Seigneur, il nous gratifie de bénédictions. Donc c'est ce qu'il a essayé de résumer avec un exemple poignant qui est venu étayer ses dires. Mesdames et messieurs, nous rappelons que cette émission, c'est la vôtre. Alors, à la suite de M. Kwasi, nous savons que des témoignages seront légion et que vous allez enrichir cette émission. Allô?
2: Allô, bonjour.
0: Monsieur Iri Thiébi, nous vous écoutons.
2: Bon, on sait que Jésus était là, était présent parmi nous. Il était à la fois Dieu homme.
0: Oui.
2: Et il a montré sa ligne de conduite. Voilà la ligne à tracer le chemin de vie. Mm-hmm. Il n'est plus là. Il est monté. Et il nous laisse le paraclet, l'Esprit Saint. Mm-hmm. Bon, ici, la source ici est comblée par l'Esprit Saint que vous avez laissé sur terre ici. Voilà. Et la source, c'est la source de conduite de l'Esprit Saint. Et sur les enseignements que vous avez laissés. Mm-hmm. Donc, moi, je pense que là, c'est la parole. Voilà, c'est la parole qui nous laisse, la Bible qui est là, et l'enseignement qui nous écrit, qui nous construit toujours. Mm-hmm. Et il y a beaucoup de choses à voir. La radio, même ça fait partie de ce que Dieu nous a laissé aussi. Voilà, avec le coup d'ARC.
0: Oui.
2: Pour dire à sa parole, la foi, mm-hmm. et pour la foi, mais ce qu'on entend, et ce qu'on entend de la parole de Dieu. Mm-hmm. Donc, pour avoir cette foi-là, c'est ce qu'on entend toujours, l'enseignement, les messes, mm-hmm. la radio, on écoute, l'enseignement, les messes, les dimanches, ça fait notre amour, augmente la foi, et ça nous permet de rester face aux toutes sortes de les difficultés. Comme le dit Philippiens 2, chaque chrétien a besoin d'un sujet de preuves, comme ça, de courage. La foi, c'est pas quand tout va bien, quand c'est beau, mais c'est quand c'est difficile, c'est là où on voit la qualité de la foi, pour juger ta foi. Ouais, ta foi.
0: Oui.
2: Donc, il y a la parole, la foi est disponible dans la parole. Il faut cultiver un espace aussi intérieur. Voilà. Oui. Qui vient du profondeur de l'être. Voilà, c'est l'invisible. Voilà, c'est l'esprit cher, on ne le voit pas. Donc, c'est la profondeur de tout ce qui se passe. Voilà, et il y a le recueillement, l'adoration, mm-hmm. le cœur à cœur. Mm-hmm. Et il est présent dans l'Eucharistie, l'adoration, on fait aussi. Mm-hmm. Et puis, dans nos actes de foi, comme on dit dans Jacques, c'est par la foi qu'on va t'insulter. Donc, c'est pouvoir qu'on la foi, c'est à travers la charité, ce qu'il accomplit, comme preuve. Il apporte l'espérance, il apporte la restauration, voilà, tout ça, la foi par les actes. Et tu fais de guerre, le sourire à l'autre, pour faire le petit bout, le la joie aussi à l'autre. Donc, vous allez réaliser ce renseignement-là, et que ça va qu'on doit suivre. Bon, en faisant, on peut parler de vivre de l'amour fraternel. Mm-hmm. Voilà, ça c'est visible, c'est à travers les actes, ça c'est visible. Et puis, on a vu après son prochain, et voilà. Donc, il faut une fois agissante, une fois active, une fois efficace. Mm-hmm. Donc, comme on peut dire, l'image, c'est que nous avons fait pour combler la fin de Jésus. C'est pas les enseignements, la parole de Dieu, la Bible qui est là, qui nous fait les enseignements, que les peuples écrits, les bergers, les laïcs, et même la radio qui est là, la LC, donc tout ça, ça nous donne une paix intérieure, pour les coups de la radio, on va se faire le discours de tous. Quand tu l'enseignement, ça te requinque, ça te restaure, ça te revient encore du surnaturel en toi, où les gens vivent, et tu ne veux pas de nouveau dans l'esprit fait. Donc, tout ça, je pense que, parce que je peux donner comme exemple, je dis que, à travers les disciples, nous aussi sommes aussi les disciples à arriver, de nous, les laïcs, donc, on pouvait écouter la parole et mettre en pratique aussi, donner l'enseignement aussi, voilà, comme la dynamique chrétienne. Comme quand tu es chrétien, faut favoriser les témoignages, mm-hmm. voilà, faut gagner des cœurs aussi, faut évangéliser. Donc nous sommes en train d'évangéliser à travers la parole de Dieu, et puis par nos actes, par fallait vivre aussi. Mm-hmm. Donc, c'est ce que je peux dire là-dessus.
0: D'accord. En tout cas, merci beaucoup, monsieur l'héritier, pour votre contribution. Et très bonne journée à vous.

Mesdames et messieurs, vous suivez la Libre Antenne. Nous sommes en direct du studio Saint-Jean-Paul II de la Radio Nationale Catholique de Côte d'Ivoire. Et voici le thème qui nous rassemble. À l'image des disciples, comment pouvons-nous, par la foi, transformer l'absence apparente du Christ en une présence intérieure, vivante, source de joie, de paix et d'espérance? Alors, parlant donc de transformation, d'apparence et tout, nous sommes des humains et nous savons aussi que même dans la Bible, le découragement, le départ du Christ à l'ascension vers son Père a suscité des découragements, oui, des découragements. Et nous mettons l'accent sur la foi. Comment la foi peut transformer ce départ qui a suscité des découragements, des peurs? Comment cette foi-là peut susciter, transformer, donc cette absence apparente? Le Christ part, mais est-ce qu'il est réellement parti? Et qu'est-ce que nous devons faire pour que tous ceux qui nous entourent là sachent que, et c'est vrai, le Christ est parti, mais que il est avec nous encore? Est-ce qu'on doit se décourager? Est-ce que, qu'est-ce qui nous amène à ne pas pouvoir donc remplir cette responsabilité là? Est-ce le doute sur notre foi? Est-ce que les problèmes nous envahissent au point que quand les prières n'ont pas de solution tout de suite, on se dit ben il est vraiment parti le Christ? Autant de préoccupations. Et comme cette émission, c'est la vôtre, nous vous sollicitons à nouveau en vous rappelant les numéros de téléphone pour nous permettre de comprendre ce thème-là. Qu'est-ce que ce thème-là cache? Qu'est-ce qu'on doit retenir de ce thème? Quel enseignement nous devons donc garder sur ce thème-là? C'est vous, les auditeurs, qui devenez animateur à cette émission. 07 59 55 54 24 ou le 05 55 03 46 60 ou encore le 01 42 85 87 06. S'il y a des prêtres qui nous écoutent, qui peuvent aussi nous aider à comprendre, parce que c'est un sujet qui est un peu complexe, mais qui reste aussi, qui fait partie de l'enseignement de l'Église, et nous savons compter sur tous nos auditeurs pour nous éclairer. Voilà, donc nous vous attendons.

0: Selon vous, est-ce qu'il y a des signes qui montrent que le Christ est toujours vivant dans notre quotidien? Voici encore une préoccupation qui se rapporte à ce thème, le thème du jour. Allô?
1: Oui, allô?
0: Oui, Jean de Saint-Jean, bonjour.
1: Oui, bonjour.
0: Nous sommes heureux de vous avoir avec nous et de nous aider à comprendre ce thème-là, s'il vous plaît.
1: Merci, le plaisir est partagé.
0: Oui.
1: Je ne sais pas si moi-même j'ai très bien compris la question, mais bon.
0: On peut vous reprendre le thème, hein? À l'image des disciples.
1: J'ai compris ce que vous avez dit, mais...
0: Oui.
1: Ce que vous avez dit, j'ai compris.
0: Oui.
1: Mais je ne sais pas si je serai en mesure de bien expliquer ça, parce que ce n'est pas aussi facile. La première chose à dire...
0: Oui.
1: C'est que c'était plus valable au moment de... Comme vous l'avez dit, parce qu'il n'avait pas encore reçu l'esprit, comme on fait.
0: Oui.
1: Aujourd'hui, on sait que l'esprit est là.
0: Oui.
1: L'esprit aussi est là. Voilà, donc c'est un peu peut-être plus facile, mais ce que je voulais dire, c'est que c'est d'abord une manière de voir, de faire les choses, parfois même de se comporter. Et je pense que il faut toujours se dire que nous soyons dans la souffrance ou pas, le Christ est toujours présent. Vous voyez, c'est d'abord ça. Et lorsque les événements vont survenir, vous pourrez nous expliquer. Parce que la tentation du diable, c'est un peu de vous dire, si tu es un bon chrétien, peut-être que tu vas avoir un bon travail, une bonne femme, tout ça, tout le monde, tout. Alors que parfois, ça n'a rien à voir. En fait, dans la souffrance, c'est peut-être vraiment uni au Seigneur. Et puis, on a bien vu même que certains souffrent, ils ont des plaies.
0: Oui.
1: Et on se dit que c'est du Seigneur, ils sont unis au Seigneur. Voilà, c'est-à-dire l'essentiel est ailleurs. Mais ce que je veux dire aussi, c'est que quand on est chrétien, c'est vraiment un combat, hein. C'est vraiment un combat. Parce que si vous ne vivez pas de combat,
0: oui.
1: Il faut s'interroger. Il faut s'interroger deux choses. Est-ce que vous êtes de l'autre côté? Voilà pourquoi est-ce qu'on ne vous attaque pas. Ou bien est-ce que vous débutez au point où le Seigneur encore attend. Voilà. Vous êtes protégé, après vous rentrez dans le combat. Mais je pense que dans votre vie, vous pensez que tout va pour le mieux. Il faut un peu, en tant que chrétien, il faut un peu s'inquiéter, quoi. Voilà, parce que toutes les grandes choses sont vraiment attaquées. Voilà. Et puis, je voulais aussi dire que, voilà, parfois, comme vous l'avez dit, au-delà, c'est-à-dire parfois, il faut laisser. Il y a un prêtre sur votre radio qui disait comme ça que, quand la femme disait qu'elle a. Ce qu'il lui a dit, elle a mis en œuvre,
0: oui.
1: elle a eu la guérison, puis elle demandait encore, elle lui disait encore, elle parlait d'un autre problème, puis il a dit non, c'est pas moi, et c'est ce qu'il faut pouvoir faire passer le message, c'est pas moi, la guérison ne vient pas de moi, c'est du Seigneur.
0: Oui.
1: La première fois tu as eu cette guérison, alors ce que tu as fait pour avoir, il faut continuer dedans, tu vois, et c'est un peu ça qui peut nous trahir, laisser croire. Quand quelque chose se passe dans nos vies, soit c'est nous-mêmes, ou bien qu'un miracle se passe, surtout les bergers autres, à donner l'impression aux fidèles que c'est vous-même. Voilà, ou bien c'est parce que vous êtes très, très bien que le Seigneur passe par vous. Donc je pense qu'il y a beaucoup de choses quand même qu'il faut rectifier, quoi.
0: Oui.
1: Voilà, vous voyez un peu, que ce soit dans le langage, quand vous parlez, il faut qu'on sache que c'est le Seigneur qui a agi, pour pas, voilà. Même quand il y a. Voilà, c'est tout ce lot-là que je voulais. Un peu dire. Mais surtout retenir que tout ce qu'on a de beau, de bien, parfois ça n'a. Ou bien quand on souffre aussi, ça ne veut pas dire que le Seigneur n'est pas avec nous. Sinon, parfois c'est un peu compliqué. Parfois on dit aux dames, si vous n'avez pas eu temps parce que vous avez mal prié, ou bien votre foi n'est pas grande, faites vraiment un peu attention. Voilà globalement un peu ce que je voulais dire.
0: Alors, Jean de Saint-Jean.
1: Oui.
0: Quand on voyait Jésus se promener à Nazareth et tout, partout en Israël, et la foule le suivait, c'était plus facile pour les uns et les autres de croire, on va dire. Mais là, il part, il nous laisse l'Esprit Saint. Mais en tant que chrétien, on comprend un peu la réaction des uns et des autres au niveau des auditeurs, parce que le doute, il est collectif, hein. Il y en a qui se disent, mais l'Esprit Saint, là, c'est comme si il est lent à résoudre nos problèmes. Donc, vraiment, le Seigneur là, est-ce qu'il n'est pas parti vraiment? Est-ce qu'il ne nous a pas abandonné vraiment? C'est vrai, il nous dit que je vous laisse l'Esprit Saint, mais combien sommes-nous à croire véritablement que l'Esprit Saint travaille comme le Christ même a travaillé? C'est là la problématique aussi.
1: Oui, en fait, oui. Même ce que vous dites là, je voulais juste apporter un bémol.
0: Oui, allez-y.
1: Au temps du Christ, même étant présent, il y a certains qui ne croyaient pas.
0: Et oui, c'est ce qu'on a dit. On a dit certains ne croyaient pas, mais d'autres croyaient parce qu'ils voyaient. Thomas, notre père dans la foi, il a dit, si je ne vois pas, je ne crois pas.
1: Oui, mais c'est ce que même le Christ même a dit.
0: Oui.
1: En fait, c'est-à-dire, vous pouvez être avec le Christ,
0: oui,
1: marcher avec lui,
0: oui,
1: et si quelque chose dans votre foi ne bouge pas, vous n'allez pas croire. C'est un peu ça le problème. Ce n'est pas une question de sa présence. C'est pas d'abord ça. Il était là, il y a certains qui disent, même les pharisiens, les gens, même les docteurs de choses là. Ils ont fait les miracles qu'ils ont dit.
0: Est-ce qu'il veut aimer les pharisiens?
1: Ils ont dit non, que ça vient du démon. Grand blasphème. Et aujourd'hui, pour le chrétien, c'est pas la présence du Christ comme ça visible. Certains témoignent qu'ils ont entendu des paroles et tout ça. Soit. Mais je veux dire que ce qui est important, je dis, c'est la foi. Parce que votre foi est toujours, vous rentrez en mouvement. Vous faites des miracles, le Christ a dit. Vous faites des miracles. Il y a des peuples qui font, il y a beaucoup de paroles de connaissance et de guérison. Il y a des gens qui ont donné des paroles de connaissance, mais la foi, ils ont reculé. Donc, c'est une question de foi, c'est ce qu'on est en train de dire ici. Et c'est ce que Christ a dit à Thomas. À partir du moment où la foi grandit, tout est possible.
0: Oui.
1: Mais maintenant, si ta foi ne grandit pas, tu vas avoir des miracles. On va guérir tes frères à Lourdes. Ils ont guéri, dans une famille, il y a quelqu'un qui était guéri, mais son frère s'est plaint. Voilà, c'est plein, il voit bien le miracle, il dit non, est-ce que le Seigneur veut l'obliger à croire? Vous comprenez un peu des trucs comme ça. Vous dites que c'est ça l'essentiel, c'est ce que vous dites. Lorsque on a la foi, tout est possible.
0: Oui.
1: Voilà, ce n'est pas tant. C'est vrai, c'est aussi tant la présence du Christ, l'Esprit Saint. Mais si vous n'avez pas la foi,

0: sur la lecture et la mise en pratique de la parole de Dieu. Merci encore une fois de plus à Jean de Saint-Jean. Allô?
1: Allô?
0: Allô, bonjour, monsieur.
1: Bonjour, maman Agathe.
0: Monsieur Camara, bonjour, comment allez-vous?
1: Bien, et vous-même?
0: Nous allons bien en studio. Nous n'attendons plus que vous pour nous aider à comprendre ce thème-là.
1: Merci beaucoup, maman Agathe.
0: Oui.
1: Merci pour tous les auditeurs qui ont déjà intervenu.
0: Oui.
1: Les interventions nous ont vraiment beaucoup inspiré. Alors, est-ce que je veux dire ce thème-là? Au moins, il était bon que le Seigneur parte.
0: Mm-hmm.
1: Pourquoi? Parce que le Seigneur était dans un état où il était vraiment limité. C'est-à-dire que limité au niveau corporel.
0: Mm-hmm.
1: Il était seulement à Galilée, en Judée.
0: Mm-hmm.
1: Mais là, maintenant qu'il est parti au ciel, mm-hmm. et il nous a laissé l'Esprit Saint, il est la présence à côté de chacun de nous maintenant,
0: mm-hmm.
1: avec une présence spirituelle.
0: Oui.
1: Donc maintenant, c'est-à-dire que le Christ qui est présent à vos côtés,
0: mm-hmm.
1: et nous en donne cette force-là à nous aussi d'accueillir d'abord. C'est-à-dire que c'est d'abord qu'on accueille cet esprit saint qui nous laisse, et ensuite à cultiver une vie de prière intérieure.
0: Mm-hmm.
1: C'est-à-dire que c'est dans cette vie de prière intérieure qu'on va entretenir ce lien-là avec le Christ, avec l'Esprit Saint, mm-hmm. qui nous laisse. C'est justement pour ça qu'il nous laisse. Donc, nous devons avoir un dialogue corps à corps avec l'Esprit Saint.
0: Mm-hmm.
1: En participant très quotidiennement à l'Eucharistie.
0: Mm-hmm.
1: C'est-à-dire que, je dis merci à la MC pour nous passer des messes tous les jours.
0: Mm-hmm.
1: Et avec ça, on peut être toujours en contact, on peut se déplacer aussi pour aller à la messe. Mais avec la RNC aussi, on peut être en contact avec eux. Et puis aussi, ce qui est très important, mm-hmm. il faut vivre aussi une vie communautaire.
0: Mm-hmm.
1: C'est vrai que je peux être à la radio en train d'écouter ma messe,
0: mm-hmm.
1: mais tant que je ne vis pas cette vie communautaire, puisque Jésus nous dit, là où deux ou trois sont réunis à mon nom, mm-hmm. je suis parmi eux.
0: Oui.
1: Donc, il faut vivre cette vie communautaire. Et il faut aussi que ta vie soit un témoignage, parce que là, Jésus a dit aussi en partant que aller partout,
0: mm-hmm.
1: aller faire des disciples. Mais comment tu peux faire un disciple si toi, ta vie n'est pas un témoignage?
0: Mm-hmm.
1: Mon père me disait un jour,
0: oui.
1: que moi je n'aime pas les chrétiens. J'ai dit, mon papa, pourquoi tu n'aimes pas les chrétiens? Il dit, parce que tous les chrétiens qu'il a connus comme amis,
0: oui.
1: ils sont très mauvais.
0: Ah.
1: Ils sont très méchants. Voilà, ils sont mauvais, ils sont méchants.
0: Mm-hmm.
1: Mais pourquoi? Parce que il faisait des affaires et tout ce qui était avec lui dans les affaires le doublait alors que c'était des chrétiens.
0: Oui.
1: Donc si ta vie n'a pas une vie qui est un témoignage du Christ,
0: mm-hmm.
1: mais tu ne vas pas faire ce que le Christ te dit,
0: mm-hmm.
1: c'est-à-dire aller faire des disciples. Donc, mon papa, comme ça, tu vas aller, tu ne viendras pas ton disciple.
0: Mm-hmm.
1: Parce que tu n'as pas une vie, tu n'as pas une vie de témoignage.
0: Oui.
1: Tu ne vis pas comme le Christ a vécu. Parce que le Christ qui vivait à Jérusalem, en Judée, à tout ce temps que le type a vécu, il a montré un exemple de vie.
0: Mm-hmm.
1: Et la Vierge Marie, et quand le Christ est parti, à l'entente de l'Esprit Saint, on dit qu'elle était assise, les apôtres étaient assidus à la prière avec la Vierge Marie.
0: Mm-hmm.
1: Donc, c'est des exemples déjà qu'on nous donne,
0: mm-hmm.
1: comment on doit se comporter avec, quand le Christ est parti, comment on doit se comporter après.
0: Mm-hmm.
1: C'est assidu à la prière, comme la Vierge Marie nous donne l'exemple.
0: Mm-hmm.
1: Je crois que, merci beaucoup, c'est ce que je voulais vraiment dire. Il faut coller à la liturgie de façon mm-hmm. quotidienne. Voilà ce que je voulais vraiment tout ramasser de dire aujourd'hui.
0: D'accord, merci beaucoup monsieur Camara pour votre contribution.
1: Merci.
0: Et nous vous souhaitons une bonne journée.
1: Merci beaucoup.
0: Merci beaucoup. Allô.
2: Allô.
0: Allô.
2: Bonjour.
0: Madame Adja, bonjour à nouveau.
2: Oui.
0: Bienvenue dans votre émission. Nous vous écoutons.
2: Merci. Oui. Par rapport au thème, je dirais comme ça que la chrétienté,
0: mm-hmm.
2: c'est un modèle de vie.
0: Mm-hmm.
2: Voilà, comment montrer le Christ qui n'est plus de chair au
0: mm-hmm.
2: monde, c'est ça, non?
0: Oui.
2: Voilà, et donc, c'est d'être chrétien, d'être des petits Christ,
0: oui.
2: et la chrétienté, là, c'est un modèle, c'est une manière de vie.
0: Mm-hmm.
2: C'est pas le fait d'aller à l'église matin, midi, soir, de tuer les Juifs.
0: Mm-hmm.
2: Non, c'est pas ça. C'est ta manière de vivre, ça, on le dit tout le temps. Ta relation avec ceux qui sont proches de toi,

0: Et puis les autres, c'est ça. C'est là qu'on peut témoigner véritablement que le Christ est passé dans cette vie et qu'il nous a donné des instructions et qu'on est en train de suivre.
1: Mm-hmm.
0: Voilà. C'est pas celui qui est tout le temps là à juger les autres, à insulter, à crier tout le temps sur ses enfants. Non. C'est celui qui sait se maîtriser, celui qui sait conseiller, celui qui sait écouter, celui qui sait agir dans la discrétion. C'est quoi l'image du Christ dans le monde? Allez évangéliser. Et évangéliser, c'est pas mettre au carrefour et puis crier. On a dépassé ça là. C'est les actes maintenant. Les actes. Avoir la foi. La foi qui se manifeste par les actes qu'on pose. Et c'est tout ça. Être un modèle. Au point où, quand on passe, ceux qui ne sont pas chrétiens ont l'envie de devenir chrétiens. C'est ce qu'on nous demande. Le Christ, c'est un modèle de vie qui nous a donné. Et c'est par ce modèle-là qu'aujourd'hui, on a une grande partie dans le monde entier qui s'est convertie au christianisme. Si ce n'est pas par la force, c'est ce qu'il a fait, les actes qu'il a posés. Il a guéri des gens, il a dit des choses, il a réalisé. Il partait, il dit, je vais vous envoyer un esprit. Il a effectivement fait. Il a soutenu des gens qui étaient dans le besoin. Voilà. On est venu l'arrêter. Il n'a pas été agressif. Parce qu'il sait pourquoi il est là.
1: Oui.
0: C'est ce modèle de vie-là qui aujourd'hui a mené des gens, qui a converti le monde entier. Donc c'est cela qu'on doit suivre. Même Paul, qui n'était pas disciple direct du Christ, ce modèle-là, après la mort du Christ, a réjailli sur lui. Donc, c'est simplement un modèle du Christ qu'on doit avoir, qu'on doit convertir les âmes. Voilà, c'est ce que je voulais dire.
1: La Libre Antenne, c'est terminé pour aujourd'hui. Merci. Je suis Agathe Dény. La Voix de l'Évangile émet 24 heures sur 24. Merci de votre fidélité. Prenez toujours bien soin de vous et des autres. Au revoir et à très bientôt.
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